0: États-Unis et l'Iran. De l'autre côté de la péninsule, l'Arabie Saoudite a annoncé ce jeudi le lancement d'une alliance maritime internationale pour sécuriser la mer Rouge et en particulier le détroit de Bab el-Mandeb entre le Yémen et Djibouti. Il s'agit d'une réponse aux frappes menées la semaine dernière par les Houthis, un groupe armé yéménite soutenu par Téhéran contre des pétroliers saoudiens. Des frappes qui avaient fait craindre une nouvelle escalade dans la guerre au Moyen-Orient et porté un coup supplémentaire au marché des hydrocarbures. L'Arabie Saoudite a donc convié hier une quarantaine de pays à fonder une coalition maritime. Louise Jouvezom, pour le moment, 13 d'entre eux ont répondu à l'appel de Riyad.
1: Oui, il y a des pays déjà impliqués dans le conflit, comme Bahreïn, le Qatar, la Jordanie, l'Égypte, le Koweït. Des pays qui bordent la mer Rouge aussi, la Somalie, le Soudan, le Yémen, Djibouti. Et puis des États plus éloignés qui ont des liens avec l'Arabie Saoudite, comme le Nigeria, le Pakistan, le Bangladesh et la Turquie. Tous ces pays se sont engagés à protéger ensemble la liberté de navigation en mer Rouge, et surtout dans le détroit de Bab el-Mandeb. Il s'agit en effet d'un enjeu de taille pour Riyad. Depuis le début de la guerre au Moyen-Orient, et le blocus sur le détroit d'Ormuz, le royaume exporte 70% de son pétrole via Bab el-Mandeb. Si les Houthis parviennent à bloquer ce passage, les tankers saoudiens devront donc passer par le nord et contourner toute l'Afrique pour atteindre l'Asie, leur principal marché. Un détour qui occasionnerait des pertes importantes pour l'économie saoudienne. Riyad espère que d'autres pays se joindront à la coalition dans les prochaines semaines. À ce stade, les États-Unis, alliés du royaume, et l'Union européenne, qui dispose d'une force militaire dans la région, ont assisté à la réunion de lancement de l'alliance sans donner suite.
0: Louise Jouvezom. Donald Trump parle d'une invasion. L'Italie a annoncé suspendre temporairement l'Espagne de l'espace Schengen, de libre circulation européenne, et des centaines de manifestants anti-immigration se sont réunis devant l'ambassade du Maroc à Madrid. Les images de Ceuta, enclave espagnole au nord du Maroc, font réagir l'extrême droite du monde entier. 50 000 personnes sont entrées illégalement sur le territoire ces derniers jours. Phénomène inédit. De son côté, Madrid temporise. 48 000 personnes sont déjà retournées au Maroc, selon les autorités. Et sur place, le bilan humain est lourd. 34 migrants sont décédés, dont la plupart par noyade. Ils tentaient de rejoindre l'enclave à la nage depuis le Maroc pour contourner la frontière terrestre. Au moins 3 morts à Kiev, selon les autorités locales. Le maire de la ville a annoncé que des attaques étaient en cours. Et alors que les frappes russes se poursuivent, ils étaient des milliers à manifester dans les rues de Kiev ce vendredi. Tous demandaient le retour de l'ancien ministre de la Défense, limogé il y a 2 semaines par Volodymyr Zelensky. Cela faisait 4 ans que ce n'était pas arrivé dans l'océan Indien. Il est de nouveau possible de circuler en avion entre Madagascar et les Comores. Après des années d'interruption sur fond de tensions politiques entre les deux pays voisins, Madagascar Airlines a repris sa liaison aérienne entre Antananarivo et Moroni. La compagnie nationale malgache assurera 2 rotations par semaine. Une nouvelle accueillie très positivement par les professionnels du tourisme et la diaspora malgache aux Comores, forte de 20 000 membres selon les estimations officielles. Guilhem Fabry.
2: L'atterrissage de l'ATR 72 de Madagascar Airlines sur le tarmac de l'aéroport Prince Said Ibrahim de Moroni symbolise le rapprochement entre les deux pays. Le changement de régime à Antananarivo et la rétrocession l'an dernier à Madagascar de lingots d'or saisis en 2021 dans l'archipel ont favorisé le retour de cette liaison. Un soulagement pour Swali Moumini, fondateur de l'association de la diaspora malgache aux Comores.
3: C'est véritablement une bouffée d'oxygène. Il n'y aura pas de perte de beaucoup de temps par rapport aux liaisons maritimes. Quand on a des malades, ça va plus vite pour aller à Tana. Ou bien même par rapport aux liaisons aériennes, mais en passant par Nairobi et Addis Abeba. Là, ça frôlait les 1000 euros quelquefois. Ça coûtait cher à tout le monde.
2: Les vols entre les deux capitales feront escale à Majunga, cité balnéaire du nord-ouest de Madagascar. Kaed Sidine est président du conseil d'administration de l'office du tourisme de la ville.
4: On a une grande liaison historique et culturelle avec les Comores et Mayotte, c'est-à-dire des Comoriens qui ont des familles à Majunga, des Malgaches qui ont des familles à Comores. Il y aura encore plus d'échanges qu'avant, parce que plus on est accessible, c'est-à-dire plus on a des vols, plus la route est en bon état, plus l'économie va fonctionner avec ça.
2: En plus de Madagascar Airlines, la compagnie privée comorienne Royal Air prévoit également d'assurer une liaison régulière entre les deux pays. Guillaume Fabry, Antananarivo, RFI.
0: En cyclisme, honneur aux femmes avec la 5e édition du Tour de France féminin. Le grand départ est prévu aujourd'hui à Lausanne en Suisse. C'est la 2e fois qu'elles partent de l'étranger après Rotterdam aux Pays-Bas. Au total, 9 étapes et plus de 1100 km sur un tracé très varié. Il y aura comme d'habitude du plat, des bosses, de la montagne. Mais désormais, une grande nouveauté les attend. Le contre-la-montre individuel. Bref, tous les scénarios de course semblent possibles. C'est en tout cas ce qu'espère Franck Perk, directeur de l'épreuve.
5: Il y aura toujours quelque chose qui sera proposé aux athlètes pour s'exprimer, pour lancer la course. Et il va y avoir des rendez-vous comme ça importants tout au long de la semaine. Il n'y a pas que le Mont Ventoux. C'est vrai que c'est un lieu mythique, chargé d'histoire pour le cyclisme. Mais il y aura également des rendez-vous importants. Ça va être le cas à Lausanne avec une arrivée pour Puncheuse. Des écarts seront pas énormes, mais en tout cas, celles qui visent le classement général déjà s'exprimeront. L'exercice du contre-la-montre individuel, on l'a ajouté à nouveau cette année. Et ça va permettre aussi de faire une première hiérarchie avant d'attaquer le Mont Ventoux, la 7e étape où les organismes auront déjà été éprouvés, il y aura de la fatigue, il faudra avoir bien récupéré. Et ensuite, on arrivera à Nice. Le dernier jour à Nice, c'est pas simple, avec ces 4 ascensions du Col d'Aise, dont la dernière dans une version un peu plus dure, avec des pentes plus abruptes, par le chemin du Vinaigrier.
0: Rendez-vous à 11h25, temps universel, pour les 147 coureuses. Il renonce finalement à son projet d'ouvrir la FIFA à des investissements privés. Gianni Infantino, président de la Fédération internationale de football, a annoncé qu'il ne créera finalement pas une entreprise pour permettre à des investisseurs privés d'acheter des parts de l'organisation. Plus tôt ce vendredi, son conseiller principal a claqué la porte pour marquer son opposition formelle au projet. L'UEFA, très puissante fédération européenne, avait quant à elle annoncé qu'elle boycotterait la Coupe du Monde si le projet allait à son terme. RFI, il est 2h10 en temps universel, minuit 10 en temps universel, 2h10 ici à Paris.
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9: Et on est de retour dans la maison de verre durant les 50 prochaines minutes. C'est le week-end qui commence sur RFI dans l'Afro Club. Votre rendez-vous du vendredi avec, comme toujours aux manettes, notre maestro de la réalisation, Arthur Bon, qui surveille les compteurs. Happy Friday! On termine le mois de juillet en ébullition avec un plateau de reines. D'abord, la chanteuse ivoirienne Morija, qu'on a rencontrée en Côte d'Ivoire. Elle nous présentera son univers gospel. Et dans un deuxième temps, la grande voix de RFI, Marjorie Bertin, viendra nous présenter son titre Coup de cœur et sa série estivale intitulée Étoile d'Orient et du Maghreb. Notre numéro WhatsApp est déjà ouvert, je vous le rappelle, c'est le +33 6 58 18 46 86. Dites-nous depuis quel coin du monde vous passez le cap du mois d'août avec nous.
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9: Allez, on s'installe tout doucement avec un groove venu d'Afrique australe. C'est la Namibienne Miss Gideon, la nouvelle signature de Sony Music, et son morceau Tiki Tac Tac. Ouais, Tiki Tac Tac, l'heure tourne.

0: 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C'est la coqueluche de Windhoek, Miss Gideon, nouvelle signature de Sony Music qui s'est classée numéro 1 des tendances TikTok en Namibie avec cette chanson Tiki Tac Tac. D'ailleurs, elle a sorti un nouveau morceau hier. Le titre, c'est All My Love, en duo avec le rappeur anglais No Trees. Je vous invite à aller l'écouter. Une entame en douceur, donc, comme dit Arthur Bond dans l'oreillette, qui nous permet d'attaquer la première partie de notre classement hebdomadaire. Attention les oreilles, concentration. Arthur Bond, monte le son.
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0: À la 20e place, c'est le Burkina Faso qui fait entendre sa voix avec le prince de Ouagadougou en ce moment, c'est Masbi, et son titre, Reconnaissance.

C'était Reconnaissance de Mass B à la 20e place de votre classement. Et il remercie ici son mentor Francky de Gamme pour son ascension, de même que le public qui le soutient depuis le début. Allez, on s'envole vers les places de l'île Maurice avec le duo Bombo et Elix Dynasty sur le titre fiévreux Lekebate. C'est ça. Plus 33, 6, 58, 18, 46, 86. Faites comme Arthur Bon. Mettez de l'huile de coude et secouez-vous sur la piste de danse.

C'était le titre Leke Bate, qui signifie en créole mauricien le cœur qui bat. Oui, c'est Bambo et Elix Dynasty qui font sauter les enceintes de Port-Louis à Grand-Bé avec ce rythme Chata Sega en 19e position. Allez, direction la grande île de Madagascar à la 18e place avec Rimka et le titre Gâté Pourri. C'est pas notre cas ici hein, dans l'Afro Club. Nous, on est les enfants sages. Plus 33, 6, 58, 18, 46, 86. Réagissez comme Monsieur Jovenel depuis Haïti.

C'était Gâté Pourri, la chanson numéro 1 à Madagascar en ce moment. Rimka, il ne fait pas de Salégui, mais plutôt de l'afropop made in Antananarivo. Et c'était le numéro 18 de notre classement Afro Club Deluxe. Numéro 17, c'est la Mauritanie qui impose sa griffe avec fierté. Voici Authentique BD avec le titre Mine Emma. C'est ça, Authentique BD, plus 33 6 58 18 46 86. Je veux vous voir vibrer ce soir.

Ouais, c'est Authentique BD qu'on écoute à l'instant avec le titre Mine Emma. Oui, une chanson qui plaît particulièrement à KPJ qui nous écoute depuis Yaoundé. C'est au Cameroun. Il a écrit que c'est la playlist parfaite pour clôturer en beauté le mois de juillet 2026. Big up à toute la team d'Afro Club. Évidemment, Arthur Bon est en train de sautiller en régie. Authentique BD, l'un des artistes les plus respectés de Nouakchott. On a un concentré d'Afro Love dans Mine Emma. Là, c'est assez culturel et il est considéré d'ailleurs comme l'une des étoiles montantes de la scène hip-hop nationale. Authentique BD. Il est d'ailleurs lauréat du trophée sous-région au Sénégal pour ses textes engagés, notamment sur les problématiques sociales de la Mauritanie. Et c'était le numéro 17. Allez, 16e position, c'est la ferveur des griots du Mali qui s'empare des ondes avec la diva Safi Diabaté et son choix. C'est le titre, hein, son choix. C'est son choix.

0: Number 16.
1: 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C'est Safi Diabaté et sa puissance vocale sur une production mandingue que je qualifierais d'ailleurs de pop moderne. Son choix, c'est le titre de la chanson qui célèbre la liberté amoureuse numéro 1 des mariages au Mali depuis sa sortie, c'est-à-dire à la fin du mois de juin. Et c'était le numéro 16. Une bonne 15e place, c'est l'Ouganda qui règne toujours grâce à Queen Sheba et T-Paul 256 avec Nsi Namba.

0: Sinamba, qu'on vient d'écouter en Lingala, fait référence à la quête du numéro 1 et du succès. Le Luganda, c'est la langue qu'on parle tout simplement en Luganda. Shiba, c'est la révélation de l'année, aux côtés de T-Paul, 256, toujours irrésistible dans les clubs de Kampala. Ils sont au 15e rang de votre classement Afro Club Deluxe.
1: Numéro 14.
0: Allez, on referme cette première partie du classement au numéro 14. Cap sur la République démocratique du Congo. Voici Jaguaman, Inosbi et The Mingongo avec ce titre-là, Au clair de la lune. Et monte le son chez toi. Oui, mon cher.
2: Énorme.

0: 14.
1: Oubliez la berceuse pour enfants, c'était Au clair de la lune version Jaguaman, Inosby et The Mingongo. Un véritable rouleau compresseur festif qui fait danser toute la diaspora congolaise en 14e position de ce top 20. Et c'est justement l'heure pour nous de la pause fraîcheur de cette première mi-temps. Oui, on reviendra sur le classement dans un instant car on va sur le terrain en Côte d'Ivoire, précisément en conversation avec Morija. Un entretien enregistré lors du passage de l'Afro Club en Côte d'Ivoire avec Arthur Bon à la prise de son.

0: conversation avec
1: Morica dans l'Info Club sur RFI. On vient d'écouter le titre ADN
2: du très haut.
1: ADN du très haut. C'est ton dernier titre en date. Alors, juste explique-nous ce titre avant qu'on développe.
2: Alors, ADN du très haut, c'est mon dernier single. Ça traduit naturellement l'état d'esprit dans lequel je me trouve. Quand on parle de ADN du très haut, ça veut dire que tous ceux qui appartiennent au royaume de Dieu, on porte tout simplement son ADN. Donc c'est vraiment au travers ce chant-là, je voulais mettre en relief, voilà, l'ADN du très haut qu'on a lorsqu'on appartient à Dieu.
1: Alors tu sais, Morica, que tu es devenue un peu la porte-parole, la porte-étendard de la chanson gospel urbaine. On a vu les feats que tu as fait, notamment avec Dena Moana, qui ont, j'ai envie de dire, fait rayonner Morica sur la scène africaine. Mais en réalité, j'avais posé la question à Dena lorsque je l'avais rencontrée à Kinshasa. Elle m'avait dit que elle te prenait un peu pour exemple dans cette nouvelle génération. Est-ce que tu as conscience de ça?
2: Oh, je dirais que c'est très honorant. On essaie de faire un tant soit peu ce qu'on peut. Donc voir d'être dévancier, c'est vraiment un honneur pour moi.
1: Tu as commencé très tôt. Moi, je me souviens de la chanson Reconnaissance, Mon Ami aussi surtout, oui, qui est ton plus gros succès à ce jour. On va revenir sur Mon Ami, qui a quand même plus de 25 millions de vues sur YouTube.
2: Voilà.
1: Comment tu expliques ça, en fait? Ce succès, c'était fulgurant.
2: Alors, j'ai l'habitude, il y a d'autres personnes qui me demandent, est-ce qu'on prépare le succès? En vrai, je peux dire qu'on se donne à fond. On fait ce qu'on aime et on laisse les autres apprécier. On peut tout faire, tu peux travailler longtemps, faire des choses, et puis on ne va pas voir ton travail et l'apprécier. Donc le fait que les gens apprécient une chanson, c'est vraiment la main de Dieu, c'est le soutien, c'est des personnes qui m'ont adopté et qui ont connecté avec ma musique. Donc je peux dire simplement que c'est la grâce de Dieu et on est juste fiers du travail.
1: Est-ce que tu as quand même douté avant de suivre cette voie? Est-ce que tu t'es pas dit là, c'est peut-être pas ce qui parlera au public?
2: En vrai, on appréhende toujours. Voilà, on appréhende. Mais comme le gospel dans ma vie, c'est vraiment une conviction. Donc, je savais pas si je voulais faire de la musique depuis longtemps. Mais je me dis que c'est quelque chose, une conviction en moi de pouvoir partager, de pouvoir chanter et de pouvoir transmettre le message de l'évangile au travers de la musique. Donc, aujourd'hui, je vais dire tout simplement que on a appréhendé, on stresse souvent, on se dit, ah, est-ce que ça va fonctionner? Mais le fait d'y mettre son cœur et d'y croire, nous a permis d'atteindre certains objectifs.
1: Alors c'est vrai que le showbiz et la chanson sont des milieux un petit peu durs. Est-ce que tu ressens une certaine pression pour te mettre dans un style plutôt qu'un autre?
2: Déjà, moi je fais déjà de l'urbain de manière officielle, mais je ne me ferme pas au style. Les styles ou la musique en elle-même n'est qu'un vecteur d'un message. Donc vraiment, je ne suis pas fermée à me dire aujourd'hui je vais sur de l'afro urbain, aujourd'hui je vais sur du R&B, aujourd'hui je pars sur de la soul. Je fais ce que je ressens. Voilà. Sinon, de manière officielle, je fais de l'urbain, mais je ne suis pas fermée. J'ajoute toujours d'autres styles, comme le worship classique, comme de la soul, comme de l'R&B à tout ce que je fais. Donc je ne suis vraiment pas fermée.
1: Et quand on t'entend, moi, on a l'impression que c'est simple ce que tu fais. Tu préfères le worship ou bien on va dire la louange?
2: Ah, je préfère le worship.
1: D'accord. Et pourtant, tu nous fais des chansons qui bougent.
2: Oui, oui, effectivement. Mais si on écoute bien mes chansons, c'est un peu du worship dansant.
1: C'est vrai. Et c'est un concept.
2: Voilà, c'est du worship dansant. Mais je veux dire que chaque style a sa place, hein, tant la louange, tant le worship. Mais si on les plaçait là, pour moi, j'irai beaucoup du côté de worship.
1: Et donc, Morica, tu nous as déjà gratifié de l'album Premier Amour. Ensuite, tu as fait l'album Allégeance en 2025. Là, en 2026-27, quel est l'album à venir? Est-ce que tu as déjà un nom, une idée, une direction artistique?
2: Alors, j'ai pas encore d'idée pour le titre, mais on est déjà en train de travailler sur le prochain album. Et on essaie vraiment de toucher à d'autres styles. Voilà, Morica, c'est certes l'urbain, et on va faire l'urbain, il n'y a pas de souci. Mais on essaie vraiment de rajouter une autre palette, voilà, au projet. Donc actuellement, le projet de l'album est en train d'être façonné. Voilà, et dès que ça sera bon pour le titre, je pense que je pourrai vous communiquer.
1: Pour nous envoyer à l'exclusivité.
2: Pourquoi pas.
1: Ok. Alors, quel est l'artiste avec qui tu aimerais collaborer et que ça n'a pas encore été fait?
2: Bon, il y a des artistes avec lesquels j'ai pas encore collaborer dans la francophonie, mais j'aimerais bien travailler avec des artistes dans, est-ce que je peux dire l'anglophonie?
1: Oui, tu peux dire ça, l'anglophonie, ouais. C'est
2: voilà.
1: Vrai.
2: Donc, okay. Pour l'instant, je regarde, j'observe, mais il y a des artistes qui m'inspirent beaucoup. Voilà, que je regarde et j'aimerais bien faire des feats avec ces personnes-là. Donc, pour l'instant, je les regarde de loin et je me prépare en circonstance.
1: Est-ce qu'il y a des choses que tu te dis je peux améliorer dans ce marché du gospel en Afrique francophone en tant que Morija?
2: Alors, en tant que Morija, Morija déjà, elle fait ce qu'elle peut faire et elle fait ce qu'elle doit faire dans le gospel. Alors, je ne pourrais pas avoir la prétention de pouvoir apporter d'autres choses, mais juste mon originalité et être à mon poste. Voilà, faire ce que je sais faire de mieux, c'est-à-dire combiner musique gospel urbaine et d'autres musiques tranquillement. Donc, je ne me mets pas de pression, mais je me dis que Morija peut être une voix pour encourager davantage des jeunes personnes comme moi qui aspirent à être des sources d'inspiration, des porteurs de messages du gospel dans ma génération. Donc, c'est ce que je peux apporter en tant que Morija.
1: Est-ce que tu as un héritage particulier que tu veux laisser dans ce milieu?
2: Alors, l'héritage que j'aimerais laisser, c'est deux choses. L'amour du lyrique dans le gospel, parce que je suis quelqu'un qui écrit beaucoup et j'aime l'écriture. Je ne veux pas que ce soit des choses, je ne veux pas que ça se perde. Voilà l'avenir. Donc, l'amour de l'écriture, écrire avec son cœur dans ses projets. Et une autre chose que j'aimerais laisser aussi, c'est que soyez vous-même et faites ce à quoi vous êtes appelé. Parce que parfois, on nous appelle à nous déformer un tant soit peu pour plaire à la masse. Mais parfois, je dirais que sois toi-même et sois le porteur du message que Dieu a mis sur ta bouche, tout simplement.
1: Ça, c'est très intéressant parce que tu es en train de nous dire que jamais tu ne vas adapter ta musique à un tel marché.
2: Non.
1: Tu seras toujours Morija.
2: Oui.
1: Merci, Morija. Ça t'a donc laissé le temps de réfléchir à la chanson qu'on va écouter pour se dire au revoir. Alors, fais-nous rêver.
2: Alors, la chanson avec laquelle on termine l'émission, c'est Morija Ebenezer.
1: Merci, Morija.
2: Merci, RFI.
1: À très vite.
2: À très vite.

Un immense merci à Morija de nous avoir accordé ce moment lors de notre passage à Abidjan. Elle a choisi le titre Ebenezer pour clore cet échange inspirant et qui continue d'ailleurs de faire briller le gospel urbain à l'ivoirienne au-delà des frontières. Allez, on va reprendre le fil de notre classement hebdomadaire, là où on l'avait laissé. Souvenez-vous, à la 20e position, c'était Mas B du Burkina Faso avec Reconnaissance. Numéro 19, c'est Bombo et Elix Dynasty avec Lekebate. À la 18e place, c'est toujours Rimka de Madagascar avec le titre Gâté Pourri. Numéro 17, Authentique BD de Mauritanie avec Minema. Numéro 16, c'est la malienne Safi Diabaté et le titre Son Choix. Numéro 15, c'est Shiba de l'Ouganda avec Zinamba, sur lequel T-Paul pose également sa voix. Et enfin, à la 14e place, c'est Jaguaman, Inosbi et Domingongo de la RDC avec Au clair de la lune. Alors, qui domine cette première partie du top 20? Eh bien, on va le savoir tout de suite. 13e place, c'est la Côte d'Ivoire qui continue d'ambiancer ce classement. Voici Dali Yéman avec le titre énergique Casse Terrain.

Cet alignement, il ne fait pas dans la dentelle, loin de là, c'était Casterin. Une instruction directe pour toutes les pistes de danse d'Afrique et de la diaspora. Et le morceau est devenu ultra populaire à Abidjan. Il se hisse donc à la 13e place avec ce rythme. Biama. Allez, on prend de la hauteur sur les hauts plateaux d'Addis Abeba, la 12e place avec le monument éthiopien Teddy Afro qui ne laisse pas sa place de numéro 1 au pays d'Haïlé Sélassié. Voici maintenant le titre Shibiba. Oui, on ne se lasse pas d'écouter ce titre. Plus 33 6 58 18 46 86. Réagissez, on a encore.

C'est toujours un moment de grâce d'écouter Teddy Afro, l'icône nationale avec ses arrangements qui rappellent l'âge d'or de l'Ethio Jazz. C'était Chibibal, bien accroché à la 12e position. 11e place, c'est le Bongo Flava qui monte toute sa douceur avec le protégé de Wazafi, l'écurie de Diamond Platnumz. C'est Ibra et son morceau Ouakika. 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

0: C'est donc le chanteur tanzanien Ibra qui vient clore cette première partie du top 20 à la 11e place avec Uhakika, qui signifie en swahili la certitude ou la garantie. Un titre qu'il a l'heure remixé à deux reprises en l'espace de deux semaines. D'abord avec son compatriote, Jay Melody, originaire de Dar es Salaam, puis avec Zouchou, qu'on ne présente plus d'ailleurs. Et pour être complet sur ce dossier, Uhakika est un single extrait du dernier EP d'Ibra intitulé PM. Il y a quelques semaines dans l'Info Club, on a décidé de recevoir les voix de RFI pour écouter non seulement leurs choix musicaux, mais aussi les découvrir un peu plus intimement. Et aujourd'hui, me rejoint en studio Marjorie Bertin pour poursuivre dans cette lancée. Bonsoir Marjorie.
1: Bonsoir DJ Facemaker.
0: Oui, DJ Facemaker.
1: Hervé, comme on veut.
0: Voilà. Sidi Ansané m'appelle Hervé Facemaker d'ailleurs.
1: J'aime bien aussi. Bonsoir Hervé Facemaker.
0: Eh ben, je suis content de te recevoir ici dans la Faux Club, et je ne sais pas ce que tu as choisi de nous faire écouter, donc on m'a dit tu le devineras.
1: Écoute, j'ai décidé de te replonger, de me replonger, de nous replonger. Alors je dis nous, je te dis toi spontanément, puisque on a le même âge, on est de la même année. Et lorsque nous étions petits, en 1994 précisément, il y a eu un tube de l'été qui m'a énormément marqué. C'est Deux Voix. Elle est suédoise, il est sénégalais, il chante en anglais, en français et en wolof.

0: Alors moi, cette chanson, je l'avais pas écoutée depuis des années. Et lorsque j'ai eu cette proposition d'intervenir dans l'émission, elle m'est revenue spontanément puisqu'on m'a dit que c'était bien d'avoir une chanson qui nous a marqué pour une raison ou pour une autre. Alors c'est Youssoundour avec
1: Néné Chérie.
0: Absolument. Et c'était le tube de l'été en 1994. Elle est sortie le 7 juin. C'était parfait pour préparer les vacances, le soleil. Et c'est une chanson qu'on a énormément entendue. Alors elle a été composée par Cameron McVeigh et Jonathan Sharp. Elle est coécrite par Youssoundour et Néné Chérie. Et alors, est-ce que tu sais de quoi parle cette chanson, Hervé?
1: Je connais juste le titre Seven Seconds. Et je sais que c'est sorti le 7 juin. Mais je ne me suis jamais vraiment penché sur les propos de cette chanson.
0: Bah, c'est vrai qu'on pourrait imaginer que comme elle est sortie le 7 juin, 7 c'est le chiffre qui porte chance. Et en fait, c'est assez différent. C'est lié aux premières secondes de la vie d'un être humain sur Terre.
1: D'accord.
0: Parce qu'il paraît que lorsqu'un enfant naît, lorsqu'un enfant vient au monde, les 7 premières secondes de sa vie ne connaissent ni la souffrance, ni la violence, ni la tristesse, ni le malheur. Cette chanson, elle me touche énormément parce que bon, c'est une chanson qui évidemment parle de la paix, des espoirs. Et son clip, je ne sais pas si tu te souviens du clip, c'est un clip en noir et blanc tourné dans les rues de New York avec des enfants de tous les pays.
1: Exactement, je me souviens surtout du côté noir et blanc. Et j'étais, quand j'étais plus petit, j'étais impressionné par ça. Je me disais, mais est-ce qu'ils sont vraiment... Ils voient la vie en noir et blanc? Parce que je ne comprenais pas, moi, le noir et blanc.
0: Mais alors, c'est drôle que tu dises ça, parce que moi, j'avais vécu exactement la même chose quand j'avais découvert Édith Piaf quand j'étais petite. Puisqu'elle n'a chanté que... Enfin, toutes les vidéos qu'on a d'Édith Piaf sont en noir et blanc. Ouais. Et la première fois que je suis allée à Paris, mes parents m'ont dit, on va aller à Paris. Et moi, pour moi, Paris, c'était Édith Piaf. Et en fait, je n'étais pas contente du tout. J'avais peur de plonger dans un film en noir et blanc.
1: Incroyable. Seven Seconds, Youssoundour, Néné Chérie, c'est le choix de Marjorie Bertin dans l'Afro Club. Merci d'avoir fait ce choix pour nous.
0: Avec grand plaisir, Hervé. Merci à toi.
1: On est content de le réécouter et on te suit cet été sur RFI.
0: Absolument.
1: Alors,
0: Étoile d'Orient et du Maghreb repart pour une nouvelle saison. Après vous avoir compté l'année dernière, l'été dernier, quelques histoires, quelques vies de grandes chanteuses du Maghreb, du Mashrek et de la diaspora, eh bien cette année, je pars à la conquête des hommes du Maghreb, du Mashrek et de la diaspora, des grands chanteurs arabes, Rachid Taha, Lili Boniche, Ziad Rahbani, il y a beaucoup de monde et j'espère que ça séduira les auditeurs de RFI.
1: Sans compter qu'on t'écoute de temps en temps sur le Pont des Arts aussi.
0: Absolument.
1: Et Marjorie, puisque tu es là, j'en profite pour te demander quelques recommandations, vu que tu vas nous faire écouter les plus belles voix du Maghreb masculine cette année. Qu'est-ce que tu peux nous recommander comme artiste à écouter?
0: Alors pour cet été, pour danser, évidemment, incontournable, il aura son émission. C'est Rachid Taha, immense chanteur algérien. Il est considéré au Royaume-Uni comme le plus grand des rockers français. Donc je vous recommande sans aucune hésitation d'écouter Ya Raya, qui a été ultra célèbre dans le concert 1, 2, 3 Soleil avec Rachid Taha, Khaled et Fodel. Ou encore d'écouter Rock El Kasbah, sa reprise de Rock El Kasbah avec

0: Merci Marjorie pour cet échange rempli de bienveillance. Et c'était le titre donc Rock El Kasbah de Rachida, que vous retrouverez dans Étoile d'Orient et du Maghreb, présenté par Marjorie Bertin ce mois d'août sur les ondes de RFI en broadcast, comme on dit, et de même que sur RFI.fr.
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0: Allez, comme toujours, on clôture cette émission avec quelques nouveautés et des artistes à suivre. On commence avec celle qui fait danser les mélomanes de Kinshasa. C'est le titre Warm Up Paillette. Je dis bien Warm Up et non Bouillant. Vous connaîtrez la différence. Merci à Rachel Allison. C'est parti. C'est ça.

Liwa Ya Emri de Franco Luambo, notre refrain pour l'histoire du jour, mis en onde par Florence Maurice. Toute cette série est à retrouver en podcast quand vous le souhaitez sur le site et l'application de RFI. Toutes nos excuses aux amoureux de la mode qui espéraient retrouver ce reportage sur Gianni Versace. Pas d'inquiétude, vous l'entendrez un peu après 7h20, temps universel. D'ici là, vous restez bien avec nous. Dans un peu plus d'une minute, un nouveau journal sur RFI.

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7: Il est 6h à Paris, 4h en temps universel. Une nouvelle demi-heure d'actualité sur RFI. Bonjour Marion Kazanov.
8: Bonjour Arthur Ponchelet.
7: Et à la une, le silence du Premier ministre israélien.
8: Toujours aucune réaction de Benjamin Netanyahou après l'annonce ce jeudi soir par Donald Trump d'un accord sur la seconde phase du cessez-le-feu à Gaza et que le Hamas a validé. Les Palestiniens de Gaza, eux, restent sceptiques quant à l'efficacité de cet accord. Reportage dans l'enclave en début de journal. Presque tous les migrants arrivés à Ceuta ont repassé la frontière fin

0: De la crise migratoire dans l'enclave espagnole et qui aura ouvert une crise diplomatique dans l'Union européenne. Au Mali, l'ex-premier ministre Moussa Mara est censé être libéré aujourd'hui après un an de prison. Et puis l'Europe confrontée aux incendies, à la sécheresse, sécheresse des sols mais aussi des cours d'eau avec des conséquences sur des axes de transport majeurs, on va le voir. La seconde phase de l'accord de cessez-le-feu à Gaza se profile, mais il reste encore de nombreuses inconnues. Un accord en 15 points a été présenté par Donald Trump, le président américain. Accord accepté par le Hamas et qui comprend le désarmement du groupe islamiste à Gaza ainsi qu'un retrait progressif israélien. Sauf que, côté israélien, 24 heures après cette annonce, aucune réaction officielle. Le ministre de la Sécurité nationale, Itamar Ben-Gvir, s'est lui seul exprimé et parle d'un accord inacceptable. Alors à Gaza, les Palestiniens accueillent avec prudence ces initiatives de paix américaines. Reportage sur place de Rami Al-Megari avec le récit d'Abla Jounaidi.
1: Les échos des discussions du Caire ne parviennent pas à apaiser la douleur de la perte chez Zainab Slimane Adhir. Dans sa vie d'avant, cette grand-mère occupait un champ agricole face à la Méditerranée, près de Rafah, dans le sud de Gaza.
2: On veut notre terre. Là-bas, on avait notre maison, un élevage de pigeons et un café sur le bord de mer.
1: Selon le plan de paix de l'administration Trump, Rafah doit devenir un laboratoire de la reconstruction. Au milieu des tentes surchauffées, surpeuplées et infestées de parasites qui font le quotidien de la population, Sabar al-Farra a du mal à y croire.
3: On dit Inch'Allah, mais depuis le début de la guerre, on nous dit tout et son contraire. On nous avait annoncé une trêve et ça n'a jamais tenu. Les assassinats continuent. C'est de la poudre aux yeux. Les gens veulent voir quelque chose de concret qui indique qu'ils peuvent rentrer chez eux. Alors seulement, ils croiront à l'utilité des technocrates. Pour l'instant, c'est du blablabla.
1: Même sentiment chez Bakr Youssef al-Majaïda, pour qui Israël est le principal obstacle à la paix.
4: L'armée israélienne empêche le comité palestinien et la force internationale d'entrer en fonction pour venir sauver la vie du peuple palestinien, ou plutôt ce qu'il en reste.
1: Pour la population de Gaza, le retrait israélien demeure une perspective lointaine. Au fil des mois, cette présence armée n'a au contraire fait que gagner du terrain.
0: Reportage de Rami Al-Megari avec Abla Jounaidi. Et malgré cela, et malgré déjà la première phase du cessez-le-feu, les frappes israéliennes n'ont jamais cessé. Elles ont fait, depuis octobre 2023, plus de 73 000 morts à Gaza, selon le ministère de la Santé de l'enclave. L'armée israélienne poursuit aussi ses frappes au Liban, malgré là aussi une trêve en vigueur. Elle a provoqué des explosions massives dans le secteur de la forteresse de Beaufort, dans le sud. Israël affirme viser des tunnels du Hezbollah. Ces explosions, dit le président libanais, sont une menace directe pour la mise en œuvre de l'accord cadre entre Israël et le Liban. Et alors que de nouvelles négociations sur ce texte justement doivent se tenir mardi à Rome. Après quelques jours d'accalmie, les États-Unis pourraient reprendre leur frappe sur l'Iran. Donald Trump a menacé il y a quelques heures de frapper à nouveau le pays. Certaines sources affirment que les États-Unis et Israël pourraient mener des frappes conjointes contre Téhéran. En Ukraine, la capitale visée par des missiles balistiques russes, l'attaque de cette nuit a fait 9 morts à Kiev, 23 autres personnes ont été blessées. Vers une fin de crise à Ceuta, cette enclave espagnole frontalière avec le Maroc a enregistré des dizaines de milliers d'entrées en quelques jours, plus de 50 000. Une attaque à la souveraineté de l'Espagne a déploré hier le Premier ministre Pedro Sanchez. Mais depuis donc, plus de 48 000 migrants ont repassé la frontière, la presque totalité. Si une issue se dessine, dans l'Union européenne, une crise diplomatique s'est ouverte. Le tour des réactions avec Pierre Benazet à Bruxelles.
5: Ce sont des motivations ouvertement électoralistes de gouvernements de droite qui ont poussé en tout premier Giorgia Meloni, la présidente du Conseil italien, a demandé la suspension de l'Espagne, de l'espace Schengen. Le ministre espagnol des Affaires étrangères a eu beau dénoncer des propos démagogiques, l'Italie a été suivie par la Finlande, par la première ministre danoise et par le premier ministre tchèque. Il a même accusé son homologue espagnol, Pedro Sanchez, d'avoir volontairement laissé entrer les migrants afin d'être réélu. Sortie de son silence, la présidente de la Commission européenne, Ursula von der Leyen, juge inacceptables les images en provenance de Ceuta, mais la Commission souligne que la suspension de l'Espagne n'est pas possible sans violation du code Schengen. Le rétablissement des contrôles aux frontières est la seule mesure d'urgence prévue. Le président du Conseil européen, Antonio Costa, veut laisser l'Espagne défendre elle-même sa souveraineté et pour l'Union, la priorité est de mener des discussions politiques avec les autorités marocaines. Pierre Benazet, Bruxelles. RFI.
0: Et selon un haut responsable de l'Union européenne, aucun flux de migrants n'a été observé depuis dans l'UE. La France, elle, a renforcé ses contrôles à la frontière espagnole. On fait un point sur la situation à Ceuta dans moins de 2 heures avec notre envoyé spécial sur place. RFI, 4h06 à Bamako, au Mali. Moussa Mara doit être libéré aujourd'hui après avoir passé 1 an en prison. L'ancien Premier ministre avait été condamné pour atteinte au crédit de l'État et opposition à l'autorité légitime. En cause, un message publié sur les réseaux sociaux dans lequel il apportait son soutien à des prisonniers d'opinion et déclarait vouloir se battre par tous les moyens pour que, je cite, « le soleil succède à la nuit ». Les libertés fondamentales au Mali ont continué, durant son incarcération, à être restreintes par le régime militaire. Moussa Mara ne pourra donc pas reprendre d'activité politique, David Baché.
6: Vu le contexte, il n'a pas de projet politique, explique un proche de Moussa Mara. Son parti Yelema, comme tous ceux du pays, est dissous. Les personnalités qui osaient tenir des propos un tant soit peu critiques se murent désormais dans le silence. Son propre avocat, Maître Muntagatal, a été enlevé par la sécurité d'État il y a 3 mois et reste détenu. Tenu dans un lieu inconnu, en dehors de tout cadre légal, comme beaucoup d'autres. Sa priorité, c'est de retrouver sa famille, confie un intime de Moussa Mara. Il sort de prison avec l'état d'esprit d'un homme de foi. Il croit en la destinée et n'en veut à personne. Au cours de sa détention, Moussa Mara a croisé la route d'autres prisonniers politiques ou d'opinion. L'ancien secrétaire général de la présidence, Kalilou Doumbia, récemment condamné à 7 années de réclusion. Le militant anticorruption Clément Dembélé, détenu depuis près de 3 ans, ou encore le chroniqueur radio et militant associatif Razbach, derrière les barreaux depuis 3 ans et demi. Des rencontres qui ont pu nourrir un projet de livre sur son passage en prison, confie un fidèle de Moussa Mara. Ni critique, ni politique, glisse encore cette source. Ce sera un livre à hauteur d'homme.
0: David Baché. L'Europe, toujours confrontée aux incendies, avec de nouveaux départs de feu ces dernières heures en Grèce, des évacuations ordonnées près d'Athènes. En France, une amélioration pour le méga feu de Gironde dans le sud-ouest, alors que dans le sud-est, dans le Var, les flammes sont reparties. Le brasier avait pourtant été fixé il y a 4 jours. Le préfet du département parle d'un phénomène de feu qui va plus vite qu'un cheval au galop. Une saison des feux donc particulièrement violente, intensifiée par la sécheresse. Une sécheresse dans les sols, mais aussi sur les cours d'eau. Illustration sur les rives du Rhin, où la baisse du niveau de l'eau a un impact sur le transport fluvial. Reportage de Viloen Munoz-Boileau.
7: C'est le balai de camions à l'euroterminal de Kehl. Depuis le premier épisode de canicule fin mai, l'entreprise Eger et Schmidt Logistique a été forcée de réduire ses trajets par bateau au profit des camions. En cause, le faible niveau du Rhin. Evelyne Hume est directrice d'agence de l'entreprise.
8: Là, il y a très très peu de bateaux qui arrivent à naviguer encore avec ce tirant d'eau.
7: Mi-juillet, à Kaup, le point de référence pour les transporteurs fluviaux, le niveau du Rhin était sous la barre critique des 40 cm. À ce niveau, les bateaux ne peuvent plus charger qu'à 30% de leur capacité pour continuer à circuler sans risque. Transporter la même quantité de marchandises qu'avant nécessite donc 3 fois plus de trajets et coûte donc 3 fois plus cher. L'entreprise d'Evelyne Hume s'est donc reportée sur le transport routier.
8: Mais on peut pas tout reporter, parce qu'un bateau, c'est l'équivalent de 150 camions. Donc, on a effectivement une baisse de volume. Ça représente à peu près 20% de notre chiffre d'affaires en moins.
7: Sur l'autre rive du Rhin, au port autonome de Strasbourg, on mise plutôt sur le recours au train, moins polluant que le transport routier. Mais là encore, il y a des limites, comme le souligne Frédéric Riclinck à la direction du port.
9: Une barge, c'est à peu près 500 conteneurs. Et sur un train, on en charge à peu près entre 80 et 100. Et du coup, on va faire plus de rotation. Et ça veut dire évidemment un coût supplémentaire.
7: Si la situation venait à se prolonger, l'économie des pays rhénans pourrait en pâtir. Lors du dernier gros épisode d'assèchement du Rhin en 2018, l'Allemagne avait perdu 0,5 point de PIB. Éloïne Munoz-Boileau, Strasbourg RFI.
0: Dans le monde, 1 enfant sur 6 vit dans une zone touchée par un conflit, avec toutes les conséquences sur le développement des enfants, traumatismes, faim, blessures, perte de proches. L'Imperial War Museum de Londres s'intéresse dans une nouvelle exposition au quotidien de cet enfant, à l'impact de ces conflits sur leurs premières années. Emeline Vin a visité l'exposition pour nous.
10: Aux côtés des jouets des années 40, un petit ours en peluche, abîmé par 80 ans de voyage. Teddy symbolise l'enfance que n'a pas eue John Aidoo, né juif, en Hongrie en 1937.
11: Teddy m'a accompagné lors de tous ces moments terribles. Les nazis, l'étoile jaune, le ghetto, puis la fuite au Royaume-Uni.
10: La collection s'articule autour des droits de l'enfant définis par l'ONU. Jouer, manger, apprendre, avoir un refuge. Franz Singleton et Craig Murray ont conçu l'exposition.
12: Lors des guerres, les enfants sont affectés de manière disproportionnée. Nous voulions faire entendre leur voix car ils sont souvent marginalisés.
13: Les enfants s'adaptent à ces situations compliquées. Ils en font des jeux, mais ils peuvent aussi être instrumentalisés à des fins de propagande. On a des témoignages des jeunesses hitlériennes.
10: Ailleurs, un poème écrit lors de la chute de Kaboul ou un chien en peluche pour sensibiliser les petits Ukrainiens aux mines. C'est la première fois que le musée s'adresse directement aux plus jeunes.
13: Ce sont des expériences universelles qui continuent de se produire pendant les guerres. Le chamboulement à l'école, à la maison, quelle que soit l'époque ou l'endroit.
10: Selon l'UNICEF, 450 millions d'enfants vivent actuellement dans une zone de guerre. Emeline Vallandre, RFI.
0: RFI 6h11 à Paris. On reste ensemble encore quelques minutes avec nos chroniques et nos reportages. On sera d'abord en Bolivie où le nouveau gouvernement de droite hausse le ton contre le narcotrafic et contre la culture de coca. Un tiers de la production dans le pays est illégale. En France, une manœuvre rare pour étouffer une affaire, l'achat massif des exemplaires d'un journal local qui rapportait des accusations de viol contre une personnalité politique. On en parle dans Menace sur l'information. La politique française toujours avec notre série sur les 5 derniers scrutins présidentiels. Retour sur l'élection de 2002 aujourd'hui. 2002 avec la qualification au second tour de l'extrême droite. À suivre également Vivre ailleurs, notre chronique sur l'expatriation. Ce matin sur le retour au pays, une étape souvent mal anticipée. On découvrira ensuite le choix de nos programmateurs avant le retour de l'actualité africaine. En Bolivie, la culture de la feuille de coca fait régulièrement l'objet de débats. Sa production est en partie légale, une autre illégale sert le narcotrafic et cette partie est en augmentation. Pendant 20 ans, la gauche au pouvoir a mené des politiques favorables à la culture de coca, la culture légale bien sûr. Mais depuis l'arrivée de la droite au pouvoir fin 2025, une nouvelle stratégie est mise en place avec un discours plus ferme, une collaboration avec les États-Unis même pour lutter contre le narcotrafic. Notre correspondant Nils Sabin a suivi une opération d'éradication de culture de coca. Reportage.
14: Le jour se lève à peine dans cette région de jungle de montagne à plusieurs heures de route de La Paz et déjà le campement militaire temporaire fourmille d'activités. Pendant 5 jours, militaires et policiers réalisent des opérations d'éradication de coca illégale dans la zone. Ernesto est l'un des grades et en charge de ce travail. Il a requis l'anonymat.
15: On forme notre colonne de sécurité et ensuite on se rend sur le site d'éradication. Là-bas, nous, les policiers, avons la charge de la sécurité et les soldats sont ceux qui s'occupent de l'éradication.
14: Derrière nous, on entend les soldats qui déracinent les plants de coca avec des pioches. Ils vont travailler sur cette parcelle toute la matinée, nous explique un autre soldat.
16: Voilà, ils se sont mis en ligne de là à là et ils vont éradiquer jusqu'en haut, je pense sur une distance d'environ 100 mètres.
14: Ces opérations sont essentielles pour limiter la production de coca dans le pays. En 2024, la Bolivie en comptait 35 000 hectares, dont un tiers est illégal et donc à destination de la production de cocaïne. Ici, l'éradication est réalisée en concertation avec les producteurs locaux pour limiter les tensions. C'est l'une des mesures qui ont été mises en place par la gauche dans les années 2000. Ernesto.
15: Dans les zones où un accord a été conclu, comme vous pouvez le voir, le propriétaire de la plantation de coca est présent. C'est donc lui qui indique quelle parcelle va être rationalisée. Il y a donc un consentement de la part des membres de la communauté, mais dans les zones rouges, cet accord n'existe généralement pas et les gens réagissent de manière hostile.
14: Malgré le revirement opéré par le président Rodrigo Paz sur les questions de narcotrafic, ces opérations coordonnées d'éradication de coca n'ont pas été modifiées. C'est ce qu'explique Gonzalo, le représentant des producteurs de coca de la zone.
17: J'ai vu passer Morales, Arce, Agnès, quel que soit le gouvernement, c'est pareil avec Rodrigo Paz, le fonctionnement est le même. On n'a pas vu de changement.
14: Quant au rapprochement avec les États-Unis, il a conduit au retour de la DEA, l'agence antidrogue américaine dans le pays. Et fin juillet, une aide de 20 millions de dollars à la Bolivie pour lutter contre le narcotrafic a été signée, mais cela ne s'est pas encore traduit par des changements concrets. Daniel est l'un des fonctionnaires qui vient vérifier les superficies de culture de coca des producteurs.
11: C'est presque pareil qu'avant. Nous sommes toujours 25 fonctionnaires pour toute la région de La Paz.
14: Si les discours et le ton du gouvernement ont bien changé, sur le terrain, ces évolutions se font encore attendre. Nils Sabin, La Paz, RFI.
0: 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Sur l'information, ce matin en France, où un petit journal local a été victime d'une manœuvre rare, l'Essor Savoyard, un hebdomadaire qui paraît à Annecy dans l'Est, a vu ses ventes bondir de 50% le 4 juin, jusqu'à provoquer des ruptures de stock. La une, ce jour-là, portait sur des accusations de viol qui concernent le premier adjoint au maire, fraîchement élu. Après des semaines d'enquête, le journal découvre que ces achats ont été faits par des proches de la mairie. Et le journal dénonce donc une tentative d'étouffement de l'affaire, Tanita Fallet.
18: Tout commence le 4 juin dernier. L'Essor Savoyard titre en une « Annecy, le maire secoué par une affaire de viol ». Le journal relate le témoignage d'un homme accusant le premier adjoint au maire.
19: On avait un repas d'équipe le 4 juin en présence du rédacteur en chef.
18: Maxime Petit est chef d'édition adjoint à l'Essor Savoyard.
19: Il a reçu un coup de fil et s'est absenté quelques minutes. Et à son retour, il nous a dit « il y a des achats anormaux ». Et donc à la mi-journée, le 4 juin, on avait déjà deux tiers des points de vente qui étaient en rupture de stock.
18: C'est inédit pour le journal. En tout, ce sont plus de 3000 exemplaires vendus au lieu des 2000 habituels. Dans un point de vente, un duo s'est procuré 170 journaux d'un coup. Dans d'autres, ce sont des dizaines de canards qui partent. « C'est pour l'exposé de ma fille », dit un client. « Je suis salarié du journal », assure l'autre. Face à ces irrégularités, la rédaction a mené une enquête minutieuse, digne d'un polar. Porte à porte chez les buralistes d'Annecy, visionnage de vidéosurveillance. Après plusieurs semaines d'enquête, les révélations tombent.
19: Il y a au moins trois personnes ayant un lien avec la mairie d'Annecy qui ont acheté ou tenté d'acheter des journaux, donc l'Essor Savoyard, massivement le 4 juin. Deux de ces personnes sont des membres du cabinet et la troisième, c'est une élue de la ville.
18: Une source au sein de la majorité municipale a bien confirmé au journal que dans un moment de panique, une sorte de mot d'ordre avait été passé, acheter des journaux en masse. Mais de son côté, le maire fraîchement élu Antoine Armand assure au journal n'avoir donné aucune consigne ni être au courant d'une tentative d'étouffement.
1: Cette opération vient vraiment casser la chaîne de l'information.
18: Haïfa Mzalouat est journaliste chez Reporters sans frontières. Elle a mené l'enquête avec l'Essor Savoyard pour comprendre ce qui s'était passé.
1: Mais ce qui est sûr, c'est que cette affaire, elle témoigne de quelque chose, c'est qu'en fait, on touche à quelque chose de précieux. L'affaire, en fait, de viol présumé que relatait l'Essor Savoyard dans cette édition du 4 juin, elle était déjà sortie dans un autre média. Et pourtant, c'est l'Essor Savoyard qu'on a essayé de faire taire. Donc c'est d'autant plus intéressant, car ça en dit long, sur l'importance qu'ont ces journaux pour la population et pour la clientèle.
18: Et c'est justement parce qu'elle est essentielle que la presse papier de proximité mérite une attention particulière, selon l'ONG. Dans un récent rapport, RSF pointe le modèle économique fragile du secteur. Elle ne bénéficie que de 2% d'aide publique contre 50% pour une radio ou télévision locale.
0: Menace sur l'information, Tanita Fallet. Dans moins d'un an, les Français choisiront un nouveau président après les deux mandats d'Emmanuel Macron. L'élection va donc tourner une page de l'histoire politique du pays. Avant de vous raconter la campagne de 2027, le service politique de RFI replonge dans les cinq derniers scrutins présidentiels. Temps fort, enjeux, surprises, tout ce dont il faut se rappeler. Dans l'épisode 1 de cette série, on revient sur le scrutin de 2002 avec le séisme Front National. Un épisode signé Raphaël Delvolvé. Cette chronique est une rediffusion.
20: Jacques Chirac, 20% des voix, énorme surprise. Jean-Marie Le Pen semble devoir être le second.
21: Ce 21 avril 2002, au soir du premier tour, la France vit un authentique séisme politique.
22: C'est très dur pour notre pays.
21: Cette soirée faite de cris et de larmes réveille alors une démocratie française endormie par 5 ans de cohabitation, car cette campagne 2002 c'est d'abord celle du désintérêt.
2: Le suspense est plus intéressant.
3: À la pêche ?
2: À la pêche. Premier tour, les élections.
21: Ce pêcheur du dimanche a comme 28% d'électeurs français boudé les urnes au premier tour. Sans doute a-t-il pris pour argent comptant les sondages annonçant un duel entre le président et le premier ministre sortant, Lionel Jospin.
22: Après 5 ans de gouvernement, attelé à la carriole...
21: Fort d'un bilan de réforme et de croissance économique à Matignon, il part d'ailleurs comme le favori face à un Jacques Chirac affaibli par les affaires, sûr de sa force.
23: Imaginez juste une minute que vous soyez pas au second tour.
24: J'ai une imagination normale, mais tempéré par la raison quand même.
21: Lionel Jospin laisse se présenter pas moins de 7 autres candidats à gauche et se fait attaquer par son principal adversaire sur l'insécurité.
25: Aujourd'hui, on ne peut plus vivre dans un pays où les gens ont de plus en plus peur.
21: Dont lui-même reconnaît un mauvais bilan.
26: J'ai le regret de constater que l'insécurité a progressé.
21: Jacques Chirac a-t-il eu du flair dans ce monde choqué par les attentats du 11 septembre et une France où les faits divers font la une.
27: Papivoise, comme on l'appelle dans son quartier, a donc expliqué à ses agresseurs qu'il n'avait rien à leur donner. C'est alors qu'ils l'ont frappé et peu après mis le feu à son pavillon.
21: Bien a-t-il suivi les conseils de son épouse Bernadette, l'une des rares à avoir senti la montée du Front National, comme son candidat Jean-Marie Le Pen.
28: Je pense pouvoir être au second tour. La candidature de M. Jospin est lourdement obérée par le nombre des candidats de la gauche plurielle.
21: Lui, dont la campagne reste relativement discrète en meeting, capitalise sur le thème de l'insécurité choisi par Jacques Chirac.
29: Les gens parlent aujourd'hui comme moi. Certains, d'ailleurs, de mes adversaires parlent plus haut que moi.
21: Et le soir du premier tour, c'est le choc, la stupeur. Lionel Jospin, troisième, est éliminé.
30: J'assume pleinement la responsabilité de cet échec et j'en tire les conclusions en me retirant de la vie politique après...
21: Dans la rue, la jeunesse sort et manifeste quotidiennement dans l'entre-deux-tours.
31: On défend des valeurs démocratiques, on croit à la liberté, on est contre la xénophobie.
32: Cette mobilisation contre le Front National n'a pas touché que Paris, loin de là.
21: Jacques Chirac, qui a refusé le débat avec Jean-Marie Le Pen, triomphe 15 jours plus tard.
33: Jacques Chirac est élu président de la République avec 82,1% des voix.
21: Après 2002, il fut longtemps question dans les états-majors politiques d'éviter un nouveau 21 avril, fermez les guillemets. L'extrême droite parviendra néanmoins par deux fois à se qualifier à nouveau pour un second tour d'une présidentielle.
0: Raphaël Delvolvé, l'épisode 2 de cette série samedi prochain portera sur l'élection de 2007 sur le duel Nicolas Sarkozy-Ségolène Royal. Vivre ailleurs, notre chronique sur l'expatriation. Ce matin, on parle de l'après. Pour ceux qui choisissent de rentrer dans leur pays d'origine, ce retour, parfois peut-être plus difficile encore que le départ. Une étape déroutante, souvent sous-estimée, trop peu anticipée. Corinne Mandjou en parle avec Julien Falliou. Il est créateur et responsable du site expat.com.
34: Quand on part à l'étranger, on se prépare à découvrir son nouveau pays, une nouvelle culture, développer de nouvelles habitudes et parfois apprendre une nouvelle langue. Alors que quand on rentre dans son pays d'origine, on a tendance à penser que tout va être simple puisqu'on rentre à la maison en quelque sorte. Et c'est précisément ça qui peut rendre le retour difficile. Pendant notre absence, le pays a changé, il a évolué, nos proches ont continué à vivre et surtout, nous avons nous-mêmes changé. On retrouve pas exactement le pays tel qu'on l'avait laissé et on revient pas non plus avec la même personnalité, la même façon de penser, ni les mêmes repères. Donc on est en période estivale, hein. Il y a une grande différence entre revenir pour quelques semaines pendant les vacances et pour revenir s'installer. Pendant les vacances, ben, c'est que du bon temps en fait, hein. On retrouve la famille, les proches, on passe du bon temps. Quand on rentre définitivement, il faut reconstruire sa vie, tout un tas de démarches administratives à envisager, retrouver un travail, créer une routine pour soi-même et les enfants, si on en a, et parfois ben, reconstruire un cercle social. Il faut tout réapprendre, en quelque sorte.
35: Et il y a aussi ce qu'on appelle le choc culturel du retour. Comment se manifeste-t-il concrètement ?
34: Ça apparaît lorsqu'on a une vision un peu faussée de l'image que l'on a conservée de son pays d'origine. Il y a trois grandes phases, en fait, dans le reverse culture shock, comme on dit en anglais. C'est d'abord une période très positive. On est heureux de retrouver ses proches, sa famille, certaines habitudes. Donc, tout se passe bien. En second, il y a une période plus difficile. On retrouve ce qui nous héritait dans notre pays d'origine, ce qui marche moins bien ou ce qui nous plaît moins. Et on a tendance à comparer. Et on a le sentiment, parfois, que les choses étaient plus simples dans le pays qui nous hébergeait. On se sent plus vraiment chez soi non plus parce qu'on a changé. Finalement, vient ensuite une période d'adaptation dans laquelle, ben, on arrive à faire la part des choses du bien, du moins bien, on accepte et ça se passe mieux. Donc ça peut prendre plusieurs mois.
35: Les retrouvailles avec la famille et les amis sont souvent idéalisées. Pourquoi les relations peuvent-elles être plus difficiles que prévu après plusieurs années d'absence ?
34: Quand on revient, on a l'impression que les relations vont reprendre là où elles s'étaient arrêtées. Mais pendant notre absence, nos proches ont continué à avancer. Il s'est passé beaucoup de choses. Il y a eu de beaux événements, des événements plus tristes auxquels on n'a pas pu participer. Les personnes ont développé aussi de nouvelles habitudes, nous aussi. Et un échange par téléphone ou en visio, ça permet de maintenir le lien, mais pas de remplacer ce temps qui est passé. On a beaucoup de choses à raconter aussi quand on rentre de l'étranger. On a beaucoup d'anecdotes. Et on espère que nos proches seront à l'écoute de tout ça. Mais parfois, ça les intéresse pas. Et ils sont pas en mesure de comprendre la transformation qu'on a vécue et qui on est aujourd'hui. Donc il ne faut pas penser que les relations vont simplement reprendre comme elles l'étaient quand on partait. Il faut savoir les reconstruire avec de nouvelles bases, avec la nouvelle personne que l'on est devenu et ce que nos proches sont aussi devenus.
35: J'imagine que le retour est encore plus complexe lorsqu'on revient avec un conjoint étranger ou avec des enfants qui ont grandi, voire qui sont nés dans un autre pays.
34: Ben oui, pour eux, c'est là l'expatriation. Le pays dans lequel on rentre n'est pas nécessairement en retour pour eux. Pour le conjoint qui est étranger, c'est une véritable expatriation, une nouvelle culture. Pour les enfants qui sont nés à l'étranger, le pays d'origine des parents n'est pas leur pays de référence. Il faut qu'ils s'adaptent à une nouvelle école, à de nouveaux codes sociaux, une nouvelle façon de vivre. Et c'est un véritable challenge pour toutes les familles, parce que le parent qui rentre doit gérer sa propre réadaptation tout en accompagnant le reste de la famille pour qui c'est une véritable expatriation. Ça se prépare et c'est très important.
0: Julien Faliou d'expat.com répondait à Corinne Mandjou, RFI, 6h26 à Paris dans quelques minutes. Eh bien, ce sera le retour de l'actualité africaine, mais d'abord place à la musique avec une artiste que l'on connaît bien ici puisqu'elle a remporté l'an dernier le prix Découverte RFI. C'est Queen Rima, la reine du dancehall guinéen. On écoute son troisième single, Kissia.

0: de Queen Rima. Ce titre est en playlist ce mois-ci sur RFI. Dans une minute, c'est le retour de l'actualité africaine. Restez avec nous.
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0: 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C'est le début d'une demi-heure d'actualité africaine. Bonjour Xavier Besson.
7: Bonjour Marion, bonjour à tous.
0: La visite est religieuse, mais sera-t-elle aussi politique?
7: La chef spirituelle de l'église anglicane est arrivée hier au Cameroun. Sarah Mulayli, l'archevêque de Canterbury, arrivée à Yaoundé, mais c'est en région anglophone qu'elle passera cette journée de samedi. Dans ce journal également, Ceuta et le gouvernement espagnol qui assurent que la grande majorité des dizaines de milliers de migrants qui sont entrés illégalement dans ce territoire européen du nord du Maroc sont de retour dans le royaume chérifien. Nous serons aussi en République démocratique du Congo. S'est achevé hier le deuxième procès pour des détournements présumés de l'ancien ministre de la Justice, Constant Mutamba, verdict la semaine prochaine. La RDC aussi, ou l'Organisation Mondiale de la Santé, pense que les mesures prises contre Ebola, vous l'entendrez, seront aussi utiles dans la lutte contre l'épidémie de choléra qui touche le pays depuis plusieurs années. Enfin, dans une dizaine de minutes, le journal des sports avec Babacar Diarra et la CAN féminine de football. Hier, la Côte d'Ivoire et l'Afrique du Sud ont fait match nul alors que les Burkinabés sont parvenus à battre les Tanzaniennes. Que peut-on attendre des 5 jours que Sarah Mulayli va passer au Cameroun? La chef spirituelle de l'église anglicane est arrivée hier à Yaoundé et elle se rend aujourd'hui dans la région anglophone du Sud-Ouest où nombreux sont ceux qui espèrent qu'elle évoquera la crise séparatiste. Correspondance d'Emmanuel Julentap.
8: Vêtue d'une soutane rouge, Sarah Mulayli a été accueillie à sa descente d'avion par Paul Atanganji, ministre de l'administration territoriale.
9: Welcome the Archbishop of Canterbury.
8: Mot de bienvenue et remise d'un bouquet de fleurs. La chef de l'église anglicane a ensuite déroulé les temps forts de son séjour au Cameroun.
10: Je suis ici dans le cadre d'une visite pastorale pour prier, pour adorer avec l'église anglicane, pour examiner de près et les encourager dans leur ministère.
8: Avant qu'elle ne quitte l'aéroport, Sarah Mulayli a partagé un moment de communion avec quelques dizaines de fidèles, parmi eux Christian Obi, un Nigérian né au Cameroun.
11: Nous sommes vraiment très très contents, heureuses de la voir pour une première fois de visite ici au Cameroun. Un esprit que les visites nous apportent l'agrandissement de l'église anglicane au Cameroun.
8: Le révérend Ngadjulus Ngala espère que la crise séparatiste en zone anglophone sera également abordée.
12: Nous prions pour que sa présence au Cameroun entraîne des implications politiques, la paix dans les zones anglophones du Cameroun, au nord-ouest et au sud-ouest.
8: C'est dans les villes de Bouya et Limbé, dans la région anglophone du sud-ouest, que Sarah Mulayli va concentrer ce deuxième jour de visite au Cameroun. Emmanuel Julentap, Yaoundé, RFI.
7: Le Cameroun, où le 4e recensement de la population aurait dû s'achever hier, il est prolongé d'un mois et demi. Nouvelle fin prévue donc le 15 septembre, alors que d'après la commission de recensement, moins de 2/3 des habitants ont pu être enregistrés. Plus de 48 000 migrants sont rentrés au Maroc, c'est ce qu'assure le gouvernement espagnol, qui avait compté 50 000 entrées illégales ces 2 derniers jours dans son enclave de Ceuta au nord nord du Maroc. D'après notre correspondant sur place, les autorités marocaines ont fait savoir qu'elles ont convenu avec l'Espagne de renforcer leur coordination pour organiser ces retours. Les contrôles sont également renforcés dans les gares ferroviaires et routières du pays. Alors que le Premier ministre espagnol, Pedro Sanchez, s'est rendu hier à Ceuta, d'où il a évoqué une attaque, je cite, une violation de l'intégrité territoriale de l'Espagne, et accusé des mafias d'être à l'origine de la rumeur d'ouverture de la frontière. Notez par ailleurs qu'au moins 34 migrants sont morts ces deux derniers jours, pour la plupart noyés en tentant de franchir la frontière par la mer.
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7: RFI 5h34 à Kinshasa. Les débats sont désormais clos et le verdict attendu pour la semaine prochaine en République démocratique du Congo au deuxième procès de l'ancien ministre de la Justice, Constant Mutamba, devant la Cour de cassation. Constant Mutamba, condamné l'an dernier à 3 ans de travaux forcés pour des détournements de fonds. Cette fois, c'est 20 ans de prison qu'il risque. Lui qui est accusé d'avoir détourné environ 20 millions de dollars destinés au FRIVAO, fonds de réparation des victimes de l'Ouganda, dans une procédure que l'ancien ministre conteste à Kinshasa. Pascal Moulégua.
3: Après avoir quitté l'audience avec fracas lundi, dénonçant une procédure entachée d'irrégularité et une violation de ses droits, Constant Mutamba ne s'est pas présenté devant la Cour des cassations vendredi. Les juges ont donc poursuivi une nouvelle fois l'audition de son co-accusé, Chansar Boukolela, ancien responsable du FRIVAO, cet établissement chargé de gérer les réparations accordées à la RDC par la Cour internationale de justice pour compenser les exactions commises par l'Ouganda. Au cœur du dossier figurent les indemnisations financées par les 325 millions de dollars versés à la RDC en 5 tranches. Selon l'accusation, plusieurs décaissements sont contestés, notamment 14 millions de dollars attribués à une société privée pour réhabiliter une centrale hydroélectrique et 4 millions aux eaux de Kisangani qui avaient initialement sollicité 700 000 dollars. À la barre, Chansar Boukolela a affirmé que certains de ces paiements avaient été ordonnés par Constant Mutamba lorsqu'il exerçait les fonctions des ministres de la Justice et d'autorité des tutelles du FRIVAO. Il a toutefois rejeté toute implication dans des présumés faits de corruption et d'indemnisation des fausses victimes. La Cour a clos les débats, les réquisitions du ministère public et les plaidoiries sont entendues le 5 août. Les proches de l'ancien ministre affirment qu'il n'entend toujours pas comparaître dans une procédure initiée par des réseaux, disent-ils, mafieux, que Mutamba combattait quand il était au pouvoir. Pascal Moulégua, Kinshasa, RFI.
7: À la République démocratique du Congo, où l'apparition récente de foyers de choléra dans l'ouest du pays inquiète, la RDC est en situation d'épidémie de choléra depuis 2022 et elle fait face en ce moment également dans certaines provinces de l'Est à une flambée des cas de fièvre Ebola. Et pour l'Organisation mondiale de la santé, les mesures prises contre Ebola peuvent aussi permettre de limiter la propagation du choléra. Écoutez le docteur Richard Fotsing, responsable du programme des urgences de l'Organisation mondiale de la santé en RDC.
13: Aujourd'hui, dans la mise en œuvre de cette approche fleuve sans Ebola, il y aura des activités intégrées de lutte contre le choléra. Donc, on saisit l'opportunité des financements que nous avons reçus dans le cadre de la réponse à Ebola pour pouvoir renforcer les actions de préparation et éventuellement des réponses contre le choléra. C'est renforcer le partenariat avec les communautés et tous ces voyageurs qui partent et viennent sur le fleuve Congo, travailler à les sensibiliser sur les deux maladies, passer des messages, mettre en place des systèmes de prévention, notamment la désinfection des baleinières, des différents bateaux, la mise en place des structures d'isolement s'il y a quelqu'un qui est malade, qui est des structures où on peut l'isoler et le prendre en charge. Donc, pour nous, Ebola constitue une opportunité parce que aujourd'hui on a un peu plus de financement pour Ebola et il faut saisir cette opportunité pour pouvoir renforcer la préparation et la réponse au choléra.
7: Le docteur Richard Fotsing, responsable du programme des urgences de l'Organisation mondiale de la santé en République démocratique du Congo. Au Tchad, voisin, c'est la rage que l'on craint dans la province de l'Enedis et dans le nord du pays. Ces dernières semaines, plusieurs attaques de chacals sur des humains ont été enregistrées, ce qui est inhabituel. Magali Lagrange.
14: La première attaque de chacals dans la commune de Gouro remonte au mois de juin. 5 personnes, dont 4 enfants, avaient été mordues. Plusieurs autres ont de nouveau été attaqués en début de semaine. Certains animaux ont été abattus. Sont-ils porteurs de la rage? C'est la crainte de Hissène Tar Adeli, coordonnateur de l'ONG Nimetomba.
15: Depuis toujours, nous avons vécu avec les chacals dans la zone désertique. Moi, de mon vivant, je n'ai pas vu des attaques de chacals. C'est la première fois, les chacals qui autrefois fuyaient les humains, viennent dans les concessions pour attaquer les gens. Donc, forcément, il y a quelque chose. Mais on n'a pas eu l'occasion de faire des analyses médicales pour confirmer.
14: Pas d'analyse, car les structures manquent sur place, comme les sérums et vaccins contre la rage que l'ONG a dû faire venir de N'Djamena à plus de 1000 km avec l'aide du docteur Jidi Ali Sougoudi. Le médecin infectiologue note qu'une attaque de hyènes a aussi eu lieu dans le centre du pays cette année. Pour lui, il y a plusieurs défis à relever.
16: Les défis de la distance, les défis de la chaîne de froid, les défis de la disponibilité aussi du vaccin et du sérum, les défis de la formation du personnel. D'autre part encore, les animaux. Il faut d'abord que l'élevage s'en prenne aux animaux mordeurs qui sont enragés pour les tuer ou pour les euthanasier et également vacciner les autres. D'une part, les animaux sauvages. D'autre part, les chiens domestiques, il faut les vacciner et les chats également. Mais également, il faut mettre un système de contrôle.
14: L'ONG Nimetomba conseille aux populations de la province de rester vigilantes, en particulier la nuit.
7: Magali Lagrange. Dans l'actualité ce matin également, les États-Unis qui poursuivent leur politique d'expulsion vers des pays tiers. Hier et avant-hier au total, ce sont plusieurs dizaines de personnes qui ont été envoyées en Guinée équatoriale, en Sierra Leone, au Ghana ainsi qu'en République centrafricaine. Des personnes que les États-Unis ne peuvent pas légalement remettre à leur pays d'origine. La Somalie et cette question, comment maintenir une mission internationale, en l'occurrence celle de l'Union africaine dans le pays. Interrogation au cœur d'une réunion hier à Kampala des pays fournisseurs de troupes, alors que les États-Unis, qui financent la majorité de la partie logistique, ont annoncé leur intention de se désengager. Washington fustigeant notamment les constantes rivalités internes en Somalie. En Algérie, 3 jours de deuil national ont été décrétés hier après un grave accident de la route. Un bilan toujours provisoire du ministère de la Santé faisait état hier soir de 27 morts et d'une quarantaine de blessés après qu'un autocar est sorti de la route et est tombé dans un ravin à une cinquantaine de kilomètres d'Alger. Et puis avant le journal des sports, dans un peu plus d'une minute, un anniversaire au Congo-Brazzaville. L'agence congolaise de l'information ACI fête cette année ses 65 ans, un bel âge, mais l'ACI fait face à de nombreux défis. À Brazzaville, Loïcia Martial.
17: En 6 décennies d'existence, l'agence congolaise d'information a évolué. Elle est passée de la machine à dactylographier à l'ordinateur, puis à l'internet. Et pourtant, estime Pasteur Nganga, qui a fait toute sa carrière dans cette agence, celle-ci n'a plus la même aura.
18: Bien qu'étant sur l'analogie, l'ACI fonctionnait 24/24. Et l'ACI était dotée de moyens, tant matériels que financiers. Vraiment, c'était la belle époque, parce que le bulletin de l'ACI dès 6h du matin était lui-même à la radio. Donc la radio reprenait le bulletin de l'ACI in extenso. Aujourd'hui, avec l'évolution, les nouveaux médias qui se sont installés, l'ACI est en train de prendre du recul et n'est plus le grossiste de l'information comme avant.
17: Pour le président de l'ONG Journaliste et Éthique Congo, Arsène Séverin Gouéla, l'ACI ne s'est pas adapté assez rapidement.
19: L'ACI n'a pas supporté la concurrence avec les autres médias qui sont nés entre-temps. L'ACI n'a pas supporté la migration vers le numérique, vers l'Internet.
17: Reprendre sa place de grossiste de l'information, accélérer l'utilisation des outils numériques font partie des défis à relever, selon son directeur de l'information, François Richard. Richard Kanza, Loïcia Martial, Brazzaville, RFI.
7: À Brazzaville, il est 5h42.
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7: À suivre dans Afrique Matin, dans un instant, les sports avec Babacar Diarra pour des nouvelles de la CAN féminine en ce moment au Maroc. On prendra ensuite la direction des années 1960 et de Kinshasa. Reportage d'abord au Kipwanza Bar, au lieu de la musique congolaise et des discussions politiques. Et de politique, on en parlera aussi avec Florence Maurice. Des refrains pour l'histoire se penchent aujourd'hui sur les chansons qui ont entouré l'assassinat de Patrice Lumumba, le premier ministre congolais. Et c'est donc l'heure du journal des sports. Bonjour Babacar Diarra.
20: Bonjour Xavier.
7: En football, la Côte d'Ivoire a vu de très près sa deuxième victoire en phase de poule de la CAN féminine.
20: Si près qu'il ne restait quelques secondes à disputer lorsqu'Hilda Magaïa a égalisé pour l'Afrique du Sud à la 99e minute. Un match à rebondissement à Casablanca car les éléphantes menaient 2-0. À la 71e minute, suite au doublé de Grace Seri. Mais tout s'est écroulé jusqu'à ce but héroïque des Banyana Banyana. Les Ivoiriennes n'aborderont pas la troisième journée dans un fauteuil avec la qualification en poche. Leur capitaine Bernadette Amani Kakuna garde le cap malgré tout.
2: Et je peux dire que je suis quand même fier de mes coéquipiers, parce que quand on équipe que nous savons grande comme l'Afrique du Sud, ça n'a pas été facile de mener au score et de tenir ce score-là pendant 98 minutes sur le petit. C'est vrai que la fin nous a laissé un goût amer, mais le scénario aurait pu être autre. Donc il nous appartient maintenant de nous reposer, de régler ce qui n'a pas été bon, et ensuite de penser au prochain match.
21: Au final, vous avez 4 points, et vous êtes tout proche de la qualification tout de même.
2: Bien sûr, la fin a eu un goût amer, et il y a une déception, ça c'est sûr, parce que mener au score et ensuite en question de but, c'est quand même décevant, si on peut dire. Mais ça n'enlève pas le travail collectif.
7: Les Ivoiriennes de la capitaine Bernadette Amani Kakuna qui sont toujours leaders du groupe B avec 4 points Babacar et qui joueront leur place en quart mardi face à des Tanzaniennes battues hier par le Burkina Faso.
20: C'est le premier succès des étalons d'âme dans une CAN féminine. Elles ont profité d'un carton rouge tanzanien pour prendre un avantage définitif 2-1 dans le dernier quart d'heure grâce à Balkisa Sawadogo, une preuve de caractère d'après sa partenaire Asmata Sawadogo.
22: Effectivement, c'était très important et on est vraiment contente pour cette victoire et on va se mobiliser pour le dernier match.
21: Qu'est-ce qui a fait la différence sur cette rencontre?
22: La différence est qu'on a tenu jusqu'au bout. C'était censé être tenu jusqu'au bout, jusqu'à la fin, voilà.
21: Est-ce qu'il y a eu un doute à un moment donné quand elles égalisent?
22: Oui, effectivement, il y avait un doute, mais on s'est mobilisé à la fin. On dit, tant que l'arbitre n'a pas soufflé, on ne peut pas baisser les bras. Donc, on a donné au fond jusqu'au bout et on a gagné. Et on est très, très contente. On va se mobiliser pour le dernier match pour aller chercher la qualification.
20: Asmata Sawadogo au micro de Marco Martins. Le Burkina Faso abordera la dernière journée et son match face à l'Afrique du Sud à la deuxième place avec 3 points comme la Tanzanie. Aujourd'hui à Rabat, les tenantes du titre nigériennes doivent réagir dans une affiche face à la Zambie. Les Super Falcons avaient été battus à la surprise générale lors de la première journée par le Malawi opposé à l'Égypte.
7: Et chez les hommes, Babacar, il y a eu du mouvement sur les bancs de touche hier.
20: Un mondial et puis s'en va pour 2 entraîneurs sur le continent africain. Le chemin s'est arrêté à 23h59 pour Emers Faye, dont le contrat de sélectionneur de la Côte d'Ivoire s'achevait ce 31 juillet. Il était en place depuis janvier 2024, après avoir remplacé Jean-Louis Gasset en plein cœur d'une CAN qu'il a finalement remportée à Abidjan. Les éléphants cherchent un successeur, tandis que la Fédération sud-africaine est en quête du remplaçant d'Hugo Bross, dont le départ a été confirmé hier.
7: Merci Babacar Diarra, c'était le journal des sports.
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23: Xavier Besson.
7: Et l'actualité internationale de ce samedi 1er août, ce sont plus de 50 000 migrants qui sont entrés illégalement à Ceuta ces 2 derniers jours. Chiffre du gouvernement espagnol qui assure que la quasi-totalité de ceux qui sont entrés sont déjà retournés au Maroc. Mais au moins 34 personnes sont mortes, pour la plupart noyées, en tentant de franchir la frontière par la mer. Tandis qu'à Madrid, plusieurs centaines de manifestants anti-migrants se sont rassemblés hier soir devant l'ambassade du Maroc pour dénoncer l'invasion migratoire à Ceuta. Le premier ministre espagnol lui a qualifié d'attaque et de violation de l'intégrité territoriale de l'Espagne les événements de ces 2 derniers jours. À Jérusalem, l'accord sur le désarmement du Hamas annoncé par Donald Trump provoque des crispations politiques. Le ministre d'extrême droite, Itamar Ben-Gvir, a dénoncé un texte, dit-il, inacceptable, qualifiant tout arrêt des combats de renoncement face au terrorisme. À quel jeu vidéo jouer en ce mois d'août? Bonjour Jennifer Lufaux.
24: Bonjour.
7: Votre chronique gaming du jour est une chronique de recommandations.
24: Pour cette première recommandation, nous partons en direction du Nigeria pour découvrir Go North, un jeu dit cosy, donc chaleureux en français, et qui est fraîchement sorti cette semaine. Pas de voix, pas de chant, pas de dialogue, juste de l'émerveillement. Go North est un jeu d'exploration au décor magnifique, avec une vue à la troisième personne, très contemplatif, où chaque détour de couloir réserve son lot de poésie, d'histoires à découvrir et de personnages intrigants.
7: Et donc de quoi nous parle Go North ?
24: Alors j'ai eu la chance de rencontrer le créateur du jeu, Tade Ajiboye, lorsqu'il a présenté le jeu en Finlande durant l'événement Games First. On l'écoute.
25: Dans Go North, tout tourne autour de l'exploration de labyrinthes et vous allez y incarner Dara.
0: C'est une jeune fille qui cherche à faire exaucer son vœu par le dieu des labyrinthes. Mais pour réussir à l'atteindre, vous devrez traverser une multitude de labyrinthes, tous plus uniques et magnifiques les uns que les autres. Vous allez devoir dénicher et puis utiliser des objets magiques. Et puis vous devrez aussi résoudre des quêtes secondaires très originales.
4: And also solve unusual side quests.
24: Vous l'avez entendu, Tadé Adjiboye est ce qu'on appelle un solo dev, c'est-à-dire qu'il a créé son jeu quasiment tout seul depuis le Nigeria. Oui, vous avez le droit de l'applaudir, hein, parce que chaque jeu vidéo d'une telle qualité qui sort est un petit miracle. S'il vient d'Afrique, eh bien encore plus. Et s'il a été conçu par une seule personne, c'est un véritable exploit. Ça veut dire qu'il a tout pensé lui-même, hein, les décors, les personnages, la musique et les mécanismes du jeu. Tadé a travaillé plus de 2 ans sur ce projet et souhaitait simplement en faire un jeu d'une beauté relaxante et immersive, similaire à un autre petit jeu assez connu qui s'appelle Gris. Je vous laisserai aller vérifier.
7: La gris comme la couleur. Et pourquoi, Jennifer, pensez-vous qu'il faut absolument jouer à Gonors?
24: Eh bien, fermez les yeux et imaginez-vous dans Gonorf. Vous courez ou glissez sur un hoverboard avec votre grand sac à dos. Vous explorez des labyrinthes sur terre, mais aussi dans les airs, entourés de papillons et de créatures fantastiques qui vous veulent du bien. Votre objectif? Résoudre des énigmes, collecter des objets et bien sûr, trouver la sortie du labyrinthe. C'est exactement pour ce côté à la fois relaxant et intrigant que je vous recommande de jouer à Gonorf cet été sur PC, via Steam et également sur Xbox Series et on l'espère très bientôt sur Nintendo Switch.
7: Merci Jennifer Lufo à Kinshasa. Il est 5h50. Nuits africaines, c'est tous les week-ends, samedi et dimanche, en ce mois d'août. RFI vous fait visiter les lieux emblématiques des nuits du continent. Et on commence en RDC, précisément à Kinshasa, encore plus précisément dans la commune de Kazavubu. C'est là que se trouve un bar ouvert au lendemain de l'indépendance, une adresse chargée d'histoire, l'un des bars les plus anciens de Kinshasa, où se sont produits les grands noms de la rumba congolaise et où les militants politiques et les intellectuels avaient aussi leurs habitudes. Reportage d'Aurélie Bazara Kibangula.
5: Sur la scène d'une Kimpanza Bar, l'orchestre de Werrason est en pleine répétition. Les portes du Kimpanza Bar ont ouvert dans les années 1950. À cette époque, les plus grands orchestres de rumba congolaise s'y produisent. Werrason est fier de s'inscrire dans cet héritage.
6: C'est un endroit historique où il y a nos anciens qui ont commencé, avant nous là-bas, ils ont commencé à répéter là-bas. Jaiko Nyokalongo. Vive la musique aussi des Papouema. Notre musique là qu'on fait, il y a des références.
5: Sur les murs, de grands rideaux noirs et argentés créent une ambiance feutrée, propice aux discussions politiques. Le bar était aussi un lieu de rendez-vous des intellectuels de l'époque. Explication Christian Moleka, politologue.
23: Les bars à Kinshasa ont été l'enceinte du café politique, où les élites se rencontraient autour des mouvements culturels, puisque les partis politiques n'étaient pas autorisés avant 1955. Hein. Et donc, ce sont les mouvements culturels qui se réunissaient, où on lit à la fois mondanité, convivialité et géopolitique.
5: Parmi les figures intellectuelles qui s'y retrouvaient, les militants de l'ABACO, l'Alliance des Bas-Congo. D'ailleurs, juste en face du bar, trône la statue de l'ancien président Kassavubu.
25: Il est habillé en uniforme de commandant suprême des armées. Et il a baptisé justement Kimpanza. Ce bar au nom de Kimpanza. En Kikongo signifie l'indépendance.
5: Pierre-Anatole Matusila avait 13 ans en 1960. Il est depuis devenu le président de l'ABACO, un mouvement culturel qui s'est mué en parti politique.
25: Après les événements du 4 janvier 59, quand notre parti était dissous et ses dirigeants arrêtés, des manifestations, des revendications contre l'ordre colonial, ça s'est fait sentir plus au Bas-Congo. Donc il y avait un grand mouvement pour contraindre la colonisation belge à fixer la date de l'indépendance. Donc dans ces mouvements, en tout cas, les Bas-Congo avaient porté le flambeau de ces combats.
5: L'indépendance du pays est fixée au 30 juin 1960. Grand Calais compose la célèbre chanson « Indépendance Tcha-Tcha » et la légende dit qu'elle est jouée pour la première fois à Kinshasa, au Kipwanza Bar. Aurélie Bazara Kibangula, Kinshasa, RFI.
7: Et demain, direction Bangui, puisque notre correspondant en Centrafrique nous fera visiter le bar dancing ABC du kilomètre 5. Ah. Mais avant cela, pour finir cette demi-heure ensemble, on reste en musique, en RDC, et toujours dans cette même commune de Kasavubu, en ces mois de juillet et d'août. Des refrains pour l'histoire vous racontent la grande histoire à travers des chansons populaires qui sont devenues des repères collectifs. Et direction donc le début des années 1960, janvier 1961, quand les assassins de Patrice Lumumba croient qu'en faisant disparaître le corps du premier ministre congolais, ce dernier disparaîtra aussi des mémoires. Une chanson, pourtant, va contribuer à empêcher son nom de sombrer dans l'oubli. C'est la chronique de Florence Maurice.
3: Voici Monsieur Patrice Lumumba qui descend.
8: C'est l'une des images gravées dans la mémoire de nombreux Congolais. Patrice Lumumba, les mains attachées dans le dos par une corde poussée par des soldats.
3: Il a l'air assez triste d'ailleurs. C'est la première fois, puis-je dire, que l'on voit M. Lumumba toujours si triomphant être aussi abattu.
8: Nous sommes le 2 décembre 1960. En septembre, le premier ministre du Congo a déjà été écarté du pouvoir par le colonel Mobutu. Cette fois, il est arrêté. Un mois et demi plus tard, le 17 janvier 1961, il est exécuté, son corps découpé puis dissous dans l'acide. Ses bourreaux veulent effacer jusqu'à son souvenir. Mais quelques semaines plus tard, dans la commune de Kasavubu à Léopoldville, un musicien de 32 ans, déjà célèbre, prend sa guitare. Il s'appelle Franco Luombo et il compose Liwa ya Emery, la mort d'Emery en Lingala. Emery, c'est le deuxième prénom de Patrice Lumumba.
9: Lumumba Patrice Akena Mawa. Pas nationaliste, baladim pili.
8: Chanter Lumumba quelques semaines seulement après son assassinat, c'est prendre un risque. À Léopoldville, ses partisans sont traqués, souvent en clandestinité. Même porter une barbichette comme celle qu'il arborait peut conduire à une arrestation. Mais Franco, bouleversé par cette mort, écoute son émotion, raconte Yves Luombo, l'un de ses fils, également producteur.
10: Franco n'a pas eu peur à ce moment-là, parce qu'il n'avait pas de soutien. Il n'a pas eu peur d'imposer son idée et pleurer un montant pour lui qui est Luomba, quoi. Il a pleuré, clairement.

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1: C'est George, Girl You Move Me. C'est à retrouver comme tous les titres de la playlist officielle sur RFI.fr, rubrique musique ou sur votre plateforme d'écoute préférée. Vous restez avec nous. Le retour de l'actualité internationale dans un instant.

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5: Un nouveau journal avec vous, Marion Cazeneuve. Bonjour Marion.
7: Bonjour Pierre.
5: Et dans votre journal, on est aux portes de Ceuta où prend fin une crise migratoire d'ampleur.
7: Au moins 50 000 personnes ont franchi la frontière entre le Maroc et cette enclave espagnole ces derniers jours. La plupart est retournée de l'autre côté, à Fnidek, où c'est là maintenant que la situation humanitaire se dégrade. Donald Trump continue de vanter son accord dans le cadre du plan de paix à Gaza. S'il a été validé par le Hamas, le Premier ministre israélien est toujours silencieux. La France continue de se battre contre les incendies. Certains ont repris de plus belle après avoir été fixés. On verra que même éteints, les feux peuvent continuer de couver. Et puis la marche arrière du président de la FIFA sur son projet des investisseurs privés, le coup d'envoi du Tour de France féminin, on en reparle dans le journal des sports après cette édition.
5: Et la directrice de la course, Marion Rousse, sera aussi notre invitée dans quelques minutes. Derrière sa frontière de barbelés, le calme revient à Ceuta.
7: L'enclave espagnole frontalière avec le Maroc débordée par l'arrivée de milliers de migrants, plus de 50 000 en quelques jours. La presque totalité a fini par retourner de l'autre côté de la frontière où l'on vous retrouve, Mathias Reynal. Vous êtes notre envoyé spécial sur place à Fnidek. C'est cette ville maintenant, Mathias, qui est dépassée par cet afflux de population. Vous étiez cette nuit avec ces migrants de retour au Maroc et beaucoup sont encore là à Fnidek.
8: Oui, partout. Ici, des jeunes hommes, des mineurs aussi, quelques femmes. Et ils ont passé la nuit dehors à dormir sur la pelouse des ronds-points ou à même les trottoirs. Les conditions de vie se sont détériorées en quelques heures à

0: Neda, dont la population a explosé, le peu de commerces et restaurants ouverts a rapidement écoulé toutes ses denrées. Surtout, les jeunes qui se trouvent ici n'ont presque rien. Ça fait plusieurs jours qu'ils n'ont rien mangé, n'ont pas pris de douche. La situation humanitaire est devenue extrêmement difficile. Ils restent à Fnidek dans l'espoir de pouvoir retenter leur chance à la frontière, même si tous dénoncent ce qu'ils ont vécu à Ceuta ces derniers jours. Et c'est volontairement qu'ils ont quitté l'enclave espagnole. C'était impossible d'y rester, soupire un homme la trentaine. Il n'y avait rien à manger, rien à boire, dit-il. Il raconte avoir subi des mauvais traitements de la part des habitants sur place. Presque tous les commerces étaient fermés. Les seuls restés ouverts exigeaient des prix exorbitants aux migrants. Une bouteille d'eau à 5 euros, par exemple.
1: Et Mathias, selon la presse espagnole, 57 personnes sont mortes depuis jeudi.
0: Il n'est pas compliqué de trouver à Fnidek des personnes qui ont assisté à des scènes traumatisantes, noyades, chutes mortelles. Il y a eu de nombreuses tentatives de traversée ratées. Surtout, il n'est pas facile de se rendre à Ceuta par la nage, notamment cette partie de la Méditerranée est parcourue par des courants puissants. Toujours selon la presse espagnole, le bilan des victimes pourrait encore s'alourdir dans les prochaines heures. Une opération de recherche est en cours dans les eaux proches de la frontière.
1: Mathias Reynal, envoyé spécial de RFI à Fnidek, à la frontière avec l'enclave espagnole de Ceuta. Et même si l'Union européenne n'observe pas aujourd'hui un afflux à ses frontières, la France et l'Italie ont durci leur contrôle frontalier.
2: Malgré la trêve en vigueur, l'armée israélienne continue de bombarder le sud du Liban.
1: Avec des explosions hier dans le secteur du château de Beaufort, Israël divisait des tunnels du Hezbollah. Mais ces frappes, dit le président libanais, menacent l'application de l'accord cadre conclu entre Israël et le Liban. Ce n'est pas un épisode isolé, alors que des négociations sur ce texte, justement, doivent reprendre mardi à Rome. Ce texte prévoit notamment la création de zones pilotes dont l'armée israélienne est censée se retirer sous réserve d'un désarmement du Hezbollah. Dans les faits, la présence israélienne se fait encore sentir et la population du sud du Liban craint une nouvelle escalade. Reportage près de Nabatieh et d'Amélie David.
3: À moins de 4 km de la zone pilote et de la ligne de front dans le village de Grakayet El Jesser, la vie normale a presque repris son cours. Ali Maki, membre du conseil municipal.
4: La situation sécuritaire reste donc instable. Malgré cela, les habitants sont là, les commerces sont ouverts, les institutions fonctionnent, le village est vivant. La situation est relativement bonne, mais chacun garde son sac prêt. Si, à Dieu ne plaise, quelque chose devait arriver, les habitants repartiront immédiatement. Ils seront à nouveau déplacés.
3: Ali Haidar boit lui aussi son café. Il est secouriste de l'association Risala. Il explique.
5: Chaque jour, il y a encore des explosions, des tirs d'artillerie ou des drones qui survolent la région. Les violations se poursuivent. L'accord conclu ne fonctionne pas réellement. Il n'apporte pas la sécurité nécessaire pour permettre aux habitants de retrouver une vie stable. La vie est un peu meilleure qu'avant, mais seulement un peu.
3: De l'autre côté de la rue, Houra Salamé travaille dans un magasin de vêtements. Elle se dit contre l'instauration des zones pilotes.
6: Nous voulons récupérer nos villages, nous voulons reconstruire nos maisons, nous voulons récupérer nos terres, pas parce qu'ils l'acceptent, même contre leur volonté, contre la volonté de tout le monde. Il n'en est pas question autrement, pas un seul maître de notre terre. Ils veulent tout prendre, si ce n'est pas aujourd'hui, ce sera un autre jour.
3: Ici, le drone israélien bourdonne toujours et à une poignée de kilomètres, l'armée israélienne continue ses destructions. Rakayet El Jesser, Amélie David, RFI.
2: L'armée israélienne poursuit également ses frappes à Gaza, malgré, là aussi, un cessez-le-feu en vigueur.
1: 4 personnes tuées jeudi. Les frappes sont quotidiennes dans l'enclave alors que Donald Trump continue de vanter un accord historique. Il marquerait le début de la seconde phase du cessez-le-feu avec le désarmement du Hamas à Gaza et un retrait progressif de l'armée israélienne. Le Hamas a donné son feu vert, mais côté israélien, c'est encore loin d'être le cas, Michel Paul.
7: À Jérusalem, l'accord sur le désarmement du Hamas annoncé par Donald Trump tourne à l'épreuve de force politique. Première voix du gouvernement à briser le silence, le ministre d'extrême droite Itamar Ben-Gvir a dénoncé un texte inacceptable, qualifiant tout arrêt des combats de renoncement face au terrorisme. Même charge du côté de l'opposition, Gadi Eisenkot, ancien chef d'état-major et le principal adversaire de Benjamin Netanyahou dans la course électorale, accuse le Premier ministre de capituler et de laisser le Hamas survivre. Sur le fond, l'impasse reste totale. Israël exige une démilitarisation préalable complète avant tout retrait, tandis que le Hamas réclame l'inverse. À l'approche des élections législatives, Netanyahou se retrouve pris en étau, cédé à la pression de Washington pour afficher une percée diplomatique ou alors bloquer l'accord pour préserver sa coalition. Le plan américain pour Gaza est ainsi devenu le tout premier terrain de bataille de la campagne électorale israélienne. Michel Paul, Jérusalem, RFI.
1: Le président américain, de son côté, assure qu'Israël est très content de cet accord. Donald Trump, qui envisage de nouvelles frappes contre l'Iran, les médias américains évoquent la possibilité de bombardements massifs ce week-end, peut-être même menés conjointement avec Israël. Pourtant, jeudi, le Pakistan, médiateur dans ce conflit, assurait que des négociations étaient en cours entre Washington et Téhéran.
2: À la nuit rougie par les flammes dans le sud-est de la France.
1: Ce feu dans un massif forestier du Var avait pourtant été fixé il y a 4 jours. Il a donc repris de manière très violente. Le préfet du département parle d'un incendie qui va plus vite qu'un cheval au galop.
2: Car feu fixé, voire éteint, Marion ne l'est pas forcément.
1: Et on le voit avec la reprise de celui du Var. Une reprise aussi a été observée cette semaine dans la forêt de Fontainebleau, près de Paris. Avant d'être fixé par les pompiers en juillet, cet incendie inédit avait brûlé plus de 2000 hectares. Et même s'il n'y a plus de flammes, Juliette Pietraszewski, le feu peut continuer à couver en sous-sol.
8: Des troncs d'arbres noircis, le sol couvert de cendres. Au bord du chemin, des bûcherons font tomber les arbres morts qui menacent de s'effondrer. Claire Novak de l'Office national des forêts, responsable de l'unité territoriale de Fontainebleau, scrute de près les opérations de sécurisation.
9: Des opérations dangereuses qu'il faut confier à des bûcherons spécialisés parce qu'on ne sait pas comment le bois brûlé va réagir, on ne sait pas à quel point le bois a été modifié par la chaleur. Parfois, on a même des arbres qui, à l'intérieur, sont en feu.
8: Et quand la tronçonneuse se tait, c'est un silence qui frappe. Clément Esnault est l'un des bûcherons mobilisés sur la zone depuis mardi.
10: C'est vraiment trop calme, c'est ça qui est le plus bizarre. Il n'y a pas d'oiseaux. Titre personnel, ouais, ça fait bizarre. Ouais. Je suis natif de Fontainebleau, c'est quand même une petite attache que j'ai.
8: Seuls les véhicules des pompiers sont autorisés dans cette zone sinistrée, car la menace des reprises des feux est omniprésente. Claire Novak.
9: En raison de la présence de cette végétation particulière, cette tourbe, le feu continue à brûler en sous-sol. On a régulièrement des points qui sont mesurés à caméra thermique à 150 degrés au niveau de la surface du sol, 400 degrés en profondeur. Donc c'est un feu qu'on appelle maintenant un feu zombie, qui va continuer à brûler jusqu'à ce qu'il n'y ait pas eu de pluie forte.
8: Et la saison des feux est encore loin d'être terminée. Il faut donc redoubler de vigilance au moment où les effectifs sont surtout présents en Gironde.
1: Reportage de Juliette Pietraszewski.
2: RFI 8h09 à Paris, 2h09 à Caracas, au Venezuela. L'ouverture d'un dialogue politique crucial.
1: Crucial car il est censé déboucher sur une transition politique. 7 mois après l'enlèvement par les États-Unis du président Nicolas Maduro et de son épouse, le gouvernement par intérim de Delcy Rodriguez débattra avec une frange de l'opposition soutenue par Washington. Car ce cycle de négociations se fait sous l'égide des États-Unis. Mais Sarah Krakowicz, il y aura une grande absente, la principale figure de l'opposition, Maria Corina Machado.
11: Elle n'a pas été invitée à la table des négociations, mais Maria Corina Machado, prix Nobel de la paix 2025, assure qu'elle n'entravera pas ce processus. L'ouverture des discussions intervient après des manifestations de l'opposition à Caracas, opposition qui réclame des élections immédiates, dénonce une fraude électorale de Nicolas Maduro lors de l'élection présidentielle de juillet 2024 et revendique la victoire d'Edmundo González, le candidat soutenu par Maria Corina Machado, elle qui avait été empêchée de se présenter à ce scrutin. Le dialogue sera mené par Dinora Figuera, chef du groupe d'anciens parlementaires de l'opposition, et par Jorge Rodríguez, président de l'Assemblée et frère de la présidente par intérim Delcy Rodríguez. La présidente a déclaré jeudi dans le Time Magazine que le pays organiserait des élections présidentielles, je cite, « lorsqu'il sera prêt ». Pour elle, la priorité est de relancer l'économie, de stabiliser le pays et de créer les conditions d'une future normalisation politique. Mais l'opposition remet en cause ce dialogue, dit son indignation quant à des négociations placées sous tutelle américaine et accuse Delcy Rodríguez de céder à la souveraineté nationale vénézuélienne aux États-Unis, ce que la présidente dément.
1: Sarah Krakowicz.
2: La direction à présent, le sud de la France, où se poursuit le festival Fiesta 7.
1: Il s'appelait d'abord Fiesta Latina, mais il a fini par s'ouvrir à d'autres genres musicaux venus d'autres continents. Un périmètre donc aujourd'hui illimité pour toujours plus de métissage artistique, Lisa Giroldini.
12: Si aujourd'hui les festivals de musique du monde se multiplient, cela n'a pas toujours été une évidence en France. Pour le directeur de Fiesta 7, José Bell, tout était différent il y a encore 50 ans en arrière.
13: Quand j'ai commencé mon magasin de disques, la musique du monde, ça existait, mais il y avait 10 000 disques, il y avait 20 qui étaient de musique du monde. Et bon, au niveau de concert, c'était pareil. C'était des musiques qui étaient mises sur le côté.
12: Aujourd'hui, cette erreur est réparée, notamment avec Fiesta 7 qui donne cette semaine à écouter des artistes venus du Togo, du Mali, de Cuba, du Mexique ou encore du Brésil avec les Gilsons, les fils et petits-fils du guitariste et inventeur du tropicalisme Gilberto Gil.
14: Être en tournée dans tous ces pays européens, c'est toujours une super manière de voir comment la musique brésilienne et les artistes brésiliens ont impacté les musiques du monde. On est très chanceux de venir de ce pays, d'avoir toutes ces références, de connaître tous ces artistes qui nous ont inspirés.
12: Musique du monde, sono mondiale, musique globale ou vivante, peu importe le nom que chacun leur donne, elles sont ici déployées à leur juste valeur, et ce depuis bientôt 30 ans. Lisa Giraldini, 7 RFI.
15: Et le festival Fiesta 7 se poursuit jusqu'à lundi. Sachez ce soir, Pierre, que le thème des concerts prévus, c'est Soul and Groove Connection, avec à l'affiche le chanteur anglais Omar et la chanteuse new-yorkaise Michelle David.
2: On verra si on peut y passer une tête, Marion. Merci beaucoup et à tout à l'heure. 8h13 à Paris. Le retour des sports avec vous, Babacar Diarra. Babacar, au cœur du cyclo, Gianni Infantino abandonne son projet d'ouvrir la société commerciale de la FIFA à des investisseurs privés.
16: Sa consultation aura été brève et controversée. Le président de l'instance fêtière du football mondial n'ira pas au bout de son idée de créer donc cette société commerciale baptisée FIFA Forward Enterprise, destinée à augmenter les revenus de chaque fédération. Les vents étaient devenus trop défavorables depuis jeudi, et l'annonce des fédérations européennes de mener la fronde en boycottant toutes les compétitions de la FIFA. Les confédérations nord-américaines et asiatiques avaient aussi formalisé leur opposition au projet d'Infantino. Le dirigeant suisse semblait donc cerné, d'autant qu'hier, il a perdu un autre soutien de poids, son conseiller historique Carlos Cordeiro, démissionnaire devant la volonté de vendre à des acteurs privés la Coupe du Monde qu'il considère comme l'actif le plus précieux de la FIFA. Infantino avait donné le 19 septembre comme date butoir aux fédérations. Le projet aura été avorté bien plus tôt.
2: Voilà pour le côté polémique. Abordons le volet sportif du ballon rond sur le continent africain. L'Afrique du Sud est passée tout près d'une deuxième déroute à la CAN féminine.
16: Sans une égalisation à la 99e minute, les Banyana auraient pu voir de près une élimination après avoir vécu les 9 dernières demi-finales de la compétition. L'héroïne du match face à la Côte d'Ivoire se nomme Hilda Magaya, venue égaliser à 2 partout juste avant un retour au vestiaire qui s'annonçait houleux. Dans le groupe B, les Ivoiriennes restent au contrôle avec 4 points. Les Sud-Africaines ferment la marche entre les deux à 3 unités. On retrouve le Burkina Faso vainqueur 2-1 pour son premier succès dans une CAN féminine face à la Tanzanie.
2: Et aujourd'hui à Rabat, la réaction du Nigeria sera attendue dans le groupe C.
16: Le Malawi a plombé le début de tournoi des tenantes du titre avec une victoire inattendue lors de la première journée. Les Super Falcons chercheront le rebond face à des Zambiennes boostées par leur succès initial 6-0 face à l'Égypte, une affiche entre favorites qui aura un parfum de revanche, car l'an dernier, le Nigeria avait livré un récital face aux Copper Queens, humilié 5-0 en quart de finale de la CAN.
2: En cyclisme, les femmes prennent le relais moins d'une semaine après la conclusion du Tour de France masculin.
16: Sous les yeux certainement de fans du Tour de France féminin qui part de Suisse, les coureuses sont à Lausanne pour le grand départ et la première des 9 étapes du parcours de plus de 1100 km. Parmi les 147 coureuses en lice, la Mauricienne Kim Lecourt, maillot jaune pendant 4 jours l'an passé. La coureuse DSG Insurance Soudal Team espère bien confirmer, mais la coureuse de 30 ans n'arrive pas avec une préparation idéale après sa lourde chute sur le Tour des Flandres en avril dernier.
17: J'ai raté beaucoup de grosses courses, malheureusement, qui m'auraient aidé pour aussi ma préparation pour le Tour. Mais j'ai pas eu vraiment de problème depuis que je suis dans le peloton pro. Et je me suis tout le temps dit, il faut que ça m'arrive quelque chose un jour. J'aimerais pas que ça m'arrive, mais il faut que ça m'arrive pour que je puisse savoir comment contrôler. Et ça m'est arrivé et c'était vraiment un moment vraiment compliqué, vraiment difficile pour moi et l'équipe. Mais bon, avec l'équipe, j'ai vraiment un bon soutien. Donc je pense que le premier but, c'est de gagner des étapes et de prendre jour par jour. Et puis voir comment le classement se passe. Et c'est sûr qu'on veut essayer de faire un vraiment bon résultat, d'avoir un top 5 ou même podium. Mais en premier, on veut vraiment gagner des étapes et faire un peu similaire que l'année dernière.
16: Kim Lecourte au micro d'Anne Dufort-Cornillet. La première étape du Tour de France féminin démarre à 11h25, temps universel, autour de Lausanne.
2: Babacar Diarra pour les sports. Menace sur information vous raconte maintenant cette histoire étonnante pour certains, scandaleuse pour beaucoup. Ça s'est passé au pied des Alpes françaises à Annecy le 4 juin dernier. L'essor savoyard voit ses ventes bondir de 50%. Jusque-là, pas de problème. Une aubaine pour le journal. Oui, mais voilà, ce jour-là, à la une, ce sont des accusations de viol contre le premier adjoint au maire récemment élu. Après quelques semaines d'enquête, le journal découvre que des proches de la mairie sont impliqués pour ces achats massifs. C'est Anita Fallet qui vous raconte.
18: Tout commence le 4 juin dernier, l'essor savoyard titre en une « Annecy, le maire secoué par une affaire de viol ». Le journal relate le témoignage d'un homme accusant le premier adjoint au maire.
19: On avait un repas d'équipe le 4 juin en présence du rédacteur en chef.
18: Maxime Petit est chef d'édition adjoint à l'essor savoyard.
19: Il a reçu un coup de fil et s'est absenté quelques minutes et à son retour, il nous a dit « il y a des achats anormaux ». Et donc à la mi-journée, le 4 juin, on avait déjà deux tiers des points de vente qui étaient en rupture de stock.
18: C'est inédit pour le journal. En tout, ce sont plus de 3000 exemplaires vendus au lieu des 2000 habituels. Dans un point de vente, un duo s'est procuré 170 journaux d'un coup. Dans d'autres, ce sont des dizaines de canards qui partent. « C'est pour l'exposé de ma fille », dit un client. « Je suis salarié du journal », assure l'autre. Face à ces irrégularités, la rédaction a mené une enquête minutieuse, digne d'un polar. Porte à porte chez les buralistes d'Annecy, visionnage de vidéosurveillance. Après plusieurs semaines d'enquête, les révélations tombent.
19: Il y a au moins trois personnes ayant un lien avec la mairie d'Annecy qui ont acheté ou tenté d'acheter des journaux, donc l'essor savoyard, massivement le 4 juin. Deux de ces personnes sont des membres du cabinet et la troisième, c'est une élue de la ville.
18: Une source au sein de la majorité municipale a bien confirmé au journal que dans un moment de panique, une sorte de mot d'ordre avait été passé. Acheter des journaux en masse. Mais de son côté, le maire fraîchement élu Antoine Armand assure au journal n'avoir donné aucune consigne ni être au courant d'une tentative d'étouffement.
20: Cette opération vient vraiment casser la chaîne de l'information.
18: Haïfa Mzalouat est journaliste chez Reporters sans frontières. Elle a mené l'enquête avec l'essor savoyard pour comprendre ce qui s'était passé.
20: Mais ce qui est sûr, c'est que cette affaire, elle témoigne de quelque chose, c'est qu'en fait, on touche à quelque chose de précieux. L'affaire, en fait, de viol présumé que relatait l'essor savoyard dans cette édition du 4 juin, elle était déjà sortie dans un autre média. Et pourtant, c'est l'essor savoyard qu'on a essayé de faire taire. Donc c'est d'autant plus intéressant, car ça en dit long, sur l'importance qu'ont ces journaux pour la population et pour la clientèle.
18: Et c'est justement parce qu'elle est essentielle que la presse papier de proximité mérite une attention particulière, selon l'ONG. Dans un récent rapport, RSF pointe le modèle économique fragile du secteur. Elle ne bénéficie que de 2% d'aide publique contre 50% pour une radio ou télévision locale.
2: Menace sur l'information avec Tanita Fallet. Comme promis, on parle sport et cyclisme féminin maintenant sur RFI. Le top départ aujourd'hui d'une compétition qui s'installe chaque année un peu plus comme un rendez-vous de la période estivale. Le Tour de France féminin revient pour une 5e édition avec un départ de Lausanne en Suisse cet après-midi, 14h40 heure de Paris. 9 étapes au programme qui emmèneront le peloton jusqu'à Nice avec un passage par le mythique Mont Ventoux. En tout cas, on l'espère. Pour en parler, nous avons la chance de recevoir aujourd'hui la directrice de ce Tour de France femmes. Bonjour Marion Rousse.
21: Bonjour, bonjour à tous.
2: Et merci d'avoir accepté notre invitation. Alors je le disais, le Tour de France Femmes, c'est une compétition qui est encore jeune, 4 éditions, une 5e qui débute aujourd'hui. Est-ce que vous sentez, à quelques heures du départ de la course, un engouement qui s'installe chaque année un peu plus ?
0: Oui, vraiment, je pense que c'est le bon terme. On a souvent, après le tour masculin, un post-déprime. Et c'est vrai que ces quelques jours entre le tour homme et le tour de France femme avec Zwift m'a montré à quel point les gens avaient envie que ce grand départ ait lieu. Et l'année dernière, on a vraiment franchi un cap, et je parle sous couvert de Christian Prudhomme, qui est le directeur du tour homme et qui m'accompagne parfois sur des étapes autour de France femme avec Zwift. Et qui me dit, mais je ne vois plus de différence entre les hommes et les femmes en termes de spectateurs au bord des routes. Donc on parle vraiment d'un tour homme, d'un tour de France femme, mais la réalité, c'est que c'est le Tour de France.
2: Alors est-ce qu'on peut dire aujourd'hui que le Tour de France femme s'est émancipé de son pendant masculin, qui a quand même une histoire plus longue, ou est-ce qu'il faut le voir justement comme un binôme finalement ?
0: Je pense qu'on peut tout le temps le considérer comme notre grand frère. On a eu une belle lumière pendant 3 semaines grâce au Tour Homme, et où en plus je commente moi également, donc vous avez pu compter sur moi pour rappeler que 5 jours après l'arrivée des hommes, il y aurait ce Tour de France femme avec Zwift. C'est vrai qu'on s'émancipe un peu parce que c'est la première année où on espace finalement l'arrivée des hommes avec 5 jours pour le grand départ chez les femmes. Normalement, on commençait le grand départ lorsque les hommes arrivaient sur les Champs-Élysées. Mais en fait, force est de constater que l'événement a tellement grandi que c'était compliqué pour nous d'organiser 2 immenses événements le même week-end, et que le Tour de France Femmes avec Zwift a besoin des mêmes dispositifs que pour le Tour Homme. Et donc, c'est pour ça qu'on a espacé de 5 jours. Et surtout, maintenant, on est rentré dans le quotidien des gens, donc les gens nous attendent.
2: Alors ce tour, il aura 9 étapes, on aura un contre-la-montre, des dénivelés très importants. À quel type de course doit-on s'attendre cette année ? Comment avez-vous pensé le tracé de cette édition 2026 ?
0: Je pense qu'il est plus complet que jamais. Ce grand départ en Suisse déjà sera pour les puncheuses avec l'arrivée à Lausanne, sprinteuses à l'arrivée à Genève. Ensuite, Poligny, ça sera vraiment pour les baroudeuses. Il y aura le retour d'un contre-la-montre lors de la 4e étape qui, je pense, sera très bien, une belle opération pour une concurrente comme Marlène Reusser, la Suissesse. A contrario, des filles comme Neya Doma, comme Pauline Ferrand-Prévot pourraient perdre du temps, et donc elles seront obligées dès le lendemain en Belleville, en Beaujolais, dans les monts, qui est vraiment une étape typée classique, de devoir peut-être passer à l'attaque pour récupérer le temps perdu. Évidemment, il ne vous aura pas échappé que l'étape reine se déroulera au sommet du Mont Ventoux, qui est pour moi l'ascension la plus emblématique qui soit, et certainement peut-être la plus difficile aussi. Et puis enfin, ce dernier week-end autour de Nice et ces 4 ascensions du Col d'Aise, dont le dernier passage par le chemin des Vinaigriers avec des pourcentages à plus de 20%, fait que sur le papier, nous devrions avoir du suspense jusqu'au bout.
2: Une petite question justement sur cette étape reine, le Mont Ventoux, puisque le Tour de France n'est pas décorrélé de l'actualité en France, marqué par les feux de forêt malheureusement. Le préfet du Vaucluse demande à l'organisation de se préparer à un itinéraire différent. Est-ce qu'on doit s'attendre à voir malheureusement le peloton ne pas s'attaquer au Mont Ventoux ?
0: Ce qui est sûr, c'est que comme pour ce qui a été fait chez les hommes, nous serons attentifs à ce qui va nous être demandé. On s'adaptera à ce qu'il faut faire, parce qu'il y a beaucoup plus important qu'une course de vélo. Donc on se tient prêt à toutes les éventualités.
2: Alors il y a une compétition que les auditeurs de RFI avaient pu beaucoup suivre. Ce sont les championnats du monde de cyclisme féminin qui se déroulaient au Rwanda l'année dernière. Mmh. Il y a encore peu de courses cyclistes féminines avec un retentissement international. On peut le déplorer. Quel regard vous portez justement sur le développement du cyclisme féminin dans le monde en tant que sport qui peut intéresser au-delà des frontières de la France, puisque le pari semble déjà gagné dans l'Hexagone?
0: Oui, je pense que c'est un constat qu'on peut faire aussi pour le cyclisme masculin. L'Union cycliste internationale, qui a ses bureaux à Aigle, y travaille justement. Ils ont un pôle où des nationalités qui n'ont pas les infrastructures pour rouler au plus haut niveau, les accueillent à Aigle. Ça a été le cas de la championne du monde, d'ailleurs en titre, vous en parliez, la canadienne, qui a été championne. Championne du monde au Rwanda. Donc évidemment, c'est un sport qui reste très européen, mais qui est de plus en plus internationalisé, et on le souhaite. Alors moi, ce qui était sûr, c'est que ma priorité, c'était que ce Tour de France femme avec Zwift puisse créer des vocations chez les petites filles, parce que moi, quand j'ai commencé le vélo à l'âge de 6 ans, les figures auxquelles je pouvais m'identifier étaient que masculines, parce qu'on ne voyait pas de sport féminin à la télé. Donc déjà, de pouvoir montrer aux aux jeunes filles qu'elles puissent rêver un jour de participer à la plus belle course au monde et en vivre était déjà un beau pari pour nous.
2: Ah bah justement, c'était l'un de vos paris, c'était ma prochaine question. Vous qui êtes ancienne cycliste, ancienne championne de France sur route en 2012, vous étiez fixé objectif de professionnaliser le cyclisme féminin, que le peloton puisse vivre de son métier. Hein. Où en est-on aujourd'hui de cet objectif ?
0: Eh ben c'est fait. Non, je suis fière de dire. Alors c'est pas que nous, évidemment, on a travaillé beaucoup avec l'Union cycliste internationale qui a créé des salaires minimums comme chez les hommes en World Tour et en Pro Team. Donc toutes les filles qui sont au départ aujourd'hui sont toutes payées. Et ça c'était la priorité parce que moi à mon époque il y avait que 5-6 filles qui étaient payées au sein du peloton et donc forcément c'était tout le temps les mêmes qui gagnaient chaque week-end. Et on voit que depuis qu'elles sont payées, eh bien d'année en année, le niveau est de plus en plus homogène, ça roule de plus en plus vite. Et moi, pour commenter des courses cyclistes féminines et masculines à l'année, je m'éclate autant à commenter du cyclisme féminin que masculin.
2: Le Tour de France, l'évolution à terme, quels objectifs ? Peut-être une course sur 2 semaines à moyen terme, certains le demandent. Quels sont justement les objectifs que se fixe aujourd'hui votre compétition ?
0: Eh ben déjà, c'est super qu'on me pose cette question, parce que je vous rappelle qu'il y a de ça moins de 5 ans, on me demandait si c'était une bonne chose de recréer un Tour de France femme avec Zwift. Donc si à peine 5 ans après on me demande que la course passe à 15 jours, c'est que le défi est plus que réussi. Ce qu'il faut faire, c'est qu'il faut y aller pas à pas. Ce qui est sûr, c'est que nous, on ne se ferme la porte à aucune opportunité. Notre course fonctionne bien, elle est suivie, elle est aimée, appréciée, elle a été adoptée par le grand public. En revanche, le système économique du cyclisme féminin reste très fragile, il est tout récent. Donc il faut y aller pas à pas et on évoluera au même rythme qu'évolue le cyclisme féminin. Donc pour l'instant, on était passé de 8 jours de course à 9 jours de course, donc on a déjà évolué. On espère évoluer rapidement, mais ce qui est sûr, c'est qu'on ne fera pas n'importe quoi.
2: Alors, une dernière question en quelques mots, et j'ose vous le demander, quels sont vos favoris pour cette édition 2026, favorite.
0: Alors, Pauline Ferrand-Prévot, évidemment, j'ai pu voir quelques interviews et je la trouve hyper bien physiquement et mentalement parlant. Elle est prête et on sait que Pauline, quand elle se fixe un objectif, bien souvent, elle arrive à l'atteindre. Demi Vollering, qui sur le papier est peut-être même la grandissime favorite avec le début de saison qu'elle a réalisé, et puis l'équipe FDJ Suez, qui est le plus gros collectif autour d'elle. Blasi, j'en parlais tout à l'heure, une jeune espagnole qui s'est surprise elle-même, qui vient de remporter la Vuelta, qui est un peu le facteur X pour moi. Neya Doma, qui a déjà remporté également le général du Tour de France femme, qui devra de toute façon passer à l'attaque parce qu'elle va perdre du temps sur le contre-la-montre dans les rues de Dijon. Anna van der Breggen est également au départ, Elisa Longo-Borghini. Enfin, je pense vraiment qu'on va assister à 9 jours de course qui vont être spectaculaires.
2: On vous entend, ça va batailler sec dans le peloton. Le Tour de France féminin, ça commence aujourd'hui en Suisse, départ 14h40, heure française. Merci Marion Rousse d'avoir répondu aux questions.
0: Merci
2: de RFI. Et bonne course à vous et à tous les passionnés. Et vous restez bien sûr avec nous sur RFI. Dans un peu plus d'une minute, c'est le retour de l'actualité africaine sur la Radio du Monde.
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2: 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Il est 6h30 en temps universel, 7h30 à Rabat.
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2: Un nouveau point sur l'actualité africaine avec Arthur Ponchelet. Arthur, à la une, des pères, des mères, des frères et sœurs séparés de leurs proches par d'immenses grillages.
3: Ceuta, face au drame de la migration, l'immense majorité des 50 000 personnes qui ont franchi la frontière entre le Maroc et l'enclave espagnole ont été renvoyées dans leur pays. Mais au moins 57 d'entre elles manquent à l'appel. On est sur place dans un instant. L'ancien premier ministre malien Moussa Mara doit être libéré aujourd'hui, condamné pour atteinte au crédit de l'État l'an dernier. Sa priorité est désormais de retrouver sa famille. La une, c'est aussi l'Alliance pour la République au Sénégal qui s'élève contre la transhumance politique. Les autorités burkinabées qui interdisent l'importation de farine. Et puis du foot et l'Afrique du Sud qui arrache le nul à la CAN féminine face à la Côte d'Ivoire. Les étalons d'âmes sont elles venues à bout de la Tanzanie de buts à un.
2: Ils ont traversé à la nage les quelques centaines de mètres qui séparent le Maroc de l'Union européenne.
3: 50 000 personnes ont donc franchi la frontière entre le Royaume et Ceuta, enclave espagnole de quelques kilomètres carrés. Le gouvernement espagnol assure que l'immense majorité de ces personnes ont déjà été renvoyées au Maroc. Et alors que 57 personnes au moins sont mortes lors de la traversée, côté marocain de la frontière, des dizaines de familles attendent désespérément des nouvelles de leurs proches. RFI reportage, Mathias Reynal.
5: C'est un flot humain ininterrompu. Des milliers de personnes marchent en direction du Maroc, laissant Ceuta derrière elles, comme Kaouta.
6: Il n'y avait pas de nourriture là-bas. Pendant 3 jours, on n'a pas mangé. On a dormi dans la forêt. On a trop souffert. Regarde mon état, je suis fatiguée.
5: Tous ont l'air exténués, beaucoup de jeunes hommes, quelques mineurs et des femmes aussi. Ils dénoncent les violences dont ils disent avoir été victimes.
7: On s'est retrouvés pourchassés par des bandes d'hommes cagoulés. On ne s'attendait pas à ça. Regarde, ils m'ont fracassé.
5: Mohamed montre de longs hématomes qui lui strient le dos. À quelques dizaines de mètres de la frontière, désormais sous bonne garde, des centaines de familles attendent leurs proches. Khadija a des yeux clairs, remplis de larmes. Elle n'a plus de nouvelles de son fils.
24: Il ne portait qu'un short et un t-shirt. Il n'avait rien sur lui, pas d'argent. Il m'a appelé hier pour me dire « Maman, je suis rentrée à Ceuta ». Il m'a surprise, il m'a même choquée.
5: Dans l'herbe des ronds-points, sur les trottoirs, des centaines de migrants ont passé la nuit dehors à Fnidekr. Beaucoup n'ont qu'une idée en tête, retenter leur chance dès qu'ils le pourront. Mathias Reynal, Fnidekr. RFI.
3: Et au drame humain à Ceuta s'ajoute aussi la polémique. Des centaines de personnes étaient rassemblées hier soir devant l'ambassade du Maroc à Madrid, scandant des slogans anti-migrants. Des tensions aussi au sein de l'Union européenne, puisque l'Italie annonce suspendre l'Espagne de l'espace Schengen. Rome est soutenue dans sa démarche par la Finlande et le Danemark. L'intégrité de l'espace Schengen reste absolument garantie, confirme le gouvernement espagnol. Quand l'UE assure de son côté qu'aucun de ces migrants n'est entré sur le continent européen. La situation migratoire à Ceuta à suivre minute par minute sur notre site RFI.fr.
2: Dans le reste de l'actualité de ce samedi, Moussa Mara doit être libéré aujourd'hui au Mali.
3: L'ancien Premier ministre arrêté il y a tout juste un an, puis condamné pour atteinte au crédit de l'État. C'est un message sur les réseaux sociaux qui lui avait valu cette peine. Un texte dans lequel il apportait son soutien aux prisonniers d'opinion et déclarait vouloir se battre pour que le soleil succède à la nuit, mais depuis son incarcération, les libertés fondamentales n'ont cessé d'être attaquées au Mali. David Baché, Moussa Mara ne pourra donc pas reprendre d'activité politique.
25: Vu le contexte, il n'a pas de projet politique, explique un proche de Moussa Mara. Son parti Yelema, comme tous ceux du pays, est dissous. Les personnalités qui osaient tenir des propos un tant soit peu critiques se murent désormais dans le silence. Son propre avocat, Maître Muntagatal, a été enlevé par la sécurité d'État il y a 3 mois et reste détenu dans un lieu inconnu, en dehors de tout cadre légal, comme beaucoup d'autres. Sa priorité, c'est de retrouver sa famille, confie un intime de Moussa Mara. Il sort de prison avec l'état d'esprit d'un homme de foi. Il croit en la destinée et n'en veut à personne. Au cours de sa détention, Moussa Mara a croisé la route d'autres prisonniers politiques ou d'opinion. L'ancien secrétaire général de la présidence, Kalilou Doumbia, récemment condamné à 7 années de réclusion. Le militant anticorruption Clément Dembélé, détenu depuis près de 3 ans. Mitterrand, ou encore le chroniqueur radio et militant associatif Razbach, derrière les barreaux depuis 3 ans et demi. Des rencontres qui ont pu nourrir un projet de livre sur son passage en prison, confie un fidèle de Moussa Mara. Ni critique, ni politique, glisse encore cette source. Ce sera un livre à hauteur d'homme.
3: David Bachet, un maire peut-il changer de couleur politique au cours de son mandat? Question qui agite la classe politique au Sénégal. Cette semaine, le PASTEF voulait empêcher la transhumance politique. Et après le parti d'Ousmane Sonko, c'est au tour de celui de Macky Sall de dénoncer cette pratique. L'APR, qui a vu plusieurs de ses élus locaux rejoindre Kirai, le tout nouveau parti présidentiel. Abdoumbo est député de l'Alliance pour la République.
1: Ces élus ont été investis par le parti. Le parti a financé leur campagne. Chacun, c'est vrai, a le droit de s'engager où il veut, mais nous pensons qu'en politique aussi, il y a la morale, il y a la dignité, il y a la cohérence. Aujourd'hui, quand tu choisis de s'engager dans un autre parti politique, tu dois pouvoir se départir des mandats de ton ancien parti politique t'avait donné. Donc nous ne sommes pas là pour compter le nombre de maires ou d'élus qui nous ont quittés. Seulement, il faudrait qu'on comprenne que nous ne sommes ni avec le président de la République, ni avec celui qui se dit président de l'Assemblée nationale. Nous sommes dans l'opposition. La perspective, c'est quoi? C'est de travailler à avoir une alternative crédible à ce régime pour qu'en 2029, travailler à ce qu'il quitte le pouvoir.
3: Abdoumbo avec Pauline Le Troquier. La politique au Ghana, là c'est un projet de réforme de la Constitution qui est au cœur des débats. Le gouvernement s'est dit favorable à un allongement du mandat présidentiel de 4 à 5 ans, mais aussi à l'abaissement de l'âge minimum des candidats à la présidentielle. Christina Okello, cela fait longtemps que ce projet est dans les cartons.
8: 14 ans déjà que cette réforme constitutionnelle est sur la table au Ghana. Une première tentative avait échoué en 2019. Un référendum sur l'élection des responsables locaux avait été annulé à seulement 2 semaines du scrutin. Kobi Annan avait participé à ce long processus de révision. Pour lui, il est peu probable que cette nouvelle réforme profite à l'actuel président John Mahama.
9: Certains, surtout dans l'opposition, pensent que John Mahama cherche à rester un an de plus au pouvoir. Je n'y crois pas. Même si un vote avait lieu rapidement, modifier la Constitution prendrait encore des années de procédure et d'examen juridique. Je ne pense donc pas que cette réforme puisse le concerner.
8: Le gouvernement estime qu'un mandat de 5 ans laisserait davantage de temps pour gouverner. Pour Franklin Kudjo, fondateur de think tank Imani Africa, le vrai débat est ailleurs.
10: De nombreuses propositions avaient été formulées, mais le gouvernement a surtout retenu celles qui portent sur les questions politiques. Je suis déçu car l'un des principaux défis du Ghana reste la gestion de l'argent et des ressources publiques. C'est selon moi une occasion manquée.
8: Les projets de loi doivent être finalisés d'ici octobre. Les dispositions qui nécessitent une révision de la Constitution seront ensuite soumises à référendum, probablement en même temps que les élections locales de 2027.
3: Christina Okello.
2: À 6h38 en temps universel, l'importation de farine suspendue jusqu'à nouvel ordre au Burkina Faso.
3: Décision du gouvernement qui a présenté hier sa feuille de route agricole pour les 2 ans à venir. Les autorités parlent d'offensive agro-pastorale hydraulique et halieutique. Et pour stimuler la production locale, Alexandra Branjon, elle mise donc sur des interdictions à l'importation.
11: La farine infantile, le couscous ou encore la semoule ne peuvent plus être importées jusqu'à nouvel ordre. C'est ce qu'ont indiqué les ministres de l'Agriculture, du Commerce et de la Santé dans un communiqué. Objectif: soutenir l'écoulement de la production nationale de farine. Les commerçants ayant déjà engagé des procédures d'importation se voient accorder un délai de 2 mois. Selon les données officielles, entre 2023 et 2025, le pays a produit plus de 7 millions de tonnes de céréales et plus d'1 800 000 tonnes de riz paddy. Le secrétaire exécutif de cette offensive gouvernementale, Amos Kienou, a assuré hier que le sac de maïs qui se négociait auparavant entre 35 000 et 40 000 francs CFA ne dépassait pas aujourd'hui les 20 000 francs CFA. La deuxième phase qui vient d'être lancée ciblera 8 filières prioritaires: le riz, le lait, le soja, le sésame, l'arachide, le blé, le manioc et le karité. 6 filières sont à consolider, parmi lesquelles la pomme de terre et le bétail, et 6 autres sont considérées comme émergentes, comme le lapin, le tournesol ou la banane plantain.
3: Il faudra bientôt débourser jusqu'à 10 millions de francs CFA pour organiser un concert, un festival ou tout autre spectacle en Côte d'Ivoire. Les autorités réforment le secteur et mettent en place un statut d'entrepreneur du spectacle délivré par le ministère de la Culture. De nouvelles mesures qui ne séduisent pas franchement les professionnels du spectacle que vous avez rencontrés, Abdoulaziz Diallo.
12: Cela fait seulement 2 ans que Marcel s'est lancé dans l'organisation de spectacles. Jusqu'ici, il fonctionnait avec des budgets modestes, mais avec la nouvelle réglementation, il devra désormais obtenir une licence d'entrepreneur de spectacle et verser une caution, un investissement qu'il juge hors de portée.
13: Les événements qu'on organise atteignent très souvent 150 à 200 personnes. Et là, pour l'organisation, on passe par la barre des 2 millions. Qu'est-ce qu'on gagne comme bénéfice derrière pour pouvoir assumer tout ça, en fait?
12: Pour Aziz Haddad, secrétaire général de l'Association des producteurs professionnels de spectacles de Côte d'Ivoire, cette licence était devenue indispensable.
14: C'était un véritable fourre-tout où tout le monde pouvait venir mener cette activité. Il fallait préserver cette corporation afin que nous soyons crédibles et sérieux auprès des institutions et des banques surtout.
12: Pour les nouveaux entrants, le ministère de la Culture recommande une période d'apprentissage auprès de professionnels déjà titulaires d'une licence. Une manière, selon Elvis Adjafi, directeur des affaires juridiques, d'acquérir de l'expérience avant de se lancer. L'objectif, explique-t-il, est avant tout de renforcer la crédibilité de l'ensemble de la filière.
15: Le spectacle vivant connaît une vitalité. Il faut donc professionnaliser ce secteur. Protéger celui qui exerce l'activité. Protéger le public. Parce que le public doit savoir qui organise et vers qui se retourner s'il y a un problème.
12: La réforme entrera en vigueur à la mi-octobre. Passé ce délai, les contrevenants risqueront des sanctions, dont des amendes allant de 3 à 5 millions de francs CFA. Abdelaziz Diallo, Abidjan, RFI.
2: La Côte d'Ivoire qui se cherche un nouveau sélectionneur.
3: Et oui, Emers Faye n'est plus à la tête des éléphants. Son contrat est arrivé à son terme hier et n'a pas été renouvelé. Chez les femmes, les éléphantes ont arraché le nul hier à la CAN féminine. De partout face à l'Afrique du Sud, le Burkina Faso s'est lui relancé. Victoire 2-1 face à la Tanzanie du côté de Casablanca. De quoi occuper la deuxième place du groupe B, l'attaquante Rasmata Sodog, à l'issue de la rencontre.
16: Effectivement, c'était très important et on est vraiment contente pour cette victoire et on va se mobiliser pour le dernier match.
2: Qu'est-ce qui a fait la différence sur cette rencontre?
16: La différence, c'est qu'on a tenu jusqu'au bout. C'était censé être tenu jusqu'au bout, jusqu'à la fin, voilà.
2: Est-ce qu'il y a eu un doute à un moment donné quand elles égalisent?
16: Oui, effectivement, il y avait un doute, mais on s'est mobilisé à la fin. On dit, tant que l'arbitre n'a pas soufflé, on ne peut pas baisser les bras. Donc, on a donné au fond jusqu'au bout et on a gagné. Et on est très, très contente. On va se mobiliser pour le dernier match pour aller chercher la qualification.
3: Propos recueillis au micro RFI de Marco Martins, le Burkina Faso qui retrouvera l'Afrique du Sud mardi prochain. D'ici là à suivre, aujourd'hui, Nigeria-Zambie, c'est à 20h, temps universel, et puis à 17h, TU, le Malawi affronte l'Égypte.
2: RFI Radio de la CAN féminine, merci beaucoup Arthur Ponchelet, et à tout à l'heure. 6h43 en temps universel, 2h43 à La Paz.
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2: Nous prenons la direction de la Bolivie pour parler de cette petite plante verte indissociable de la culture du pays, celle de la coca, cultivée depuis des siècles dans le pays sud-américain et dont la production est en partie légale. Et oui, une agriculture favorisée pendant plus de 20 ans par la gauche, mais aujourd'hui mise à mal par le développement du narcotrafic, car la feuille de coca entre bien sûr dans la composition de la cocaïne. Avec le retour de la droite au pouvoir l'année dernière, les autorités opèrent un virage répressif entre discours de fermeté et rapprochement avec Washington pour lutter contre le trafic de drogue. Et bien sûr, il y a des conséquences directes sur le terrain. Exemple avec cette opération d'éradication des cultures menée par des policiers et des militaires et qu'a pu suivre notre correspondant Nils Sabat.
17: Le jour se lève à peine dans cette région de jungle de montagne à plusieurs heures de route de La Paz et déjà le campement militaire temporaire fourmi d'activités. Pendant 5 jours, militaires et policiers réalisent des opérations d'éradication de coca illégale dans la zone. Ernesto est l'un des grades et en charge de ce travail. Il a requis l'anonymat.
26: On forme notre colonne de sécurité et ensuite on se rend sur le site d'éradication. Là-bas, nous, les policiers, avons la charge de la sécurité et les soldats sont ceux qui s'occupent de l'éradication.
17: Derrière nous, on entend les soldats qui déracinent les plants de coca avec des pioches. Ils vont travailler sur cette parcelle toute la matinée, nous explique un autre soldat.
0: Voilà, ils se sont mis en ligne de là à là et ils vont éradiquer jusqu'en haut, je pense sur une distance d'environ 100 mètres.
17: Ces opérations sont essentielles pour limiter la production de coca dans le pays. En 2024, la Bolivie en comptait 35 000 hectares, dont un tiers est illégal et donc à destination de la production de cocaïne. Ici, l'éradication est réalisée en concertation avec les producteurs locaux pour limiter les tensions. C'est l'une des mesures qui ont été mises en place par la gauche dans les années 2000. Ernesto.
26: Dans les zones où un accord a été conclu, comme vous pouvez le voir, le propriétaire de la plantation de coca est présent. C'est donc lui qui indique quelle parcelle va être rationalisée. Il y a donc un consentement de la part des membres de la communauté, mais dans les zones rouges, cet accord n'existe généralement pas et les gens réagissent de manière hostile.
17: Malgré le revirement opéré par le président Rodrigo Paz sur les questions de narcotrafic, ces opérations coordonnées d'éradication de coca n'ont pas été modifiées. C'est ce qu'explique Gonzalo, le représentant des producteurs de coca de la zone.
0: J'ai vu passer Morales, Arce, Agnès, quel que soit le gouvernement, c'est pareil avec Rodrigo Paz, le fonctionnaire. Est le même. On n'a pas vu de changement.
17: Quant au rapprochement avec les États-Unis, il a conduit au retour de la DEA, l'agence antidrogue américaine dans le pays. Et fin juillet, une aide de 20 millions de dollars à la Bolivie pour lutter contre le narcotrafic a été signée. Mais cela ne s'est pas encore traduit par des changements concrets. Daniel est l'un des fonctionnaires qui vient vérifier les superficies de culture de coca des producteurs.
4: C'est presque pareil qu'avant. Nous sommes toujours 25 fonctionnaires pour toute la région de La Paz.
17: Si les discours et le ton du gouvernement ont bien changé, sur le terrain, ces évolutions se font encore attendre. Nil Sabin, La Paz, RFI.
2: La feuille de coca d'une feuille sacrée à l'herbe du diable. Un reportage de Nil Sabin à retrouver sur RFI.fr.
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2: 8h46 à Paris à partir d'aujourd'hui et tous les week-ends du mois d'août, RFI vous propose de vous plonger dans le bouillonnement des nuits du continent africain. Début de ces virées nocturnes aujourd'hui en République démocratique du Congo, à Kinshasa, dans la commune de Kazavubu. C'est là que se trouve un bar emblématique ouvert au lendemain de l'indépendance. Une adresse chargée d'histoire. C'est l'un des bars les plus anciens de la capitale congolaise où se sont produits les plus grands noms de la rumba congolaise et où militants politiques et intellectuels avaient leurs habitudes. On s'installe à table avec Aurélie Bazara Kibangula.
18: Sur la scène du Kimpanza Bar, l'orchestre de Werason est en pleine répétition. Les portes du Kimpanza Bar ont ouvert dans les années 1950. À cette époque, les plus grands orchestres de rumba congolaise s'y produisent. Werason est fier de s'inscrire dans cet héritage.
19: C'est un endroit historique où il y a nos anciens qui ont commencé avant nous là-bas. Ils ont commencé à répéter là-bas. Vive la musique aussi des Papouemba. Notre musique là qu'on fait, il y a des références.
18: Sur les murs, de grands rideaux noirs et argentés créent une ambiance feutrée, propice aux discussions politiques. Le bar était aussi un lieu de rendez-vous des intellectuels de l'époque. Explication Christian Moleka, politologue.
20: Les bars à Kinshasa ont été l'enceinte du café politique où les élites se rencontraient autour des mouvements culturels puisque les partis politiques n'étaient pas autorisés avant 1955. Et donc, ce sont les mouvements culturels qui se réunissaient où on lit à la fois mondanité, convivialité et jeu politique.
18: Parmi les figures intellectuelles qui s'y retrouvaient, les militants de l'ABACO, l'Alliance des Bakongo. D'ailleurs, juste en face du bar trône la statue de l'ancien président Kassavubu.
21: Il est habillé en uniforme de commandant suprême des armées et il a baptisé justement Kimpanza. Ce bar au nom de Kimpanza, en Kikongo signifie l'indépendance.
18: Pierre-Anatole Matusila avait 13 ans en 1960. Il est depuis devenu le président de l'ABACO, un mouvement culturel qui s'est mué en parti politique.
21: Après les événements du 4 janvier 59, quand notre parti était dissous et ses dirigeants arrêtés, des manifestations, des revendications contre l'ordre colonial, Ça s'est fait sentir plus au Bas-Congo. Donc, il y avait un grand mouvement pour contraindre la colonisation belge à fixer la date de l'indépendance. Donc, dans ces mouvements, en tout cas, les Bas-Congo avaient porté le flambeau de ces combats.
18: L'indépendance du pays est fixée au 30 juin 1960. Grand Calais compose la célèbre chanson « Indépendance Tcha-Tcha ». Et la légende dit qu'elle est jouée pour la première fois à Kinshasa, au Kipwanza Bar. Aurélie Bazara Kibangula, Kinshasa, RFI.
2: Et on continuera demain à écumer les meilleures adresses des nuits africaines. Nous serons en Centrafrique au bar Dancing ABC du kilomètre 5. On parle toujours histoire et musique sur le continent sur RFI avec le retour des refrains pour l'histoire. Deuxième saison pour comprendre comment des chansons populaires sont devenues des repères collectifs qui nous racontent une époque, un événement et peut-être surtout ceux qui les ont fait. Retour en République démocratique du Congo. En janvier 1961, les assassins de Patrice Lumumba croit qu'en faisant disparaître le corps du premier ministre congolais, ce dernier disparaîtra également des mémoires. Pourtant, Florence Maurice, une chanson va contribuer à empêcher son nom de sombrer dans l'oubli.
1: Voici Monsieur Patrice Lumumba qui descend.
5: C'est l'une des images gravées dans la mémoire de nombreux Congolais. Patrice Lumumba, les mains attachées dans le dos par une corde, poussée par des soldats.
1: Il a l'air assez triste d'ailleurs. C'est la première fois, puis-je dire, que l'on voit M. Lumumba toujours si triomphant être aussi abattu.
5: Nous sommes le 2 décembre 1960. En septembre, le premier ministre du Congo a déjà été écarté du pouvoir par le colonel Mobutu. Cette fois, il est arrêté. Un mois et demi plus tard, le 17 janvier 1961, il est exécuté, son corps découpé puis dissous dans l'acide. Ses bourreaux veulent effacer jusqu'à s'en souvenir. Mais quelques semaines plus tard, dans la commune de Kazavubu à Léopoldville, un musicien de 32 ans, déjà célèbre, prend sa guitare. Il s'appelle Franco Luombo et il compose Liwa ya Emery, la mort d'Emery en Lingala. Emery, c'est le deuxième prénom de Patrice Lumumba. Chanter Lumumba quelques semaines seulement après son assassinat, c'est prendre un risque. À Léopoldville, ses partisans sont traqués, souvent en clandestinité. Même porter une barbichette comme celle qu'il arborait peut conduire à une arrestation. Mais Franco, bouleversé par cette mort, écoute son émotion, raconte Yves Luombo, l'un de ses fils, également producteur.
6: Franco n'a pas eu peur à ce moment-là, parce qu'il n'avait pas de soutien. Il n'a pas eu peur d'imposer son idée et pleurer un montant pour lui qui est Luomba, quoi. Il a pleuré, clairement. Ici, à Kinshasa, on appelle ça des boléros. Ce sont des chansons lentes et explicatives. Donc, Franco, à chaque fois qu'il voulait revendiquer quelque chose de très très fort ou dire quelque chose de très très poignant, souvent, il utilisait les boléros.
5: Les paroles de la chanson ne désignent aucun responsable. À l'époque, les dessous de cet assassinat ne sont pas encore connus. Mais il est déjà clair que Mobutu a été l'un des artisans de la chute de Patrice Lumumba. C'est dire le revirement spectaculaire qui a lieu 5 années plus tard, lorsque le même Mobutu, devenu général puis président après son coup d'État, proclame Patrice Lumumba héros national le 30 juin 1966. Le geste est parfaitement calculé. Le Congo est alors divisé. Mobutu veut asseoir sa légitimité et se poser en rassembleur. Faire de Lumumba un héros national, c'est récupérer à son profit la figure du martyr de l'indépendance. Et cette opération a une bande-son. Vous l'entendez ? Elle est signée du même Franco. En 1966, Franco est déjà l'une des plus grandes vedettes du Congo avec son orchestre Loquet Jazz. Entre-temps, il s'est rapproché de Mobutu. Comme beaucoup d'artistes congolais, il compose désormais avec et pour le nouveau pouvoir. Le président, qui comprend bien son influence, en a même fait l'une des vitrines de son régime. Mais Franco a aussi une autre préoccupation. Son grand rival, Tabulaï Rochereau.
18: Son tube « Adieu Tété » domine alors le hit-parade et Franco veut reprendre la vedette. Un soir, les deux orchestres sont invités par Mobutu à jouer pour une soirée d'hommage au désormais héros Lumumba. Et c'est là, raconte son fils Yves Luambo, que tout se joue.
6: Donc Franco, à ce moment-là, il écrit une chanson dans les coulisses, en 20 minutes, où il dit clairement que Mobutu reconnaît que Lumumba est un héros national, bravo à lui. Donc Franco chante une chanson qui fait plaisir au chef de l'État, et bien tous les sbires du chef de l'État en sens Franco. C'était typiquement commercial, voilà quoi. Mobutu a fait de la récupération, lui aussi a fait de la récupération.
18: Voici donc Lumumba célébré en héros. Mais ces tueurs ne sont ni désignés, ni inquiétés, le sujet est tabou. Reste cette chanson, Liwaya Emery, devenue pour des générations de Congolais le tombeau que ces assassins avaient voulu lui refuser.

0: Iwaya Emery, pardon, de Franco Luombo dans des refrains pour l'histoire ou comment la chanson peut faire perdurer la mémoire des grands hommes. Merci Florence Maurice. Il est désormais 6h56 en temps universel, 8h56 à Paris, l'heure du jeu vidéo sur RFI. Bienvenue dans le game, tous les samedis, vous avez l'habitude. Et c'est bien sûr avec notre geek maison. Bonjour Jennifer Lufaux.
1: Bonjour.
0: Jennifer, comme l'an dernier, c'est l'heure de vos recommandations de l'été.
1: Pour cette première recommandation, nous partons en direction du Nigeria pour découvrir Go North, un jeu dit cosy, donc chaleureux en français, et qui est fraîchement sorti cette semaine. Pas de voix, pas de chant, pas de dialogue, juste de l'émerveillement. Go North est un jeu d'exploration au décor magnifique, avec une vue à la troisième personne, très contemplatif, où chaque détour de couloir réserve son lot de poésie, d'histoires à découvrir et de personnages intrigants.
0: Et qu'est-ce que nous raconte Go North ?
1: Alors j'ai eu la chance de rencontrer le créateur du jeu, Tade Ajiboye, lorsqu'il a présenté le jeu en Finlande durant l'événement Games First. On l'écoute.
2: Go North, it's all about exploring mazes.
3: Dans Go North, tout tourne autour de l'exploration de labyrinthes et vous allez y incarner.
1: Chance de rencontrer le créateur du jeu, Tade Ajiboye, lorsqu'il a présenté le jeu en Finlande durant l'événement Games First. On l'écoute.
2: Go North, it's all about exploring mazes.

0: Vous l'avez entendu, Tadé Adjiboye est ce qu'on appelle un solo dev, c'est-à-dire qu'il a créé son jeu quasiment tout seul depuis le Nigeria. Oui, vous avez le droit de l'applaudir, hein, parce que chaque jeu vidéo d'une telle qualité qui sort est un petit miracle. S'il vient d'Afrique, eh bien encore plus. Et s'il a été conçu par une seule personne, c'est un véritable exploit. Ça veut dire qu'il a tout pensé lui-même, hein, les décors, les personnages, la musique et les mécanismes du jeu. Tadé a travaillé plus de 2 ans sur ce projet et souhaitait simplement en faire un jeu d'une beauté relaxante et immersive, similaire à un autre petit jeu assez connu qui s'appelle Gris. Je vous laisserai aller vérifier.
1: Et pourquoi ? Et on ira vérifier, Jennifer, et pourquoi il faut absolument y jouer cet été.
0: Eh bien, fermez les yeux et imaginez-vous dans Go North. Vous courez ou glissez sur un hoverboard avec votre grand sac à dos. Vous explorez des labyrinthes sur terre, mais aussi dans les airs, entouré de papillons et de créatures fantastiques qui vous veulent du bien. Votre objectif ? Résoudre des énigmes, connecter des objets et, bien sûr, trouver la sortie du labyrinthe. C'est exactement pour ce côté à la fois relaxant et intrigant que je vous recommande de jouer à Go North cet été sur PC, via Steam et également sur Xbox Series et, on l'espère, très bientôt sur Nintendo Switch.
1: Bienvenue dans le game avec Jennifer Lufaux. Merci Jennifer. Le journal dans un instant sur RFI.
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1: Un nouveau journal avec Nathalie Michet. Nathalie, à la une, la bande de Gaza où la population ne croit pas aux annonces de Donald Trump.
6: Le président américain qui continue de vanter un accord historique pour le désarmement du Hamas et le retrait de l'armée israélienne. Reportage dès le début de ce journal auprès des Palestiniens de Gaza où les bombardements israéliens ont encore fait 4 morts il y a 2 jours.
1: Dans le nord du Maroc, la plupart des 50 000 candidats à l'exil ont fait demi-tour après être entrés illégalement à Ceuta.
6: Sans besoin d'y être forcés, la plupart ont préféré quitter rapidement l'enclave espagnole et on vous dira tout des difficultés économiques de ce petit îlot européen en Afrique du Nord. À quelques heures du départ du Tour de France Femmes, gros plan sur le sexisme contre les femmes à vélo. Elles sont 40% en France à en avoir été victimes.
1: Et on reviendra également sur le rétropédalage du patron de la FIFA. Et
6: c'est officiel, Gianni Infantino, sous pression, renonce à faire appel à des investisseurs privés.
1: Alors que Benjamin Netanyahou garde le silence, Donald Trump persiste et signe. Selon lui, Israël est très content de l'accord conclu avec le Hamas.
6: Accord historique, selon le président américain, avec au programme pour la deuxième phase du cessez-le-feu, le désarmement progressif du Hamas et le retrait des forces israéliennes de Gaza. Sauf qu'officiellement, Israël ne confirme toujours pas et que les négociateurs palestiniens posent, eux, de nombreuses conditions. Alors sur le terrain, les habitants de la bande de Gaza restent très sceptiques. Reportage sur place de Rami Al-Merari à Gaza avec le récit depuis Paris d'Abla Junaidi.
7: Les échos des discussions du Caire ne parviennent pas à apaiser la douleur de la perte chez Zainab Slimane Adhir. Dans sa vie d'avant, cette grand-mère occupait un champ agricole face à la Méditerranée, près de Rafah, dans le sud de Gaza.
8: On veut notre terre. Là-bas, on avait notre maison, un élevage de pigeons et un café sur le bord de mer.
7: Selon le plan de paix de l'administration Trump, Rafah doit devenir un laboratoire de la reconstruction. Au milieu des tentes surchauffées, surpeuplées et infestées de parasites qui font le quotidien de la population, Sabar al-Farra a du mal à y croire.

0: On dit Inch'Allah, mais depuis le début de la guerre, on nous dit tout et son contraire. On nous avait annoncé une trêve et ça n'a jamais tenu. Les assassinats continuent. C'est de la poudre aux yeux. Les gens veulent voir quelque chose de concret qui indique qu'ils peuvent rentrer chez eux. Alors seulement, ils croiront à l'utilité des technocrates. Pour l'instant, c'est du blablabla.
1: Même sentiment chez Bakr Youssef El-Majaïda, pour qui Israël est le principal obstacle à la paix.
2: L'armée israélienne empêche le comité palestinien et la force internationale d'entrer en fonction pour venir sauver la vie du peuple palestinien, ou plutôt ce qu'il en reste.
1: Pour la population de Gaza, le retrait israélien demeure une perspective lointaine. Au fil des mois, cette présence armée n'a au contraire fait que gagner du terrain.
3: Et pour sa part, le chef de l'ONU, Antonio Guterres, lui, veut croire en cette avancée entre le Hamas et Israël. Il a salué hier la seule bonne nouvelle venue de la région.
4: En Ukraine, une nouvelle nuit meurtrière dans la guerre avec la Russie.
3: Le bilan est de 9 morts dans une attaque de missiles balistiques qui a visé la capitale ukrainienne. 28 autres personnes ont été blessées. Plusieurs arrondissements de Kiev ont été frappés par les missiles. Un immeuble résidentiel de 5 étages a notamment été détruit. Nous serons en direct avec notre correspondante en Ukraine dans le journal de 10h.
4: Dans le nord du Maroc, le bilan humain de la crise migratoire à Ceuta s'est alourdi.
3: D'après la presse espagnole, ce ne sont pas 34 mais 57 personnes qui ont perdu la vie en tentant de traverser la frontière. La plupart se sont noyées en voulant arriver par la nage, persuadées à tort que légalement, l'Espagne ne pourrait pas les renvoyer vers le Maroc. Un drame qui a été provoqué notamment par une vague de désinformation sur les réseaux sociaux. Mohamed était en vacances en famille à Fnidek, aux portes de Ceuta, quand ses deux enfants adolescents se sont laissés entraîner par le mouvement de foule.
5: L'info a été relayée sur Facebook, Instagram, TikTok. Ils disaient que la frontière avec Ceuta était ouverte. Il y a des jeunes qui ne sont pas venus forcément pour traverser. C'était juste pour voir et ils se sont retrouvés de l'autre côté. Il y en a qui ne comprenaient même pas ce qui se passait. Ils se sont jetés dans l'inconnu. Ils ont juste entendu que la frontière était ouverte et ils sont partis. Moi, j'ai mes deux enfants. Mon fils de 17 ans est revenu. Mais ma fille qui a 15 ans, je l'attends toujours. Elle est encore à l'intérieur. La dernière fois qu'elle nous a appelés, c'était à 11h du matin. Nous, à la base, on était venus à Fnidek pour les vacances.
3: Un témoignage recueilli par notre correspondant au Maroc, Mathias Reynal. Et après cet afflux massif vers Ceuta, l'Espagne a assuré hier soir que la plupart des quelques 50 000 personnes entrées illégalement avaient fait demi-tour.
4: À l'enclave de Ceuta, un mirage d'Europe qui économiquement n'a quasiment rien à offrir.
3: C'est avec Melilla, l'autre enclave espagnole au Maroc, la seule frontière terrestre entre l'Afrique et l'Union européenne. Un territoire minuscule et pauvre comparé au reste de l'Espagne. Ceuta vit même sous perfusion de Madrid depuis des années. Jeanne Bartoli.
6: C'est un tout petit territoire autonome à la pointe de l'Afrique et dont le Maroc revendique la souveraineté. 19 km² entourés de massifs montagneux où vivent quelques 85 000 habitants. Des conditions géographiques qui ne permettent pas le développement d'une agriculture locale. Et malgré son statut de ville autonome obtenu en 1995, l'enclave reste extrêmement dépendante de Madrid, comme le rappelle la géographe Nora Marey.
7: Elle dépend en réalité énormément des transferts de l'État espagnol et de l'emploi public dans sa configuration économique et politique actuelle.
6: L'enclave bénéficie d'ailleurs d'un régime économique spécifique. Sur place, pas de TVA, mais un impôt local. Un régime qui a longtemps profité aux échanges transfrontaliers. Mais le Maroc y a partiellement mis un terme ces dernières années, cherchant à développer le nord de son territoire.
7: Le renforcement du RIF me semble plutôt contribuer à l'isolement de Ceuta, de son arrière-pays. Or, ces enclaves, elles ont besoin finalement d'être accrochées à leur arrière-pays.
6: Désormais, Ceuta est contrainte de revoir son modèle économique. Dans le sillage de la croissance de l'économie espagnole, le taux de chômage a certes baissé, mais avec 22% au deuxième trimestre de cette année, contre 10% à l'échelle nationale, il reste l'un des plus élevés du pays.
3: Alors, concrètement, sur le continent européen, même si aucun afflux migratoire n'a été observé en provenance de Ceuta ces dernières derniers jours, eh bien, l'Italie a décidé de suspendre pour un mois la libre circulation des citoyens non européens en provenance de l'Espagne. Suspension valable dans les ports et les aéroports italiens. Et la France renforce ses contrôles à la frontière terrestre avec 5 fois plus de policiers et de gendarmes.
4: La France, sous la foire aux candidatures, bat son plein pour la présidentielle de 2027.
3: À gauche, on en sait un peu plus sur la primaire fermée du Parti Socialiste. Elle aura lieu en octobre en 2 tours, mais les modalités d'organisation restent à préciser. Ce sera chose faite le 25 août. Une chose est sûre, certains prétendants n'ont pas l'intention de passer par cette primaire. C'est le cas de Bernard Cazeneuve. Comme beaucoup de concurrents, l'ancien Premier ministre socialiste refuse de se déclarer officiellement candidat. Mais il a fait un pas supplémentaire cette semaine dans une interview accordée au journal Marianne. Marie Lecoq.
8: L'objectif de Bernard Cazeneuve est quant à lui très clair.
9: Devenir président de la République pour porter les idées auxquelles je crois.
8: L'ancien Premier ministre socialiste s'y prépare en attendant de se décider. La route vers l'Élysée sera semée d'embûches. À gauche, les prétendants ne manquent pas. Parmi eux, l'ancien président de la République François Hollande, dont il fut le Premier ministre pendant 6 mois.
9: S'il se prépare, c'est qu'il estime qu'il a encore du travail à faire.
8: Autre rival en embuscade, l'eurodéputé Place Publique Raphaël Glucksmann, dont Bernard Cazeneuve reconnaît volontiers les qualités.
9: Il a une sincérité, il a un engagement. Moi-même, je dois en avoir quelques-unes. De qualité, j'essaie de les faire valoir.
8: Pas question pour Bernard Cazeneuve de barrer à tout prix la route à ses adversaires de gauche.
9: C'est pas parce que mon objectif dans le combat est de devenir président de la République que j'empêcherai quiconque en situation d'y parvenir mieux que moi d'y parvenir. Ce serait irresponsable.
8: Pas de fausse modestie non plus. Dans Marianne, l'ancien Premier ministre assume. J'ai tendance à penser que nul ne sera mieux placé que moi pour cela. Autre certitude, Bernard Cazeneuve boycotte la primaire socialiste. Il explique vouloir un rapport direct aux Français, pas un gribouillis d'appareil. Et pour trancher entre les candidats sociaux-démocrates, il compte sur les sondages pour y voir plus clair.
4: Une semaine après le sacre de Tadej Pogacar sur les Champs-Élysées, place au Tour de France Femmes.
3: Départ prévu cet après-midi en Suisse à Lausanne avec au programme 9 étapes jusqu'à l'arrivée prévue à Nice dimanche prochain et notamment l'épreuve mythique du Mont Ventoux dans le sud de la France. D'après la directrice du Tour de France Femmes, Marion Rousse, le public sera forcément au rendez-vous.
10: L'année dernière, on a vraiment franchi un cap et je parle sous couvert de Christian Prudhomme qui est le directeur du Tour Hommes et qui me dit « mais je ne vois plus de différence entre les hommes et les femmes en termes de spectateurs au bord des routes. » Donc on parle vraiment d'un Tour homme, d'un Tour de France femme, mais la réalité c'est que c'est le Tour de France.
3: Marion Rousse, directrice du Tour de France, elle était votre invitée Pierre ce matin et l'interview complète est à retrouver sur RFI.fr.
4: Elle nous livre ses favorites notamment et derrière l'enthousiasme grandissant autour du Tour de France féminin, il y a une réalité moins reluisante.
3: C'est les comportements sexistes encore très trop nombreux à l'égard de celles qui pratiquent le vélo, que ce soit sur route ou bien en ville pour les déplacements du quotidien. Parfois, il s'agit même de véritables agressions, Baptiste Coulon.
11: Là, vous voyez la grosse marque, là ? J'ai la peau ouverte, je suis pissée du sang.
12: Sur le genou droit de Patricia, une cicatrice. Conséquence d'une chute à vélo il y a un an, c'est un autre cycliste qui l'a renversée.
13: Un homme qui m'a fait une queue de poisson, il a forcé le passage et du coup, je suis tombée. Il s'est arrêté, il s'est retourné, il m'a vu par terre, il est parti.
14: Il avait un vélo hyper high-tech et moi, j'ai un petit vélo de base, donc du coup, il se sent en force.
12: Une récente étude le démontre, 40% des femmes ont déjà été confrontées à des comportements agressifs ou sexistes à vélo en France. Parmi elles, 6 sur 10 ont temporairement cessé la pratique. Temporairement, car le deux-roues reste un refuge, explique Margot, bénévole à la Cyclette, un atelier d'auto-réparation de vélo à Paris.
15: Le vélo, c'est quand même aussi un outil qui permet d'aller plus vite, de s'écarter des comportements qu'on peut plus subir dans la rue, genre les sifflements, les réflexions, en tant que piétonne. Quoi. Là, moi, je trouve que tu pourrais encore dévisser un peu celui que tu es en train de dévisser.
16: Celui-là,
15: ça rééquilibrerait encore un petit peu mieux.
12: La Cyclette propose notamment des ateliers d'auto-réparation uniquement réservés aux femmes dans une ambiance plus apaisée que sur certaines pistes cyclables.
15: Comprendre les systèmes aussi, ça aide à se sentir un peu plus sereine sur son vélo aussi. Dire genre, ah ok, je sais en fait comment ça freine. Je sais qu'ils sont bien réglés mes freins, donc j'ai confiance.
12: Et quand elles reprennent la route, les femmes préfèrent de plus en plus les sorties en groupe pour se sentir davantage en sécurité.
4: Baptiste Coulon. En football, Gianni Infantino n'aura pas tenu plus de 3 jours face à la pression, notamment de l'UEFA.
3: Marche arrière toute pour le président de la FIFA. Il renonce à ouvrir le capital des compétitions internationales à des investisseurs privés. Bonjour Babacar Diarra.
17: Bonjour Nathalie.
3: Le patron du foot mondial reconnaît que son projet a provoqué des divisions.
17: L'épisode fera date dans le 3e mandat de Gianni Infantino au leadership à la tête de la FIFA largement entamé. Les vents étaient devenus vite défavorables dans sa sa quête d'augmentation des revenus des fédérations via la société commerciale de la Coupe du Monde depuis jeudi et le boycott décidé à l'unanimité par les fédérations européennes pour toutes les compétitions. La fronde avait pris une grande ampleur. Dans la foulée, les confédérations nord-américaines et asiatiques avaient aussi formalisé leur opposition. Hier, c'est l'entourage proche du dirigeant suisse qui est venu l'exposer. Le français Kevin Lamour, numéro 3 de la FIFA, affirme dans un communiqué que ce projet était l'œuvre d'un seul homme, l'ex-banquier américain Carlos Cordero, principal conseiller d'Infantino, a lui démissionné. Le projet est donc avorté bien avant la date butoir du 19 septembre, sans même que les fédérations africaines aient eu le temps de se prononcer. Après ce fiasco personnel, l'avenir dira si Infantino trouvera sur le continent un réservoir de voix suffisant pour obtenir un quatrième mandat le 18 mars prochain à Rabat.
3: Merci beaucoup Babacar Diarra pour ces explications.
4: Et merci à vous Nathalie Michet pour le journal. On vous retrouve demain à 9h13 ici à Paris. À l'heure de la revue de presse internationale avec Catherine Potet. Catherine, à la une, au moins 57 morts et beaucoup de questions.
6: Au moins 57 morts, c'est le lourd bilan de ces derniers jours lorsque plusieurs dizaines de milliers de migrants, entre 50 et 60 000 Marocains pour la plupart, ont pénétré à Ceuta, la petite enclave espagnole au nord du Maroc et du continent africain, principalement par la mer. Ce matin, El País explique que le gouvernement espagnol n'a pas vu venir la crise à Ceuta. Si nous avions eu des informations, déclare un haut responsable, 50 000 personnes ne seraient pas entrées en 24 heures. Le gouvernement espagnol était, semble-t-il, concentré sur les immenses incendies qui faisaient rage, notamment dans la région de Madrid. Ce n'est toutefois pas l'argument utilisé par Pedro Sanchez, cité par le journal Le Soir à Bruxelles. Le Soir explique que le Premier ministre espagnol accuse les mafias d'une interprétation malhonnête d'une récente décision de justice, interprétation propagée sur les réseaux sociaux. Selon cet arrêt de la Cour suprême espagnole, il ne serait pas possible de reconduire à la frontière les personnes qui seraient arrivées en Espagne par la mer. Le quotidien suisse Le Temps précise d'ailleurs que les migrants se sont précipités vers Ceuta en raison de rumeurs qui se sont répandues par le bouche à oreille et sur les réseaux sociaux, selon lesquelles les frontières avec l'Espagne seraient ouvertes.
4: Une autre analyse, Catherine, est développée par plusieurs médias, selon lesquelles le Maroc serait derrière cet afflux de migrants à Ceuta.
6: Le Maroc, dans la ligne de mire de Mediapart, le journal en ligne français, selon lequel plusieurs observateurs et observatrices accusent le pays en pleine célébration du 27e anniversaire de l'intronisation de Mohamed VI d'avoir sciemment réduit les effectifs au niveau de la frontière avec Ceuta en réponse à la visite du Premier ministre espagnol Pedro Sanchez en Algérie le 20 juillet. L'Algérie, ennemi juré du Maroc en raison notamment de la question du Sahara occidental. Plus prudent, Le Monde estime qu'on ignore pour l'instant ce qui a poussé le Maroc, qui contrôle habituellement ses frontières étroitement, à laisser passer des dizaines de milliers de migrants. Mais en Espagne, précise le quotidien français, certains voient la main de Donald Trump dans cette affaire qui tombe à point nommé pour tous les dirigeants en inimitié avec Pedro Sanchez, l'un des derniers chefs de gouvernement de gauche en Europe, du fait de ses prises de position ou ses déclarations en faveur de la Palestine.
4: Et qu'en dit la presse marocaine ?
6: La presse officielle, notamment Le Matin, passe sous silence les événements de Ceuta. Le Matin fait ses gros titres sur la fête du trône. Les médias en ligne, en revanche, sont plus bavards. C'est le cas notamment d'Express qui s'intéresse aux réactions politiques au Maroc. Ainsi, Fatima Zahra Mansouri, du parti Authenticité et Modernité, parti membre de l'actuelle coalition gouvernementale, estime que les événements de Ceuta nécessitent un débat approfondi qui ne concerne pas uniquement le parti, mais l'ensemble de la société. Plus ferme, Jamal El Asri, secrétaire général du Parti Socialiste Unifié, estime que le gouvernement vit déconnecté de la vie des citoyens, estimant que cette situation illustre l'ampleur du fossé existant et la responsabilité dont l'exécutif cherche à se défausser, alors même que la coalition gouvernementale prétend représenter un État social. On se souvient d'ailleurs que le Maroc a été ébranlé en 2025 par la révolte de la Gen Z, la génération Z, celle des 15-20 ans, qui réclamait un avenir meilleur et la la liberté d'expression. Aujourd'hui, les images de ces jeunes Marocains prêts à risquer leur vie pour quitter leur pays et gagner le continent européen ne sont guère favorables au Royaume.
4: La situation à Ceuta qui fait bien sûr couler beaucoup d'encre ce matin. Merci beaucoup Catherine Potet.
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4: Il s'appelle Édouard Philippe, Jean-Luc Mélenchon, Marine Le Pen. C'est une partie des noms qui devraient faire la présidentielle de 2027, qui mettra fin l'année prochaine à 10 ans de présidence d'Emmanuel Macron. Alors que la France s'apprête à tourner une page de son histoire politique, RFI revient cet été sur les 5 dernières élections présidentielles dans le pays. Elles ont chacune eu leurs enjeux, leurs duels. Nous sommes aujourd'hui en 2002, l'année du séisme Front National. Et c'est un récit de Raphaël Delvolvé.
18: Jacques Chirac, 20% des voix, énorme surprise. Jean-Marie Le Pen semble devoir être le second.
19: Ce 21 avril 2002, au soir du premier tour, la France vit un authentique séisme politique.
20: C'est très dur pour notre pays.
19: Cette soirée faite de cris et de larmes réveille alors une démocratie française endormie par 5 ans de cohabitation, car cette campagne 2002, c'est d'abord celle du désintérêt.
21: Le suspense est plus intéressant.
22: À la pêche ?
21: À la pêche. Premier tour, les élections.
19: Ce pêcheur du dimanche a comme 28% d'électeurs français boudé les urnes au premier tour. Sans doute a-t-il pris pour argent comptant les sondages annonçant un duel entre le président et le premier ministre sortant, Lionel Jospin.
23: Après 5 ans de gouvernement, attelé à la carriole.
19: Fort d'un bilan de réforme et de croissance économique à Matignon, il part d'ailleurs comme le favori face à un Jacques Chirac affaibli par les affaires. Sûr de sa force.
24: Imaginez juste une minute
25: que vous soyez pas au second tour.
26: J'ai une imagination normale, mais tempérée par la raison quand même.
19: Lionel Jospin laisse se présenter pas moins de 7 autres candidats à gauche et se fait attaquer par son principal adversaire sur l'insécurité.
27: Aujourd'hui, on ne peut plus vivre dans un pays où les gens ont de plus en plus peur.
19: Dont lui-même reconnaît un mauvais bilan.
28: J'ai le regret de constater que l'insécurité a progressé.
19: Jacques Chirac a-t-il eu du flair dans ce monde choqué par les attentats du 11 septembre et une France où les faits divers font la une.
29: Papivoise, comme on l'appelle dans son quartier, a donc expliqué à ses agresseurs qu'il n'avait rien à leur donner. C'est alors qu'ils l'ont frappé et peu après mis le feu à son pavillon.
19: Bien a-t-il suivi les conseils de son épouse Bernadette, l'une des rares à avoir senti la montée du Front National, comme son candidat Jean-Marie Le Pen.
30: Je pense pouvoir être au second tour. La candidature de M. Jospin est lourdement obérée par le nombre des candidats de la gauche plurielle.
19: Lui, dont la campagne reste relativement discrète en meeting, capitalise sur le thème de l'insécurité choisi par Jacques Chirac.
31: Les gens parlent aujourd'hui comme moi. Certains, d'ailleurs, de mes adversaires parlent plus haut que moi.
19: Et le soir du premier tour, c'est le choc, la stupeur. Lionel Jospin, troisième, est éliminé.
32: J'assume pleinement la responsabilité de cet échec et j'en tire les conclusions en me retirant de la vie politique après...
19: Dans la rue, la jeunesse sort et manifeste quotidiennement dans l'entre-deux-tours.
33: On défend des valeurs démocratiques, on croit à la liberté, on est contre la xénophobie.
34: Cette mobilisation contre le Front National n'a pas touché que Paris, loin de là.
19: Jacques Chirac, qui a refusé le débat avec Jean-Marie Le Pen, triomphe 15 jours plus tard.
35: Jacques Chirac est élu président de la République avec 82,1% des voix.
19: Après 2002, il fut longtemps question dans les états-majors politiques d'éviter un nouveau 21 avril, fermez les guillemets. L'extrême droite parviendra néanmoins par deux fois à se qualifier à nouveau pour un second tour d'une présidentielle.
4: Raphaël Delvolvé du service politique de RFI. La semaine prochaine, nous serons en 2007 pour suivre le duel Ségolène Royal-Nicolas Sarkozy.
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4: 9h21, ce samedi 1er août, l'actualité, des dizaines de milliers de Marocains ont déjà quitté l'enclave espagnole de Ceuta. C'est ce qu'annoncent les autorités espagnoles, alors qu'ils étaient plus de 50 000 à avoir pénétré illégalement dans l'enclave, avec un lourd bilan, au moins 57 victimes. Le premier ministre Pedro Sanchez dénonce une attaque contre l'intégrité territoriale de son pays. Italie, Finlande et Danemark demandent la suspension de Madrid de l'espace Schengen. Le Hamas confirme un accord concernant son désarmement. Iran en échange d'un retrait israélien de Gaza. Réaction 24 heures après l'annonce de Donald Trump. Elle a été saluée par le secrétaire général de l'ONU, Antonio Guterres. Pas de réaction officielle côté israélien, si ce n'est celle du ministre d'extrême droite de la sécurité intérieure, Itamar Ben-Gvir, qui dénonce une capitulation. Et puis, face à la fronde, le président de la FIFA fait marche arrière dans un communiqué. Gianni Infantino annonce renoncer à son projet de privatisation de la Coupe du Monde. Il assure que ce projet a créé des divisions, mais promet que le but de la proposition était d'unir et de faire progresser le football mondial. Pour rappel, les 55 fédérations européennes avaient menacé la compétition de boycott si ce projet arrivait à son terme. L'Asie en mouvement maintenant, comme tous les week-ends sur RFI, on parle aujourd'hui de celle qui compte parmi les derniers remparts pour la liberté d'expression à Hong Kong. Les librairies indépendantes sont-elles en voie de disparition? Depuis le début de l'année 2026, elles font l'objet de perquisitions, leurs propriétaires et employés sont arrêtés, les ouvrages saisis, le tout à la faveur d'un arsenal législatif répressif imposé par Pékin. Mélissa Barra, bonjour.
0: Bonjour.
4: Ces espaces finissent par plier sous le poids de la censure.
0: Oui, Greenfield ferme ses portes. Cette librairie indépendante était une institution nichée dans le quartier animé de Mong Kok à Hong Kong depuis 1976. Il y a deux semaines, elle avait été perquisitionnée. La police a saisi ses livres et menotté ses libraires. En juin, le couple propriétaire de la librairie Hunter avait été arrêté, apparemment pour avoir dans leur rayon la biographie de Jimmy Lai, ce mania de la presse emprisonné, figure emblématique du mouvement pro-démocratie.
4: Et l'un après l'autre, ces établissements finissent par mettre la clé sous la porte.
0: Elm Book, banni de la foire du livre de Hong Kong cette année, cessera son activité en avril. Pour la librairie Have a Nice Day, ce sera le 30 août prochain. À chaque fois, les libraires sont détenus, souvent libérés sous caution, accusés de vendre des publications à contenu séditieux. Ils risquent jusqu'à 7 ans de prison.
4: Une sanction pour le moins disproportionnée. Qu'est-ce qui est visé sous l'infraction de sédition?
0: Depuis 2019 et les manifestations pro-démocratie, une série de textes législatif est venu donner un tour de vis à la censure. Les actes séditieux sont mentionnés dans l'article 23 de la loi de Hong Kong, celle promulguée en 2024 pour durcir la législation dite sur la sécurité nationale. Elle a réintroduit cette infraction qui datait de l'époque coloniale. Et dès lors, la sédition est punie même s'il n'y a pas d'incitation à la violence. Rappelons-le, la sédition est stricto sensu un appel à des actes d'émeute. Cette loi fourre-tout ouvre donc la voie à criminaliser toute parole critique.
4: Ouais, Mélissa, que symbolisaient jusqu'à présent ces espaces pour les Hongkongais?
0: Pour les clients, ces espaces sont irremplaçables puisqu'on y trouvait des ouvrages politiques et sociaux qui sont de fait absents des rayons des grandes enseignes, mais aussi des librairies scolaires ou publiques puisque les autorités les ont vidés de titres comme 1984 de George Orwell. Sur Instagram, un utilisateur réagissait à la fermeture de Greenfield en se demandant où fleuriront les fleurs s'il n'y a plus de champs verdoyants. Une référence à un ouvrage saisi par la police intitulé « Ne laissez fleurir que les fleurs rouges, identité et appartenance dans la Chine » de Xi Jinping, de la journaliste multiprimée Emily Feng.
4: Et ce vendredi, Mélissa, ont également eu lieu les funérailles d'une figure de la dissidence hongkongaise, celle du libraire Lam Wing Kee.
0: Il est décédé début juillet à Taïwan des suites d'un cancer. Il était considéré comme un héros par les manifestants. Il avait été appréhendé en 2015 par la Chine, qu'il a ensuite renvoyé à Hong Kong, forcé de récupérer un disque dur avec les données de tous ses clients, ce qu'il a refusé de faire, s'exilant par la suite à Taipei où il a rouvert une librairie. Il n'a jamais revu sa ville natale. Avec la mort de Lam Wing Kee, les arrestations, les saisies de livres et les fermetures en série, c'est tout un écosystème qui s'éteint à petit feu à Hong Kong.
4: À l'Asie en mouvement et le triste chant du cygne des librairies indépendantes hongkongaises. C'était avec Mélissa Barra. Merci à vous. Culture à Paris, maintenant avant le retour de l'actualité africaine. Près de 30 ans après sa mort, le couturier Gianni Versace est honoré dans la capitale française tout l'été. Le musée Mayol abrite une rétrospective consacrée au créateur de la maison Versace, la toute première depuis 1986 en France. L'occasion de redécouvrir le travail de l'enfant terrible de la mode italienne, dont les créations, qualifiées tantôt de géniales ou de mauvais goût, ne laissent en tout cas jamais indifférent. Léa Boutin-Rivière.
1: Chez Gianni Versace, vertige de la mode garantie. Dès l'entrée de l'exposition
6: expositions, les créations exubérantes du couturier s'imposent. Couleurs vives, motifs kitsch, sequins, drapés, soieries, le tout parfois sur un seul vêtement, avec le créateur qui peut le moins, peut le plus.
1: Il était tellement perfectionniste, tout devait toujours être fait à 100% et même à 1000%.
6: Dans un musée Mayol transformé en véritable catwalk, Doris Brugger, ancienne attachée de presse et amie de Gianni Versace, couvre du regard les 450 pièces exposées, dont certaines emblématiques.
1: La collection Barocco est l'une des plus importantes exposées ici. Et puis, bien sûr, il y a la veste en cuir avec les croix et les étoiles brodées dessus, la robe avec le visage de Marilyn Monroe et toutes les pièces avec les épingles à nourrice. Il avait tellement d'idées différentes et il les exécutait toutes.
6: Mais l'exposition ne se contente pas d'un catalogue de silhouettes toutes plus flamboyantes les unes que les autres. Gianni Versace avait une inspiration intarissable, c'est vrai. C'était aussi un couturier visionnaire qui a redonné au Made in Italy ses lettres de noblesse. Karl von der Haye est co-commissaire de l'exposition. Depuis 10 ans, il se consacre à Gianni Versace.
2: Il ne travaillait qu'avec des matières premières italiennes, la laine, le cuir, les bijoux, absolument tout. C'est ce qui rendait sa mode si forte. Il pouvait trouver la plupart de ses matières premières autour de Milan, dans le nord de l'Italie, et il était donc en mesure de garantir la qualité de ce qu'il produisait. Voilà ce que Gianni Versace a apporté à la mode. Je pense que beaucoup de couturiers peuvent apprendre de cela.
6: Pourtant, près de 30 ans après la mort du couturier, c'est une autre dimension de son travail qui est passée à la postérité.
2: En un sens, son influence est omniprésente, car c'est lui qui a fait de la mode le spectacle qu'elle est aujourd'hui. Mais la tragédie de Gianni, c'est qu'avec ce marketing très offensif, il a scié la branche sur laquelle il était assis. Parce que lorsque l'on se concentre sur la célébrité et les coups de pub, alors on ne parle plus de mode.
6: Autre effet secondaire indésirable, depuis la mort du couturier, la maison Versace est progressivement tombée en désuétude. Reste donc cette exposition pour offrir aux silhouettes du créateur un dernier tour de piste et même un tour du monde. Après Londres, Malaga et Paris, Gianni Versace rétrospective est attendue en Allemagne l'an prochain.
4: Et d'ici là, Gianni Versace rétrospective, c'est à découvrir jusqu'au 6 septembre au musée Mayol à Paris. Merci Léa Boutin-Rivière. Vous restez avec nous sur RFI, l'actualité africaine, dans un instant.
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4: Et on retrouve Arthur Ponchelet pour l'actualité africaine. Arthur, à la une, une attaque contre notre intégrité territoriale.
12: Et voilà comment Pedro Sanchez qualifie la situation à Ceuta, l'enclave espagnole au nord du Maroc, submergée par des arrivées de migrants. 50 000 personnes ont traversé la frontière en quelques jours. La plupart déjà renvoyées, selon le gouvernement espagnol. On retrouve notre envoyé spécial dans un instant. Dans ce journal aussi, la détresse des habitants de Kouakourou, ville du centre du Mali, dont les habitants ont été déplacés de force par les djihadistes. Les commerçants et les routiers béninois et nigériens qui attendent toujours la réouverture de la frontière. L'Alliance pour la République au Sénégal qui s'élève contre la transhumance politique. Et puis, Emers Faé n'est plus à la tête des éléphants. Le contrat du sélectionneur ivoirien est arrivé à son terme hier et n'a pas été renouvelé. On sera à Abidjan dans le journal des sports. Une marée humaine qui se faufile à travers les grillages, les digues et les rues de Ceuta, l'enclave espagnole au nord du Maroc, est donc confronté à la plus importante crise migratoire de son histoire. 50 000 personnes, principalement de jeunes Marocains, arrivées en quelques jours. La plupart d'entre elles ont désormais été renvoyées vers le Maroc, selon les autorités. 57 Marocains sont morts lors de la traversée. On vous retrouve, Mathias Reynal, vous êtes arrivé sur place hier soir, côté marocain de la frontière, où la crise migratoire s'est muée en crise humanitaire.
3: Oui, de mémoire d'habitants, on n'avait jamais vu autant de monde à Fnedek. Les infrastructures sont totalement dépassées. Pas assez de restaurants, pas assez de commerces notamment. Tout manque ici, la nourriture, l'eau. Beaucoup de migrants qui viennent de rentrer de Ceuta ont décidé de rester dans la ville, sans doute pour tenter une nouvelle traversée dans les jours qui viennent. Des centaines de personnes ont ainsi passé la nuit dans la pelouse des ronds-points ou à dormir sur un bout de trottoir. Mais la réalité, c'est que la frontière est devenue beaucoup moins facile à franchir ces dernières heures. Les forces de sécurité marocaines sont déployées en nombre sur place. Certains l'ont bien compris et des groupes de jeunes, surtout des hommes, ont commencé à faire le trajet retour jusqu'à chez eux sur la bande d'arrêt d'urgence de l'autoroute Tétouan-Fnédek. Des centaines de personnes s'éloignaient hier soir de Ceuta. Les gardes routières de Tétouan et de Tanger, les deux grandes villes du Nord, connaissaient une affluence record.
12: Et au quatrième jour de cette crise, Mathias, les autorités marocaines n'ont toujours pas communiqué directement.
3: Oui, pratiquement toutes les informations proviennent des autorités espagnoles. Rabat a seulement fait savoir que la coordination avec Madrid allait être renforcée pour organiser le rapatriement, dès que possible, des personnes ayant pénétré illégalement à Ceuta. Il n'y a pas eu de communication officielle sur le dispositif de sécurité, par exemple, mis en place à travers le royaume au niveau des gares ferroviaires et routières. La police filtre désormais les voyageurs, les jeunes, les hommes en particulier en groupe sont des profils suspects. Au moindre doute, les forces de l'ordre procèdent à des contrôles d'identité. Les mesures semblent avoir fonctionné. Les flux en direction de Fnedek ont considérablement baissé.
12: Mathias Reynal en ligne avec nous de Fnedek à la frontière avec Ceuta. Cette vague migratoire s'accompagne aussi de son lot de polémiques. Politique, d'abord avec des manifestations xénophobes hier à Madrid. Des centaines de personnes se sont rassemblées devant l'ambassade du Maroc dans la capitale espagnole. Polémique aussi au sein de l'Union européenne, puisque l'Italie a annoncé suspendre l'Espagne de l'espace Schengen. Rome soutenue dans sa démarche par la Finlande et le Danemark. L'intégrité de l'espace Schengen reste absolument garantie, confirme le gouvernement espagnol. Quand l'UE assure de son côté qu'aucun de ces migrants n'est entré sur le continent européen. Cette situation migratoire à Ceuta à suivre minute par minute sur notre site RFI.fr. Dans le reste de l'actualité de ce samedi, des hommes, des femmes, des enfants chassés de chez eux par des djihadistes. La suite de ce journal au Mali, où depuis deux semaines, 5000 personnes ont fui Kouakourou dans le centre du pays. C'est le JNIM qui leur a ordonné de partir. Certains sont déplacés dans des villages alentours, d'autres ont été jusqu'à Bamako ou bien accueillis dans une école à Mopti. C'est le cas de cet habitant de Kouakourou qui témoigne ce matin sur RFI.
13: Lorsque nous sommes arrivés à Mopti, nous avons été installés dans une école. On nous a donné beaucoup de choses, du riz, du thé, du sucre, de l'huile, du lait en poudre. Cette aide vient d'une personne qui ne souhaite pas être citée et la mairie organise les distributions. Mais vivre dans une école n'est pas facile. Certains dorment dehors, dans la cour. Quand il pleut, nous sommes tous entassés dans les salles de classe. C'est très dur, la nourriture ne manque pas, mais ce n'est pas une vie. Dans l'école, nous sommes plus de 400. Être obligé de quitter sa maison, d'abandonner tout ce qu'on a, c'est horrible. Ce que nous souhaitons plus que tout, c'est pouvoir rentrer chez nous. Certains sont partis avec les vêtements qu'ils portaient sur eux et rien d'autre. Les terroristes ont même pris nos téléphones. En plus, quand cette tragédie est arrivée, nous étions en pleine préparation de la campagne agricole. Nous allons devoir faire une croix sur cette saison et c'est très regrettable.
12: Témoignage recueilli par notre rédaction en Mandinkan et en full day. Le Mali et la libération prévue aujourd'hui de Moussa Mara. L'ancien premier ministre a été arrêté l'an dernier, condamné pour atteinte au crédit de l'État. Sa priorité, c'est de retrouver sa famille, glisse un proche. Vu le contexte, il n'a pas de projet politique, poursuit notre source. Yelema, le parti de Moussa Mara, a été dissous comme toutes les autres formations politiques du pays. C'était il y a tout juste une semaine. Le chef du régime nigérien se met à nouveau le doute sur la réouverture de la frontière entre son pays et le Bénin. Voilà 3 ans que les camions, voitures et commerçants ne peuvent plus emprunter le pont qui enjambe le fleuve Niger entre Malanville et Gaïa. La situation semblait pourtant se décrisper puisque les deux parties s'étaient réunies à Cotonou et avaient acté un cadre pour la réouverture de la frontière. Un cadre balayé donc par le général Tiani qui affirme qu'il y a, je cite, des préalables et des plaies à penser. Magali Lagrange, ce revirement a des conséquences pour l'économie nigérienne.
14: Le pétrole nigérien coule toujours dans le pipeline via le Bénin, soutenant la croissance de l'économie nigérienne. Mais la route entre Gaïa et Malanville au Bénin reste fermée, entraînant notamment des pertes de recettes liées aux droits de douane. Ibrahim Adamoulouché, économiste et auteur du livre « Le Niger, à quand le déclic ?»
15: Le problème d'approvisionnement, notamment en denrées essentielles, ça peut être les riz, produits pharmaceutiques et autres. Compte tenu du fait que le délai s'allonge, donc ça se traduit souvent par des pénuries. Et souvent aussi, vous avez tout ce qui est entrant. Toutes ces pénuries ont tendance à ralentir la production de certaines entreprises qui se traduisent aussi souvent par des chômages partiels. Ça a des répercussions aussi sur la consommation.
14: Gamatié Mahamadou, secrétaire général de l'Union des travailleurs du transport et assimilé du Niger, rappelle que Cotonou est le port naturel du Niger. Même s'il n'y a pas de date de réouverture, le récent rapprochement politique lui redonne espoir.
17: Bien sûr que ça nous semble lent. Mais comme on l'a dit, il n'est jamais trop tard pour bien faire. Déjà, de part et d'autre, il y a cet engagement politique. Donc notre espoir, c'est qu'il continue à discuter.
14: Le FMI a estimé cette semaine que l'économie nigérienne fait preuve de résilience avec une croissance prévue autour de 7% cette année, notant toutefois plusieurs points à prendre en compte, comme l'aggravation des menaces sécuritaires, la volatilité des prix des produits de base, mais aussi la fermeture de la frontière avec le Bénin.
12: 7h38, en temps universel, après le PASTEF, l'APR monte au créneau pour dénoncer la transhumance politique. Dans le sillage du parti d'Ousmane Sonko, l'Alliance pour la République dénonce un débauchage de ses élus locaux. Plusieurs d'entre eux ont en effet rejoint Kirai, le tout nouveau parti présidentiel. Dans un communiqué, le parti de Macky Sall a tenu à clarifier sa ligne. Abdoumbo est député de l'APR.
18: Ces élus ont été investis par le parti. Le parti a financé leur campagne. Chacun, c'est vrai, a le droit de s'engager où il veut, mais nous pensons qu'en politique aussi, il y a la morale, il y a la dignité, il y a la cohérence. Aujourd'hui, quand tu choisis de s'engager dans un autre parti politique, tu dois pouvoir se départir des mandats que ton ancien parti politique t'avait donné. Donc nous ne sommes pas là pour compter le nombre de maires ou d'élus qui nous ont quittés. Seulement, il faudrait qu'on comprenne que nous ne sommes ni avec le président de la République, ni avec celui qui se dit président de l'Assemblée nationale. Nous sommes dans l'opposition. La perspective, c'est quoi? C'est de travailler à avoir une alternative crédible à ce régime pour qu'en 2029, travailler à ce qu'il quitte le pouvoir.
12: Amdoumbo avec Pauline Le Troquier. En bref, Sarah Moulali a débuté sa visite au Cameroun. La chef spirituelle de l'église anglicane a atterri hier à Yaoundé. Elle est attendue aujourd'hui à Boya et Limbé, dans la région anglophone du sud-ouest. Constant Mutamba, absent de son procès hier devant la Cour de cassation congolaise. L'ancien ministre de la Justice est poursuivi pour détournement présumé du fonds de réparation pour des victimes de l'Ouganda et risque 20 ans de prison. Les réquisitions et les plaidoiries sont attendues le 5 août prochain. Ils ne connaissent ni les frontières, ni les conflits, ni les soubresauts politiques. Ce sont les oiseaux. La fin de ce journal dans le ciel centrafricain. Chaque année, les Banguissois assistent à un sublime spectacle, l'arrivée de nuées de cigognes. Elles viennent d'Europe et notamment d'Italie, fuyant l'hiver européen. Une migration qui a conduit deux villes qui, sur le papier, n'ont rien de commun à se jumeler. Bangui et la commune italienne de Monteverde, elles sont désormais liées par un partenariat culturel. Rolf-Steph Domielleuf.
20: Chaque hiver, les habitants de Monteverde constatent la disparition des cigognes de leur ville. Mais où vont-elles? Se sont demandés des scientifiques qui ont lancé une étude sur la migration de ces oiseaux protégés, explique Georges Gabati, consultant international centrafricain.
21: Ils ont mis sur l'oiseau un bracelet satellitaire qui retrace le parcours et le comportement de cet oiseau. Cet oiseau-là quitte Monteverde, vient à Bangui, tourne en Centrafrique, repart à Monteverde, il le fait pendant des années. C'est un événement qui est considéré comme un miracle.
20: De cette histoire est né un accord de jumelage entre Bangui et Monteverde, un projet porté par l'association INRA Africa. Domenico Koyelpo est son président.
16: Chaque année, ce projet offrira à 30 jeunes la possibilité de se former en Italie. Il favorisera les échanges culturels entre les deux peuples ainsi que des formations dans le domaine des sciences et des nouvelles technologies. Des échanges sociaux, commerciaux et économiques seront également proposés afin de permettre une relation pérenne entre les deux pays.
20: Un accord qui comprend également la culture du café, explique Michel Monanco, un des porteurs du projet.
16: Les productrices de café seront formées en Italie dans deux universités spécialisées. Elles y acquerront des connaissances et des compétences qu'elles mettront en pratique à leur retour en Centrafrique. Tout le monde sait que le café est une denrée précieuse pour l'économie africaine.
20: Un projet sur 10 ans et dont le coût est estimé à environ 400 000 euros par an. Rolf Steve Domelle, Bangui, RFI.
12: 8h42 à Bangui, c'est à vous Pierre Boudias.
4: Merci Arthur Ponchelet, on vous dit à demain. 7h42 en temps universel, les sports en Afrique. Et on retrouve Babacar Diarra. Babacar, en football, la Côte d'Ivoire a vu de très près sa deuxième victoire en phase de poule de la CAN féminine.
19: Si près qu'il ne restait que quelques secondes à disputer lorsqu'Hilda Magaya a égalisé pour l'Afrique du Sud à la 99e minute de partout, score final. Tout s'est écroulé pour les éléphantes alors qu'elles menaient 2-0 à la 70e. Les Ivoiriennes n'aborderont pas la troisième journée dans un fauteuil, mais pas d'inquiétude pour leur capitaine Bernadette Amani Kakuna.
22: Je peux dire que je suis quand même fier de mes coéquipières parce que quand on est équipe que nous savons grande comme l'Afrique du Sud, ça n'a pas été facile de mener au score et de tenir ce score-là pendant 98 minutes sur le petit. C'est vrai que la fin nous a laissé un goût amer, mais le scénario aurait pu être autre. Donc il nous appartient maintenant de nous reposer, de régler ce qui n'a pas été bon et ensuite de penser au prochain match.
23: Au final, vous avez 4 points et vous êtes tout proche de la qualification tout de même.
22: Bien sûr, la fin a eu un goût amer et il y a une déception, ça c'est sûr, parce que mener au score et ensuite en question de but, c'est quand même décevant, si on peut dire. Mais ça n'enlève pas le travail collectif.
4: Toujours leader du groupe B avec 4 points. Les Ivoiriennes de Bernadette Amani Kakuna joueront leur place en quart mardi face à des Tanzaniennes battues hier par le Burkina Faso, toujours à Casablanca.
19: C'est la première fois que les étalons d'âme remportent un match dans une CAN féminine. Elles ont profité d'un carton rouge tanzanien pour prendre un avantage définitif de 1 dans le dernier quart d'heure grâce à Balkissa Sawadogo. Une preuve de caractère d'après sa partenaire Asmata Sawadogo.
24: Effectivement, c'était très important et on est vraiment content pour cette victoire et on va se mobiliser pour le dernier match.
23: Qu'est-ce qui a fait la différence sur cette rencontre?
24: La différence est qu'on a tenu jusqu'au bout. C'était censé être tenu jusqu'au bout, jusqu'à la fin, voilà.
23: Est-ce qu'il y a eu un doute à un moment donné quand elles égalisent?
24: Oui, effectivement, il y avait un doute, mais on s'est mobilisé. À la fin, on dit, tant que l'arbitre n'a pas soufflé, on ne peut pas baisser les bras. Donc, on a donné au fond jusqu'au bout et on a gagné. Et on est très, très contente. On va se mobiliser pour le dernier match, pour aller chercher la qualification.
19: Asmata Sawadogo, au micro de Marco Martins. Le Burkina Faso abordera la dernière journée face à l'Afrique du Sud à la deuxième place avec 3 points comme la Tanzanie.
4: Aujourd'hui à Rabat, dans le groupe C, les tenantes du titre nigérian doivent réagir dans une affiche face à la Zambie.
19: Pour les Super Falcons, il faut oublier le passé, cette défaite à la surprise générale lors de la première journée contre le Malawi. Les tenantes du titre et décuples championnes d'Afrique nigérian n'ont pas le droit à l'erreur face à des Copper Queens zambiennes lancées dans la compétition par un succès 6-0 face aux Égyptiennes. L'attaquante nigériane Uchenna Kalu assure que son équipe a encore le moral.
25: Encore une fois, tout dépend des matchs. Et je pense qu'il est important de prendre chaque rencontre au sérieux, quel que soit l'adversaire. Affronter la Zambie, c'est un nouveau match, un nouveau défi, une nouvelle occasion de jouer notre propre jeu sur le terrain. Peu importe qu'elles aient perdu ou gagné, nous nous concentrons uniquement sur la conquête des points et sur la réalisation de nos objectifs. Nous respectons la Zambie, c'est une bonne équipe, comme toutes les autres, et nous attendons ce jour avec impatience. Ce sera un beau match, j'ai vraiment hâte de le jouer.
26: A good game and looking forward to it. I'm excited.
19: Uchenna Kalu au micro de Bright Abiola, Nigeria-Zambie. C'est à 20h temps universel à Rabat. Un peu plus tôt à 17h, l'Égypte affronte le Malawi.
4: Vous savez tout sur cette CAN féminine grâce à Babacar Diarra. Merci beaucoup Babacar. Il est 7h45 en temps universel.
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4: Et Newton Ahmed Barry m'a rejoint en studio. On va parler du Sénégal aujourd'hui et de cette scène politique qui se recompose. Mais avant, Newton Ahmed Barry, vous avez un préalable.
0: En effet, la semaine dernière, parlant des 3 ans du putsch contre Mohamed Bazoum, j'ai associé Moussa Tiangari au M62. C'est inexact. Moussa Tiangari est secrétaire général d'Alternative Espace Citoyenne. Il n'est pas dirigeant du M62. Il n'a jamais fricoté avec les putschistes. L'amalgame était donc de mon fait. Il est détenu depuis décembre 2024 pour des faits plutôt liés à sa liberté d'expression. Je suis désolé de l'avoir accablé outre mesure et je lui présente mes excuses.
4: Le message est donc passé. On va donc maintenant s'intéresser au Sénégal, Newton Ahmed Barry, où le président Diomaye Faye a créé Kirai, son parti. C'est donc la fin du Diomaye Moy Sonko. On va vers quoi ?
0: C'est le divorce, tout simplement. On le voyait venir, Diomaye n'a plus l'intention d'être le doublon de Sonko.
4: On peut quand même se demander pourquoi ça casse si vite. Ils ont à peine 2 ans de pouvoir.
0: Parce que le mépris fabrique des monstres. Sonko, inéligible en 2024, pense prêter son électorat à Diomaye, du Poutine Medvedev. Diomaye joue le jeu, puis la fonction fait l'homme. Il n'y a pas de président en dilettante. Quand Sonko voit Diomaye lui échapper, il mobilise Pastef pour lui faire pièce. Erreur fatale. Au Sénégal, tous ceux qui ont cru être propriétaires des suffrages ont eu un réveil douloureux.
4: Parce que c'est du déjà vu au Sénégal, non ?
0: C'est le 4e épisode de la même série. Le scénario a été noué en 1960 et dénoué en décembre 1962. Senghor fait arrêter Dia, son frère. 2008, Wade broie Macky à l'Assemblée. Macky revient le bat en 2012. 2024, Sonko inéligible ouvre un boulevard. Les Sénégalais élisent Diomaye au premier tour. Toujours le même scénario.
4: Et désormais, Sonko pourra se présenter en 2029 ?
0: Vous faites sans doute allusion à une autre constante de la vie politique sénégalaise, le fameux premier tour judiciaire. 2019, Macky élimine Karim Ouad et Khalifa Sall par la justice. Il passe au premier tour. 2024, il élimine Sonko et fait élire Diomaye et non Amadou Ba, son poulain. Pour 2029, alors, flou total pour l'instant, Sonko a levé le verrou de la diffamation par la loi du 28 avril 2026, mais s'est taillé sur mesure avec le cueil de la non-rétroactivité en plus. Le 17 juin, le juge constitutionnel a refusé de trancher. Peut-être nous réserve-t-il l'Orechnik pour 2029.
4: Mais concrètement, Bassirou Diomaye Faye peut-il gouverner sans dissoudre l'Assemblée d'Ousmane Sonko ?
0: Non, est-ce là que la loi anti-transhumance change tout ? Sans dissolution ou même avec, Diomaye n'a pas besoin que des députés Pastef le rejoignent. La loi le leur interdit, ils perdraient leur siège. Il a besoin minimum que 50 le soutiennent tout en restant Pastef sur le papier. Additionné aux députés de l'opposition, Takou Walou et les autres, ça lui fait ric-rac une majorité de survie. C'est le calcul possible avant novembre 2026, date où il peut enfin dissoudre. Après, c'est aussi la loterie. Sinon, 3 scénarios pour 2029. 1. Le Conseil déclare Sonko inéligible. Diomaye est réélu au la main. 2. Comme le juge français dans l'affaire Marine Le Pen, le juge constitutionnel sénégalais ne s'en mêle pas. On a alors un duel en 2029. Pastef, maître de la rue, Diomaye, roi des institutions, avec pour le Sénégal le spectre ivoirien de 2010. 3, enfin, à la sénégalaise, quoi. Touba et Tivaouane imposent la réconciliation. Sonko contre une amnistie totale accepte de rogner jusqu'en 2034.
4: Le combat politique ne fait que commencer entre les anciens alliés dans le pays de la Teranga. C'était le sujet de votre regard, Newton Ahmed Barry. Merci à vous. C'est une histoire étonnante pour certains, scandaleuse pour beaucoup d'autres, que nous vous relatons maintenant dans Menace sur l'information. Ça s'est passé au pied des Alpes françaises, à Annecy, le 4 juin dernier. L'essor savoyard à l'hebdomadaire local voit ses ventes bondir de 50%. Jusque-là, pas de problème, une aubaine même pour le journal. Oui, mais voilà, ce jour-là, ce sont des accusations de viol contre le premier adjoint au maire récemment élu qui font la une. Et après quelques semaines d'enquête, le journal découvre que des proches de la mairie sont impliqués dans ces achats massifs pour Reporters sans frontières. Pas de doute, cette situation représente un danger pour la liberté d'informer. Les détails avec Tanita Fallet.
1: Tout commence le 4 juin dernier. L'essor savoyard titre en une Annecy, le maire secoué par une affaire de viol. Le journal relate le témoignage d'un homme accusant le premier adjoint au maire.
2: On avait un repas d'équipe le 4 juin en présence du rédacteur en chef.
1: Maxime Petit est chef d'édition adjoint à l'essor savoyard.
2: Il a reçu un coup de fil et s'est absenté quelques minutes et à son retour, il nous a dit il y a des achats anormaux. Et donc à la mi-journée, le 4 juin, on avait déjà deux tiers des points de vente qui étaient en rupture de stock.
1: C'est inédit pour le journal. En tout, ce sont plus de 3000 exemplaires vendus au lieu des 2000 habituels. Dans un point de vente, un duo s'est procuré 170 journaux d'un coup. Dans d'autres, ce sont des dizaines de canards qui partent. « C'est pour l'exposé de ma fille », dit un client. « Je suis salarié du journal », assure l'autre. Face à ces irrégularités, la rédaction a mené une enquête minutieuse, digne d'un polar. Porte à porte chez les buralistes d'Annecy, visionnage de vidéosurveillance. Après plusieurs semaines d'enquête, les révélations tombent.
2: Il y a au moins trois personnes ayant un lien avec la mairie d'Annecy qui ont acheté ou tenté d'acheter des journaux, donc l'essor savoyard, massivement le 4 juin. Deux de ces personnes sont des membres du cabinet et la troisième, c'est une élue de la ville.
1: Une source au sein de la majorité municipale a bien confirmé au journal que dans un moment de panique, une sorte de mot d'ordre avait été passé, acheter des journaux en masse. Mais de son côté, le maire fraîchement élu Antoine Armand assure au journal n'avoir donné aucune consigne ni être au courant d'une tentative d'étouffement.
5: Cette opération vient vraiment casser la chaîne de l'information.
1: Haïfa Mzalouat est journaliste chez Reporters sans frontières. Elle a mené l'enquête avec l'essor savoyard pour comprendre ce qui s'était passé.
5: Mais ce qui est sûr, c'est que cette affaire, elle témoigne de quelque chose, c'est qu'en fait, on touche à quelque chose de précieux. L'affaire, en fait, de viol présumé que relatait l'essor savoyard dans cette édition du 4 juin, elle était déjà sortie dans un autre média. Et pourtant, c'est l'essor savoyard qu'on a essayé de faire taire. Donc c'est d'autant plus intéressant, car ça en dit long sur l'importance qu'ont ces journaux pour la population et pour la clientèle.
1: Et c'est justement parce qu'elle est essentielle que la presse papier de proximité mérite une attention particulière, selon l'ONG. Dans un récent rapport, RSF pointe le modèle économique fragile du secteur. Elle ne bénéficie que de 2% d'aide publique contre 50% pour une radio ou télévision locale.
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4: C'est l'heure du jeu vidéo sur RFI à 9h54, heure de Paris. Bienvenue dans le game tous les samedis. C'est bien sûr avec vous, Jennifer Lufaux. Bonjour.
6: Bonjour.
4: Jennifer, comme l'an dernier, c'est l'heure de vos recommandations de l'été.
6: Pour cette première recommandation, nous partons en direction du Nigeria pour découvrir Go North, un jeu dit cosy, donc chaleureux en français, et qui est fraîchement sorti cette semaine. Pas de voix, pas de chant, pas de dialogue, juste de l'émerveillement. Go North est un jeu d'exploration au décor magnifique, avec une vue à la troisième personne, très contemplatif, où chaque détour de couloir réserve son lot de poésie, d'histoires à découvrir et de personnages intrigants.
4: Alors c'est beau, mais de quoi nous parle Go North ?
6: Alors j'ai eu la chance de rencontrer le créateur du jeu, Tade Ajiboye, lorsqu'il a présenté le jeu en Finlande durant l'événement Games First. On l'écoute.
7: Go North, it's all about exploring mazes,
3: Dans Gonorce, tout tourne autour de l'exploration de labyrinthes et vous allez y incarner Dara. C'est une jeune fille qui cherche à faire exaucer son vœu par le dieu des labyrinthes. Mais pour réussir à l'atteindre, vous devrez traverser une multitude de labyrinthes, tous plus uniques et magnifiques les uns que les autres. Vous allez devoir dénicher et puis utiliser des objets magiques. Et puis vous devrez aussi résoudre des quêtes secondaires très originales. And also solve
7: unusual side quests. Vous l'avez entendu, Tade Adjiboye est ce qu'on appelle un solo dev, c'est-à-dire qu'il a créé son jeu quasiment tout seul depuis le Nigeria. Oui, vous avez le droit de l'applaudir, hein, parce que chaque jeu vidéo d'une telle qualité qui sort est un petit miracle. S'il vient d'Afrique, eh bien encore plus. Et s'il a été conçu par une seule personne, c'est un véritable exploit. Ça veut dire qu'il a tout pensé lui-même, hein, les décors, les personnages, la musique et les mécanismes du jeu. Tade a travaillé plus de 2 ans sur ce projet et souhaitait simplement en faire un jeu d'une beauté relaxante et immersive, similaire à un autre petit jeu assez connu qui s'appelle Gris. Je vous laisserai aller vérifier.
4: Vous avez bien aimé, on l'entend, Jennifer, mais pourquoi faut-il absolument y jouer cet été?
7: Eh bien, fermez les yeux et imaginez-vous dans Gonorf. Vous courez ou glissez sur un hoverboard avec votre grand sac à dos. Vous explorez des labyrinthes sur terre, mais aussi dans les airs, entourés de papillons et de créatures fantastiques qui vous veulent du bien. Votre objectif? Résoudre des énigmes, collecter des objets et bien sûr, trouver la sortie du labyrinthe. C'est exactement pour ce côté à la fois relaxant et intrigant que je vous recommande de jouer à Gonorf cet été sur PC, via Steam et également sur Xbox Series et on l'espère très bientôt sur Nintendo Switch.
4: À quoi jouer cet été grâce à Jennifer Lefaux. Merci beaucoup Jennifer. Il est 7h57, c'est bientôt la fin de cette édition d'RFI Matin. Merci à vous de l'avoir suivi. On va se quitter en musique avec le jeune chanteur capverdien Zig Gaïta qui nous offre ce morceau de Founouana local. Ça s'appelle grâce à Jennifer Lefaux. Merci beaucoup Jennifer. Il est 7h57, c'est bientôt la fin de cette édition d'RFI Matin. Merci à vous de l'avoir suivi. On va se quitter en musique avec le jeune chanteur capverdien Zig Gaïta qui nous offre

0: flambée migratoire des derniers jours à Ceuta, petite enclave espagnole au Maroc. La plupart des migrants sont maintenant repartis. Reste une crise qui laissera des traces en Europe. Le Premier ministre espagnol dénonce l'attitude égoïste de certains pays. Nouvelle pluie de missiles russes sur Kiev, au moins 9 morts et 28 blessés. Preuve que l'Ukraine a besoin urgent d'armes de défense antiaérienne et antimissiles. En France, le ministre de l'Intérieur annonce que le méga-feu en Gironde est maintenant fixé et ne progresse plus. Dans ce journal aussi, le rétro-pédalage de Gianni Infantino, patron de la FIFA. Devant toutes les critiques, il renonce à son projet de rapprochement avec le privé. L'Italie et la France durcissent leur contrôle aux frontières avec l'Espagne, conséquence de l'épisode de poussée migratoire des derniers jours à Ceuta. Dès jeudi, l'Italie, avec le soutien de certains de ses partenaires, avait annoncé son souhait de suspendre l'Espagne de l'espace Schengen. Alors qu'en France, le nombre de policiers et gendarmes en poste à la frontière espagnole a été multiplié par 5. La partie la plus urgente de cette crise migratoire est peut-être passée. Reste qu'à l'échelle européenne, elle a débouché sur une crise diplomatique qui laissera des traces. Le Premier ministre espagnol dénonce l'attitude égoïste de certains pays. Pierre Benazzi.
1: Ce sont des motivations ouvertement électoralistes de gouvernements de droite qui ont poussé en tout premier Giorgia Meloni, la présidente du Conseil italien, à demander la suspension de l'Espagne, de l'espace Schengen. Le ministre espagnol des Affaires étrangères a eu beau dénoncer des propos démagogiques. L'Italie a été suivie par la Finlande, par la première ministre danoise et par le premier ministre tchèque. Il a même accusé son homologue espagnol, Pedro Sanchez, d'avoir volontairement laissé entrer les migrants afin d'être réélu. Sortie de son silence, la présidente de la Commission européenne, Ursula von der Leyen, juge inacceptable les images en provenance de Ceuta, mais la Commission souligne que la suspension de l'Espagne n'est pas possible sans violation du code Schengen. Le rétablissement des contrôles aux frontières est la seule mesure d'urgence prévue. Le président du Conseil européen, Antonio Costa, veut laisser l'Espagne défendre elle-même sa souveraineté. Et pour l'Union, la priorité est de mener des discussions politiques avec les autorités marocaines. Pierre Benazet, Bruxelles. RFI.
0: Et à l'instant, le ministre français de l'Intérieur déclare qu'il n'est absolument pas question que l'Espagne quitte la zone Schengen. Sur place à Ceuta, cette petite enclave espagnole au Maroc, la plupart de ceux qui avaient tenté leur chance ont fait de même demi-tour ou bien ont été refoulés. Ils étaient arrivés en passant par la frontière terrestre ou la mer. Au moins 67 d'entre eux sont morts, la plupart par noyade, d'après un nouveau bilan du gouvernement espagnol. À nouveau, l'Ukraine vient de connaître une nuit au bruit des explosion. Au moins 9 personnes ont perdu la vie dans la capitale Kiev, frappées par une pluie de missiles russes. On dénombre aussi 28 blessés de sources locales. Les précisions de notre correspondante Emmanuel Chiaz qui s'est rendu ce matin sur l'un des sites touchés.
2: À Darnitsky, un quartier très densément peuplé de Kiev, la nuit dernière a été un véritable cauchemar pour les habitants. Plusieurs heures après les frappes de missiles russes, c'est toujours une scène de désolation sur place. Les secours sont toujours à l'œuvre alors qu'on navigue entre les débris, les voitures calcinées, les éclats de verre, les mares de sang aussi et les gants en latex des secouristes qui ont prodigué les premiers soins aux victimes. À quelques mètres des immeubles les plus lourdement impactés se trouve le cratère de plusieurs mètres où l'un des missiles s'est écrasé. Lors de la première des 3 phases d'attaque subies par la population, il n'y a eu que très peu de temps pour s'abriter entre le début de l'alerte aérienne et les premières explosions. Parmi les civils affectés, certains sont légèrement blessés. Ils sont encore sur place. Pour eux, l'heure est déjà aux réparations. Ils constatent les dégâts. Ils sauvent ce qui peut l'être. Ceci alors que l'Ukraine demande toujours aux pays alliés davantage d'aide pour assurer sa défense antiaérienne, alors que Kiev vient de subir une deuxième attaque d'ampleur en moins de 48 heures. Emmanuel Chaz, Kiev, RFI.
0: On vient de le voir, l'Ukraine a besoin urgent de systèmes supplémentaires de défense antiaérienne et antimissiles ainsi que d'intercepteurs. Mais Donald Trump, le président américain, tergiverse sur l'autorisation demandée par Kiev de produire des systèmes Patriot, systèmes d'interception des missiles. Au Moyen-Orient, un incident rapporté ce matin au large de la ville côtière de Lima, Oman, à l'entrée du détroit d'Ormuz. Un pétrolier a été frappé par un projectile d'origine inconnue, sans faire de victimes, seulement des dommages dans la salle des machines. Information de l'Agence de sécurité maritime britannique. Et côté déclaration, cette accusation de l'Iran, son chef de l'armée accuse, je cite, les États-Unis de favoriser l'escalade des tensions. Sur le front des incendies en France, les regards sont tournés à la fois vers la Gironde, dans le sud-ouest, et dans le Var, dans le sud-est, côté Méditerranée. Cette fois, les verrous mis en place par les

0: pompiers varois pour contenir la propagation des flammes ont tenu et ce matin aucune nouvelle surface n'était impactée par le feu. En Gironde maintenant, le feu qui a parcouru quelques 42 000 hectares n'est toujours pas fixé, mais sa surface reste contenue, notamment grâce à la mise en place de pare-feu, sorte de barrière permettant de protéger la nature encore intacte. Explication de notre envoyé spécial Nicolas Roca.
1: Vous voyez ce que vous voyez là,
2: ouais.
1: C'est un pare-feu.
2: Au milieu de la forêt de pins calcinés, le lieutenant-colonel Éric Pitot arrête la voiture.
1: Je vous laisse descendre, on va dans cette direction-là, moi je fais demi-tour.
3: Si jamais le feu continue, si jamais il passait, on a plusieurs pare-feux comme ça les uns derrière les autres pour éviter en fait qu'il aille vers la presqu'île.
4: Et vous pouvez décrire comment vous installez les pare-feux quoi.
3: Vous voyez, c'est des engins de travaux publics qui sont énormes et en fait qui mettent le sable à blanc. Vous voyez le sable, on enlève toute la végétation et en fait le feu n'est pas en capacité d'avoir de combustible. S'il devait progresser, il s'arrêterait parce qu'il n'y a plus de combustible sur la partie pare-feu.
2: Les allées de conifères sont séparées par une large allée de sable d'une cinquantaine de mètres de largeur sur laquelle toute la végétation a été retirée. Sur les côtés, des rondins de bois fraîchement coupés rappellent que le travail vient d'être effectué et il se fait en complément des nombreux appuis aériens.
1: Ah ben vous avez de la chance. Un autre hélico qui arrive.
3: Si jamais le feu arrivait, on aurait des moyens qui seraient positionnés sur ce pare-feu, devant des barrières de retardant, voire des largages de canadaires entre le retardant et les zones.
2: 121 km de pare-feu ont été construits en Gironde, des installations qui risquent de se pérenniser dans cette région, particulièrement sensible au risque d'incendie. Nicolas Roca, Claouet, RFI.
0: Et il y a quelques minutes, le ministre de l'Intérieur a annoncé que le méga-feu, ce méga-feu en Gironde, était fixé et qu'il ne progressait plus. En bref, cette fois au Pakistan, les recherches ont repris pour tenter de retrouver 7 alpinistes portés disparus après une avalanche à 6600 mètres d'altitude. Les secours pakistanais ont découvert hier les corps de 3 membres de l'expédition, une expédition internationale de 10 personnes. Dans l'actualité économique, la percée des voitures électriques en France, plus d'un tiers des voitures neuves vendues en juillet était électrique, indique la plateforme automobile. Les voitures 100% électriques ont représenté 35% des immatriculations contre 48% pour les moteurs hybrides. En Angleterre, les travaillistes conservent la mairie du Grand Manchester. Ils ont largement gagné l'élection tenue à la suite du départ du sortant, dit Burnham, désormais Premier ministre britannique. Leur candidat, Bev Craig, l'a emporté avec 47% des voix contre 21% pour le candidat du parti anti-immigration. Migration, réforme, UK. Devant le tollé déclenché, le patron de la FIFA, Gianni Infantino, fait machine arrière toute. Il renonce à sa proposition d'ouvrir la Fédération internationale de football à des investisseurs privés. Son communiqué mentionne les divisions apparues. Lancé mardi à la surprise générale, ce plan avait rencontré l'hostilité des grandes confédérations. Tout ça pour ça, nul doute que cet épisode fera date et fragilisera le leadership du dirigeant suisse, Babacar Diarra.
5: L'épisode fera date dans le troisième mandat de Gianni Infantino. En quelques jours, son leadership à la tête de la FIFA a été largement entamé. Les vents étaient devenus vite défavorables dans sa quête d'augmentation des revenus des fédérations via la société commerciale de la Coupe du Monde. Depuis jeudi, et le boycott décidé à l'unanimité par les fédérations européennes pour toutes les compétitions, la fronde avait pris une grande ampleur. Dans la foulée, les confédérations nord-américaines et asiatiques avaient aussi formalisé leur opposition au projet d'Infantino. Mais hier, c'est son entourage proche qui est venu exposer le dirigeant suisse. Le français Kevin Lamour, numéro 3 de la FIFA, affirme dans un communiqué que ce projet était l'œuvre d'un seul homme. L'ex-banquier américain Carlos Cordeiro, principal conseiller d'Infantino, a lui démissionné face au risque d'hypothéquer l'avenir du football sans justification convaincante. Le projet est donc avorté bien avant la date butoir du 19 septembre, sans même que les fédérations africaines aient eu le temps de se prononcer. Après ce fiasco personnel, l'avenir dira si Infantino trouvera sur le continent un réservoir de voix suffisant pour obtenir un quatrième mandat le 18 mars prochain à Rabat.
0: Enfin, en cyclisme, au programme du jour, les premiers coups de pédale du Tour de France Femmes. Il s'élance à Lausanne, en Suisse. Au programme, 9 étapes pour 147 concurrentes, dont la tenante du titre française, Pauline Ferrand-Prévot. Très bonne journée sur RFI.
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9: Bonjour, bonjour à toutes et à tous. Bienvenue pour notre série d'émissions sur RFI au sujet de l'avenir économique de l'Afrique, Afrique, le temps des possibles, à l'occasion de la remise d'un livre blanc de 60 propositions par le philosophe Achille Mbembe. C'était lors du sommet Africa Forward à Nairobi au Kenya. Nous avons déjà parlé dans nos précédentes émissions de gouvernance économique, de financement, du développement, d'intégration africaine, du rôle de la jeunesse. Et pour cet ultime numéro, je propose que nous parlions des ressources naturelles de l'Afrique, comment les exploiter, mais au service de l'humain. Des hommes et des femmes qui ont besoin de vivre, mais on sait que ces ressources sont fragiles et pas forcément infinies. Face au changement climatique, à la croissance démographique, aux tensions géopolitiques, comment les pays africains vont-ils pouvoir valoriser leurs ressources agricoles, minières, humaine aussi, au service du développement, de la sécurité alimentaire, de la souveraineté économique et du bien-être des populations, y compris de leur santé. Trois invités autour de notre table, l'économiste togolais Kako Ndomubuko, bonjour.
10: Bonjour.
9: Ancien commissaire de la Commission de l'Union économique et monétaire ouest-africaine, l'UMOA, chargé de l'agriculture, des ressources en eau et de l'environnement. Vous êtes aussi chercheur au CIRAD. Nous sommes encore avec l'investisseur et banquier franco-béninois, Lionel Zinsou. Bonjour.
11: Bonjour.
9: Et puis notre troisième invité est ingénieur agronome, docteur en sciences de l'environnement. Bonjour, Senda Zarouk.
12: Bonjour.
9: Vous êtes aussi membre du conseil d'administration d'Agir pour le climat et vous êtes en quelque sorte économiste de l'environnement. C'est à vous que je pose la première question, très directe. Est-ce que le changement climatique remet en cause les modèles économiques qui sont hérités des décennies précédentes ?
12: Je commence peut-être pour mettre un tout petit peu le contexte. En fait, on parle ici d'effet de serre, anthropique essentiellement. Donc, on a brûlé du combustible fossile à une vitesse très rapide depuis donc l'ère de l'industrialisation. Et on se trouve aujourd'hui avec des concentrations très élevées de gaz à effet de serre. Et ce qui fait qu'aujourd'hui, la planète se réchauffe. Et le premier secteur d'activité qui est impacté, c'est l'agriculture. D'accord?
9: Ça ne concerne pas que l'Afrique. On est à l'échelle mondiale. On est
12: tout
9: d'accord.
12: À fait. L'émission de gaz à effet de serre, surtout pour le CO2, le lieu d'émission, scientifiquement parlant, n'a aucune importance. Mmh. Ça veut dire que si nous, à l'instant T où on parle, il y a une émission de telle tonne équivalent carbone, CO2 à Paris, et il y aura dans deux semaines, dans un mois, il y aura un impact dans un autre pays africain ou autre, donc partout dans le monde.
9: Mais donc ça veut dire que la responsabilité, elle est
12: commune
9: pour chacun et elle est commune. D'un point de vue économique, je repose ma question, est-ce que ça remet en cause tout ce qui a été mené en Afrique ces dernières décennies?
12: Moi, je parlerai beaucoup plus particulièrement pour le secteur de l'agriculture. Donc maintenant, on parle plus d'agriculture intensive avec l'utilisation de produits phytosanitaires, avec l'utilisation massive d'engins agricoles, de tracteurs ou autres, etc. Et plutôt, l'approche aujourd'hui, c'est de chercher d'autres modèles économiques, donc agricoles, qui seraient plutôt favorables à une régénération des écosystèmes et bien sûr garantir une certaine productivité pour les agriculteurs. Donc, on parle aujourd'hui d'agriculture régénérative, on parle d'agroforesterie, on parle de l'agriculture carbone. Donc, aujourd'hui, la question n'est plus uniquement de réduire nos émissions, je dis bien en Afrique ou partout dans le monde, mais aussi de ce qu'on appelle l'adaptation.
9: Kako Ndomubuko, de fait, les modèles économiques, on parlait là de l'agriculture, parce que c'est vrai que c'est là que les effets sont les plus visibles, de fait, les modèles économiques sont en train de se réformer du fait de ce changement climatique.
10: Ah oui, tout à fait. Sur la productivité agricole, on voit bien qu'il y a des enjeux parce que en Afrique de l'Ouest, nous avons perdu 20% de notre productivité agricole sur les 40 dernières années du fait du changement climatique. Ça veut dire qu'en moyenne, nous avons accru notre productivité agricole, mais elle aurait pu être plus importante s'il n'y avait pas ce phénomène de réchauffement climatique. Mais il y a un enjeu qui est urgence sur le vivre ensemble. Parce que pour répondre à cet enjeu, les agriculteurs, notamment dans les pays sahéliens, ont augmenté leur superficie cultivable pour garder les mêmes niveaux de production. Mais les éleveurs voient les couloirs de transhumance se réduire. Et donc ça crée des tensions entre les populations sédentaires et les populations nomades. Du coup, c'est quelque chose de concret pour nous, parce qu'on a souvent tendance à penser que ces questions de réchauffement climatique sont des questions de pays riches, mais en fait, on voit au quotidien qu'il y a des enjeux pour le vivre ensemble. Et donc, par exemple, sur l'exemple que je donne autour des problèmes de couloirs de transhumance, ça nous oblige à penser à une économie fourragère qui serait sédentaire. Mmh. Parce qu'on voit bien que des coûts de transaction sont de plus en plus importants pour gérer la relation entre les populations nomades et les populations sédentaires. Donc, vous avez raison de dire qu'en termes de modèle économique, ça va induire des adaptations, des changements.
9: Oui. Lionel Zinsou, il y a un enjeu de croissance, de développement économique pour les pays africains en fonction de la préservation des écosystèmes. Là, Kakono Bobko vient de donner un exemple très concret.
11: Ah oui, il y a des menaces qui sont devenues concrètes. Notamment, il y a des problèmes de précipitation qui ne sont plus du tout stables dans le temps. De ce fait, les façons culturales sont beaucoup moins efficaces. Ayant dit cela, l'agriculture, c'est le principal émetteur en fait de gaz à effet de serre dans l'économie, parce qu'on est très peu industrialisé. Avec des exceptions, hein. Au Maghreb, il y a plus d'industrialisation, beaucoup plus en Afrique du Sud, mais sinon, dans nos économies entre les deux, on a vraiment l'agriculture qui est l'émetteur le plus important, notamment l'élevage. Mais ayant dit tout cela, c'est l'agriculture au monde qui est la moins carbonée, puisqu'on consomme très peu d'engrais qui eux-mêmes demanderaient de l'ammoniac, etc., de l'urée, etc. Et par ailleurs, on est le seul continent zen. On est le seul par l'effet de ce qui reste de la forêt. Alors évidemment, si on continue de déforester pour des raisons fondamentales, hein, c'est que les populations ont besoin de déforester.
9: C'est le seul continent qui compense effectivement ces émissions.
11: Par, et même des pays qu'on perçoit comme des pays pétroliers, comme le Gabon par exemple, a en fait un mix énergétique d'hydraulique à 80%. Même chose pour l'Ouganda. On dit l'Ouganda va devenir productrice là cette année et commencer à exporter des hydrocarbures. Ils ont 80% d'hydroélectricité. Le Kenya a des propriétés incroyables de géothermie. Donc, nous sommes le seul continent, et ça pose quand même un problème, parce que l'Afrique va aussi avoir besoin de s'industrialiser. Oui. Et, si vous voulez, le pays qui crée le plus d'émissions, c'est l'Afrique du Sud. Il en fait un peu moins que le pays européen qui en fait le moins, qui est la France.
12: Je voulais rebondir sur ce point. Par rapport à la production, donc, de gaz à effet de serre dans l'agriculture, c'est essentiellement, on parle de production de méthane. Tout ce qui est activité des ruminants, essentiellement. En fait, le méthane, si vous prenez, sur 10 ans, le méthane, il a un pouvoir de réchauffement global qui est supérieur à celui du CO2. Donc tout est relatif, faisons attention, parce que ce qui pose le problème le plus avec le CO2, c'est quoi ? C'est le temps de résidence dans l'atmosphère. Il peut rester jusqu'à 100 ans. Donc c'est pour cela, on peut dire oui, l'agriculture, elle est le premier responsable mondial du réchauffement de la planète, si on prend sur 10 ans. Mais vu que le CO2, il reste beaucoup plus longtemps, il reste jusqu'à 100 ans, on a tendance à utiliser plutôt...
9: Au final, c'est plutôt l'activité humaine.
12: Tout à fait. Donc là,
9: les transports, l'industrie
12: en fait,
9: classique.
12: Toute la transformation chimique, physique de la matière. N'oublions pas la fin de vie, le cycle de fin de vie. Vous savez, ce qu'on appelle l'ACV, l'analyse de cycle de vie. On a un produit depuis 100, donc sa production jusqu'à sa fin de vie. Ça peut être donc l'incinération, etc. Il y a aussi les incendies. On a aussi donc ce qu'on appelle le changement d'usage des terres, donc la déforestation. Déforestation, et il y a l'artificialisation des sols qui s'ajouterait aussi.
9: Kakonobuko. Je voudrais vous faire réagir sur les paradoxes que mettait en lumière Lionel Zinsou, cette Afrique qui aimait peu par rapport au reste du monde, qui subit beaucoup, qui voudrait s'industrialiser, mais au risque d'être elle-même émettrice, et qui subit déjà économiquement la situation.
10: Oui, ça nous amène à la spécialité de madame autour de la justice climatique. C'est vrai que l'Afrique n'émet que 4% de gaz à effet de serre, mais nous représentons 18% de la population mondiale. Et comme je dis souvent, si on devait avoir un raisonnement linéaire, on devrait nous autoriser à émettre.
9: On en parle tout le temps, mais qu'est-ce qu'on fait avec ça?
10: On devrait nous autoriser à émettre au moins 18% de gaz à effet de serre. Et si on a un raisonnement non linéaire, fondé sur l'idée du rattrapage, puisqu'on est arrivé dans l'industrialisation plus tard que les autres, on devrait nous autoriser à émettre plus que 18%.
9: Si on réfléchit à l'échelle continentale. Mais après,
10: voilà, exactement.
9: Lazaro disait, c'est ça. Il faut réfléchir à l'échelle planétaire.
10: Tout à fait. Et donc, on voit bien que ce n'est pas tenable, mon raisonnement, si on veut que la planète résiste. Et c'est pour ça que ce que les pays africains demandent dans le cadre des différents COP, c'est-à-dire 250 milliards de dollars par an sur 10 ans, pour moi, procède simplement de ce que le politologue français Bertrand Badie appelle la solidarité rationnelle. C'est-à-dire, pour que la planète ne s'effondre pas, ce que le reste du monde devrait consentir à l'Afrique pour l'accompagner dans un processus d'industrialisation propre, c'est quelque chose qui va dans le sens de la collectivité mondiale. Et donc ça, c'est un élément important que les Africains ne mobilisent pas souvent dans leur registre de plaidoyer. Ils ont tendance à demander de la charité. Alors qu'en fait, nous sommes dans une phase où c'est vraiment de la solidarité rationnelle. Moi, je plaide depuis 10 ans pour la création d'un fonds écologique et social qui serait co-géré par les États, mais aussi par les sociétés civiles et les entreprises privées, de sorte qu'on puisse avancer ensemble dans les initiatives comme RED+, portées par l'Union africaine, mais d'autres aussi qu'on pourrait très bien monter.
9: Et c'est là que le financier intervient, Lionel Zinsou. Est-ce que la finance climatique, les financements climatiques sont à la hauteur, surtout quand on sait que les promesses des grands sommets ne sont pas toujours tenues?
11: Ah non, clairement, en tout cas en Afrique, on reçoit extrêmement peu de finances vertes.
9: Et pourtant, on nous annonce des milliards et des centaines de milliards.
11: Enfin, ce que vous observez, c'est que on pourrait faire beaucoup de choses. On pourrait reforester. Il y a des modèles économiques. On pourrait faire de la complantation sous la canopée, faire de l'agriculture. Sur les mangroves, en fait, qui sont essentielles pour notamment la production de poissons, de crustacés, etc. Et qui ont une qualité de biodiversité exceptionnelle. Vous avez aussi les nouvelles semences qu'on peut développer et qui permettent une productivité bien plus grande, mais avec beaucoup moins d'intrants, par exemple. Enfin, il y a énormément de sujets et ils sont bien financés en Amérique du Nord, en Europe, en Océanie, dans une partie de l'Asie et très très très peu en Afrique.
9: Il faut... Pourquoi ?
11: Alors, à mon avis, c'est push and pull, c'est-à-dire, en fait, il n'y a pas beaucoup de pays qui sont capables de maîtriser les moyens. Alors, j'ai cité tout à l'heure le Kenya, les gens qui font beaucoup d'hydroélectricité, mais vous regardez aussi, c'est ceux qui font les choses les plus innovantes en matière de foresterie. Bon, vous avez le Maroc qui fait des choses dans tous les domaines, à la fois sur l'énergie renouvelable avec son mix et en même temps sur les pratiques culturales, etc. Mais c'est quand même des pays qui sont très en avance sur les autres. Les plus importants, j'imagine, en investissement ou en capacité d'attirer, ça doit être assez logiquement l'Afrique du Sud et l'Égypte, je pense. Puis sont les deux plus grandes économies. Bon, mais il y a beaucoup de pays pour qui c'est quand même très neuf. Il n'y a pas la fiscalité. Quand il y a des crédits carbone, on ne sait pas très bien à qui les attribuer, à l'investisseur ou à l'État, etc. Donc, il y a quand même pas mal de pays qui pourraient se mettre à jour un tout petit peu plus vite ou qui ressentaient beaucoup moins. Maintenant, tout le monde ressent les graves menaces. Bon, mais ça a été un peu
9: lent. Dans une logique aussi de productivité.
11: C'est souvent des investissements de très long terme. Et comme on a besoin de finances privées, on retombe sur la perception du risque. La perception du risque en matière agricole est toujours un petit peu plus élevé, sur des maturités très longues, et on n'arrive pas à convaincre l'épargne du monde riche à venir prendre des risques verts en Afrique.
9: Saint-Nazaire, il y a des projets sur le terrain qui aujourd'hui ne demanderaient qu'à être financés, des projets innovants et qui ne sont pas financés et qui, du coup, pénalise hein, forcément la productivité, peut-être à moyen ou à long terme, mais en tout cas empêche le développement d'une agriculture plus vertueuse et plus dynamique.
12: Il y a pas mal de projets qui sont orientés vers l'agroécologie en Afrique. On est méditerranéen aussi, avec moins de labour, moins d'intrants agricoles, moins de produits phytosanitaires, etc. Et bien sûr, moins de rendement. Donc, il faut pas oublier qu'un agriculteur, c'est un entrepreneur aussi. Il lui faut aussi un minimum de financement. Et donc, c'est vrai que d'après les échos que j'ai eus, récemment aussi, il y a eu le congrès mondial pour la lutte contre la désertification en Tunisie. Donc, j'ai eu la chance de discuter avec plusieurs agriculteurs africains, même Afrique du Sud, il y avait des Australiens aussi. La problématique, c'est le financement. Donc, on a envie, l'agriculteur, il a cette envie, on lui reproche de ne pas choisir, voilà, une agriculture beaucoup plus green, comme on dit, beaucoup plus moins polluante, moins d'intrants, moins de par exemple, énergivore, etc. Mais, au même temps, le jour où il a un risque, il l'assume tout seul. C'est ça aussi. En Europe, on peut faire le parallèle. On a la même problématique avec le carbon farming. C'est ce qu'on appelle l'agriculture carbone, avec éventuellement, je reprends votre idée d'utiliser des crédits carbone pour compenser un tout petit peu les agriculteurs. Quand ça se passe bien en France, on arrive à avoir de très bons résultats. Mais le jour où on a des phénomènes météorologiques extrêmes, qu'on n'arrive pas à atteindre des objectifs, par exemple au bout de 5 ans ou de 10 ans, il est délivré à lui-même, l'agriculteur.

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1: Kako Nobuko, plus généralement et sur un temps un peu plus long, l'une des conséquences de cette situation, c'est que l'Afrique importe encore une part importante de ses besoins alimentaire et malgré ce potentiel agricole qui est, semble-t-il, immense, ou en tout cas sous-exploité. Et ça, c'est encore un paradoxe.
2: Oui, tout à fait. Alors que, comme ça a été dit, dans l'intensification agroécologique des systèmes de production, il y aurait beaucoup de gisements de croissance à obtenir. Par exemple, lorsqu'on associe les protéines végétales aux céréales, hein, comme le niébé, l'acacia, federbia, on voit qu'il y a beaucoup plus de rétention du carbone, d'une production qui a un marché potentiel autour de l'équitable et du biologique. Mais en même temps, il y a certains paradoxes. Quand vous prenez le coton, il y a une quinzaine d'années au Burkina Faso, pour réduire l'utilisation de pesticides, le Burkina a adopté les OGM coton. Mais sauf que, finalement, économiquement, ça ne s'est pas révélé être une bonne opération. Pourquoi ? Parce que les Américains font 13 à 14 traitements insecticides par saison cotonnière. Et du coup, les OGM leur permettent de n'en faire que deux. Et donc là, le gain économique est évident. Mais en Afrique, on dépasse rarement 4 traitements insecticides. Donc passer de 4 à 2, le gain économique est plus faible, alors que le coût en termes d'équité, mauvais de coton biologique. Et donc, on est toujours dans ce trade-off, dans cet arbitrage entre atteindre un marché, donc cibler déjà le marché, et puis construire des filières dignes de ce nom qui puissent respecter les conditions de la nature. Et là, je trouve qu'il y a un enjeu qui n'est peut-être pas saisi suffisamment par l'ensemble de la chaîne de valeur.
1: Lionel Zinsou, par rapport à ce que vient de dire Kako Nobuko, vous êtes d'accord ? Il y a aussi des mauvais choix, parfois, qui sont faits, de mauvais investissements ou des investissements qui ne vont pas dans la bonne direction.
3: Non, je ne suis pas d'accord. En fait, ce que je pense, c'est que ce n'est pas des paradoxes. C'est tout à fait explicable, c'est tout à fait normal dans notre écosystème, parce que l'agriculture, contrairement à ce que beaucoup de gens pensent, c'est ce qui a le coefficient de capital le plus élevé. C'est-à-dire, les produits sont non transformés, ils sont très bon marché, et en réalité, les investissements nécessaires sont plus élevés que dans l'industrie. Et c'est vrai et de l'élevage aussi. Vous voyez, en fait, les laits les plus chers de la planète, ils sont quelque part dans le Sahel, dans le nord de nos pays, parce que le rendement, c'est 1,5 litre par jour, alors que au fond, en Europe, ça va être 30, 35, et en Arabie Saoudite et en Israël, 45 litres. Donc on a en réalité... Mais ça se pose du capital partout. Parce que vous avez du machinisme nécessaire, vous avez besoin sur des cultures, par exemple, de l'arboriculture, qui prend 5 ans, 7 ans avant de créer du chiffre d'affaires. Mais ça veut dire des immobilisations de capital énormes. En fait, les gens pensent, parce que c'est des petits parcellaires, 0,5 hectare au Rwanda, 2 hectares au Togo et au Bénin, que c'est essentiellement du travail et pas du capital. Mais dès que vous voulez acheter une charrue monosoque et surtout, je sais pas, deux bœufs pour pouvoir avoir une capacité de labour plus large, mais ça vous prend 5 ans, 6 ans de votre surplus gagné. Donc, en réalité, le coefficient de capital, c'est avec l'énergie et la maîtrise de l'eau, lesquelles, malheureusement, sont aussi nécessaires à l'agriculture, qui est la première consommatrice d'énergie en Afrique. Eh ben tout ça, c'est énormément de capital. En UEMOA, nous avons 2% du crédit à l'économie qui va à l'agriculture, qui produit 28% du PIB. Et ça ne trouble pas grand monde, en fait. Pour dire la vérité, moi, quand je suis arrivé dans le gouvernement, je me suis dit, mais c'est un scandale.
1: Donc, il y a quand même une prise de conscience politique nécessaire.
3: Elle est un peu lente, quand même.
1: De l'importance du...
3: Mais parce que c'est contre-intuitif. Enfin, vous voyez, c'est contre-intuitif de dire c'est très capitalistique. Il y a des gens, moi, quand je disais ça comme universitaire, qui me prenait à partie, enfin qui m'insultait pratiquement. On voit bien que vous voulez faire des fermes de 100 000 hectares.
2: Monsieur Zinsou, vous avez raison. Mais ce que je disais simplement, c'était l'importance de la cohérence des choix. C'est-à-dire que si on veut être dans des stratégies de niche, par exemple le commerce équitable, l'agriculture biologique, il faudrait se donner les moyens d'atteindre cette cible. Si on veut être plutôt dans l'idée d'une massification, là également, il faudrait se donner les moyens. Ce qu'on a constaté au Burkina Faso avec l'exemple de l'OGM coton, c'est que sur les mêmes chaînes, on avait du coton OGM et du coton conventionnel. On avait même en plus du coton biologique sur les mêmes chaînes d'égrenage. Ce qui fait qu'au bout d'un moment, le marché n'arrivait plus à apercevoir la qualité relative en fait, des différents types de coton.
1: Senda Zarouk, Kako Nubuko l'a dit au début de cette émission, il y a des objectifs globaux pour l'économie, y compris des objectifs d'inclusion économique hein, dans cette volonté d'une agriculture plus efficace et plus vertueuse. Quel rôle jouent les femmes aujourd'hui, que l'on sait très présentes hein, dans l'agriculture, dans la transition, qu'elle soit environnementale et alimentaire?
4: Moi, je dirais essentiel. En fait, on parle aujourd'hui, comme on a parlé de l'adaptation tout à l'heure, on parle de la résilience. Donc, si on veut vraiment que ça, les conséquences du changement climatique sur le secteur d'activité, ça peut être l'agriculture ou autre, pourrait être, pourrait coûter moins cher aux États, il va falloir travailler maintenant. Donc, et préparer la résilience et ne pas attendre, donc, les catastrophes à venir. Et qui dit résilience? Dit femme. Aussi. Je dis pas femme toute seule, mais vous le savez très bien que, surtout en Afrique, en Méditerranée, la femme, elle joue un rôle central. C'est la femme qui porte l'eau, qui se déplace et qui fait les petits travaux. Donc, moi, je me souviens très bien en Tunisie, étant petite, moi, mon père est forestier, donc je voyais très bien les femmes travailler pour la collecte de fruits et des légumes saisonnièrement, donc qui travaillait de, il y avait, vous pouvez trouver la grand-mère, la fille, la petite fille, etc. Et donc c'est pour dire que la femme, elle est au centre, surtout pour l'agriculture en Afrique, en Méditerranée aussi, donc elle a un rôle essentiel pour préparer la résilience, et c'est pour cela qu'elle a le droit aussi, il faut lui donner le droit de posséder la terre, d'avoir des crédits, d'avoir des financements, d'avoir sa parole, de l'avoir dans les voilà autour de la table, de l'écouter, parce que c'est elle qui est responsable aussi de la qualité nutritionnelle de ce qu'on mange, et c'est elle qui prépare la génération future, et donc qui dit femme dit résilience et dit aussi une meilleure préparation pour l'avenir.
2: Tout à fait, c'est ce qui vient d'être dit par Senda. C'est que les femmes sont la variable d'ajustement du système agricole africain. Moi, je l'ai observé quand les prix à la production diminuent, par exemple sur le coton, la première chose qui est faite, c'est réduire le travail salarié et on augmente le travail familial. On oblige les femmes à abandonner leurs petites parcelles pour aller dans les grands champs de coton. Et donc, c'est effectivement la variable d'ajustement du système agricole. Mais il y a un autre élément fondamental, c'est l'accès au crédit. Et c'est là où la donne anthropologique joue. Parce que, au fond, on est dans le registre des communs, avec l'idée de ce que Elinor Ostrom, un prix Nobel d'économie, a appelé les faisceaux de droit. C'est-à-dire que sur le foncier, en Afrique, c'est rare qu'il y ait une appropriation privée de la terre. Vous avez des droits d'accès, des droits de prélèvement, des droits de gestion, des droits d'exclusion, des droits d'aliénation. C'est rare que ce soit les mêmes personnes qui aient ces cinq droits. Quelqu'un qui a un droit d'accès, c'est peut-être le berger Peul qui veut juste passer sur votre terre, mais celui qui va avoir le droit d'aliénation, c'est peut-être le chef de la communauté. Et donc, il y a dans ces faisceaux de droits un travail à faire pour reconnaître aux femmes qui n'héritent pas traditionnellement de la terre, parce qu'on pense que c'est une perte pour la famille lorsque la femme qui va se marier hérite de la terre, qu'on puisse mettre ça en balance avec le système financier qui demande souvent des collatéraux
1: en faire des chefs,
2: liés
1: chefs
2: à la terre. Quoi.
1: Chef d'OFE d'entreprise, oui. Ne pas être obligé d'envoyer son mari pour aller chercher un crédit. L'ingénieur agronome Senda Zarouk, le banquier Lionel Zinsou et l'économiste Kako Nubukpo sont nos invités exceptionnels pour cette série d'émissions Afrique, le temps des possibles. Dans quelques instants, nous parlons des ressources minières et de leur exploitation, que l'on sait parfois problématique sur le continent. Juste après, une chanson au titre de circonstance, No Water, le groupe Zentone.

0: No Water, c'était Zen Tone sur RFI. Comment mieux exploiter les ressources de l'Afrique ? Quatrième et dernier épisode de notre série d'émissions de réflexion sur l'avenir du continent avec Senda Zarouk, maître de conférence en sciences de l'environnement, Kako Nubukpo et Lionel Zinsou.
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0: On parle des ressources de la Terre, mais les ressources, c'est aussi ce qu'il y a dans le sous-sol ou dans le sous-sol sous-marin, dans les mers. Exemple, le pétrole dont on peut critiquer les effets sur le changement climatique, c'est une certitude même, mais le pétrole qui reste essentiel aujourd'hui, en tout cas à l'industrialisation de l'Afrique. Comment rendre cette exploitation du pétrole, Lionel Zinsou, compatible avec ce dont on vient parler aussi, la protection de la nature?
2: Alors, il faut savoir que très majoritairement, c'est quand même plutôt une disgrâce que d'avoir des ressources pétrolières. Regardez tous les pays africains producteurs, ceux qui ont vraiment réussi à créer de la richesse, une certaine stabilité économique ou une dynamique de croissance, sont quand même quelques exceptions. Mais il y a vraiment des pays où ça a été, et c'est tout à fait là aussi documenté d'un point de vue théorique, si vous voulez. Au fond, les rentes minières, ça concentre le capital et le capital humain, ça prive beaucoup de secteurs, notamment l'agriculture, qui est toujours la victime première, précisément parce qu'elle a besoin de capital, elle aussi. Et puis surtout, c'est la première exportation de l'Afrique, et c'est la première importation de l'Afrique. Et vous avez un grand nombre de pays qui sont des grands producteurs de pétrole, par exemple le Nigeria, où il manque du carburéacteur pour les avions et du carburant pour les voitures. Pourquoi ? Parce que ce n'est que très récemment qu'il y a eu, avec la raffinerie Dangote, la production des produits finis. Parce que ce qu'on faisait, c'est, et ce qu'on fait majoritairement, c'est j'exporte du brut, et toute la valeur ajoutée qui fait que le même baril transformé coûte 4 fois, 5 fois plus cher, on est obligé de l'importer. Et on est net-net, quand on est producteur de pétrole en Afrique, on est en déficit sur les hydrocarbures, en balance des paiements. Donc faire très très attention, et c'est vrai de beaucoup de rentes minières. La bauxite n'a pas rendu la Guinée plus riche que la Côte d'Ivoire, qui elle n'avait pas tellement de ressources minérales, mais une des agricultures les mieux organisées. Le secteur tertiaire est bien plus favorable au développement que les dites ressources naturelles. Il faut être un pays extrêmement organisé pour pouvoir tirer du pétrole du développement.
0: Cette malédiction des matières premières, Kako Nubukpo, là encore, des gouvernements, on ne va pas tous les mettre dans le même panier, mais des gouvernements se trompent en misant peut-être avec une vision trop court-termiste sur le pétrole.
3: Oui, il y a des motifs d'espoir, comme l'a dit Lionel Zinsou. La raffinerie Dangote, c'est 650 000 barils par jour. Évidemment, ça ne suffira pas, même pour le marché nigérian, qui a 250 millions d'habitants, mais c'est un début. Après, on a des exemples comme la Norvège, qui dépend beaucoup de cette matière première, mais avec la création de son fonds souverain, elle a pu enclencher un processus de transformation structurelle, ou en tout cas de redistribution, qui fait que la Norvège, c'est un des pays exemplaires au monde en termes de répartition des richesses. Mmh. Du coup, il y a un vrai enjeu d'utiliser le pétrole comme un levier de transformation structurelle des économies.
0: Problème de chaîne de valeur aussi, Senda Zarouk.
4: Ouais, vous avez tout à fait raison. Et en fait, moi je dirais, l'enjeu, c'est pas de dire non à l'industrialisation, mais c'est de dire une industrialisation, elle doit être juste, doit être locale, elle doit protéger ce qu'on appelle les limites écologiques, éventuellement, je pense au sol. Parce que si demain, il y aura une force qu'on aurait en Afrique, ça sera vraiment cette ressource qu'on a tendance à oublier, qui est le sol, qui filtre l'eau, qui stocke aussi, donc c'est tous les minéraux, tous les éléments minéraux qui sont dans les sols, qui nourrit notre agriculture, qui nous permet aussi de faire face au changement climatique, etc. Donc je dirais oui pour l'industrialisation, faut-il qu'elle soit juste, locale et aussi créatrice d'emplois.
0: Le continent africain a un autre atout hein, en sa possession. Et là, pour le coup, les investisseurs sont là. C'est l'exploitation des minerais dits critiques, le cuivre, le cobalt, le lithium, le manganèse, les terres rares. Et là, la particularité aussi, c'est que la transition énergétique à l'échelle mondiale en dépend. Comment les Africains doivent-ils gérer ça, Kako Ndoubouko ?
3: Oui, là également, il y a un enjeu de vigilance. Parce que la transition énergétique et la transition numérique utilisent beaucoup de minerais africains. Ce qui fait qu'il y a un risque de reprimarisation des économies africaines. C'est-à-dire que le processus d'industrialisation qu'on a observé ces dernières décennies a tendance, au fond, à aller moins vite que cette tentation qu'on observe aussi sur d'autres continents, comme l'Amérique latine, de repartir vers une sorte d'extractivisme. Et là, si on fait ça, le juge de paix sera le degré de redistribution de la valeur créée. C'est-à-dire que si la captation de valeur se fait hors d'Afrique, eh bien, on resterait dans ce qu'on a toujours déploré, cette forme d'insertion primaire au sein du commerce international. Donc, il y a un enjeu.
0: Parce qu'il y a moins de transformation locale possible pour ces matières-là.
3: Oui, il y a même des questions de paix. Quand vous voyez la République démocratique du Congo, en fait, quand vous faites la cartographie des guerres africaines aujourd'hui, elle ressemble beaucoup à la cartographie des minerais. Vous voyez donc, il y a un enjeu même de paix du continent, de solidarité aussi, parce qu'il n'y a pas toujours l'expertise au bon endroit qu'il faut aller mobiliser. Et donc là, je crois qu'il y a un enjeu pour l'Union africaine ou d'autres instances supranationales pour accompagner des économies, des États qui sont moins forts que d'autres, pour négocier tout ça avec les grandes firmes multinationales.
0: Donc vigilance, Enda Zarouk, pour que l'Afrique participe à cette transformation énergétique sans en subir les excès.
4: Tout à fait, et en fait garantir que la valeur ajoutée reste aussi en Afrique. Il ne faut pas que faire de l'export. Et autre chose, en fait, il y a le recyclage. Ça, c'est aussi un enjeu majeur, surtout quand on parle de terres rares, parce qu'on est dépendant pratiquement de la Chine. Et il s'avère qu'il y a des scientifiques, récemment, donc j'en ai discuté avec une chimiste française, qui a réussi à mettre en place donc un système comment donc recycler d'une manière naturelle des terres rares. Et cela, donc, je pense, pourquoi pas en Afrique, donc on essaye d'investir là-dessus. Donc pourquoi pas ne pas que extraire, mais aussi penser à la fin de vie, donc au recyclage, et créer des emplois et d'une manière locale.

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1: Allez, on en arrive à notre dernière thématique qui est assez fortement liée à toutes les autres, c'est celle de la santé des Africains. Comment faire pour que cela devienne un investissement économique et non pas, comme beaucoup de gens le disent, une dépense publique? Lionel Zinsou.
2: Il n'y a aucun doute que c'est un élément de la fonction de production, d'avoir le capital humain, et puis d'un point de vue de bien-être et humanitaire, c'est évidemment fondamental. Parce que vous voyez, on n'a jamais vu de baisse de la mortalité infantile plus rapide que ce que l'Afrique est en train de faire. Mais, paradoxalement, on n'a jamais vu de chiffres aussi élevés encore aujourd'hui. C'est-à-dire qu'on a toujours les plus mauvais indicateurs de mortalité infantile, sauf qu'on a fait un progrès beaucoup plus grand que ce que les gens pensent. Même chose pour la mortalité en couche, la plus forte au monde, mais elle est tellement en baisse par rapport à ce que on a connu dans les années 60.
1: Et ça, ça pénalisait les économies africaines, cette mortalité infantile?
2: Ah non, mais là, c'est fondamental pour le dividende démographique, si vous voulez. Parce que en réalité, qu'est-ce qui est en train de nous arriver? C'est que ce n'est plus la fécondité qui fait la croissance démographique. C'est plutôt 3% de croissance démographique. Parce que regardez le Maghreb, par exemple, ils sont pratiquement des indicateurs européens. La Tunisie, mais à la grande surprise de tous, même l'Algérie et le Maroc sont passés à 2 enfants par femme, quoi. Donc on va avoir de moins en moins d'enfants, toujours pas beaucoup de seniors dans mon genre, si vous voulez. Et donc on va avoir une population de jeunes actifs. On va représenter quelque chose comme 25% des 18-35 ans, et ça très vite, hein, en 2035. Et ça c'est très très bon, parce que vous avez un meilleur rapport actif-inactif. Aujourd'hui, nos actifs, ils portent beaucoup d'enfants, ils en auront moins, et ce seront de jeunes actifs, ce qui va augmenter l'épargne possible, la capacité d'investir. Et donc, oui, il y a un dividende démographique, mais qui dépend vraiment des progrès de la santé.
1: Saint-Dazarouk.
3: Je veux bien rebondir sur ce sujet, parce que j'ai vu passer une information importante. Selon l'OMS, en fait, 80% des facteurs qui déterminent d'être en bonne santé, quel que soit le continent, ce sont les déterminants de la santé. Ce n'est pas investir dans les soins, comme on le fait, par exemple, aux États-Unis ou en France. Et donc, l'idée, c'est de dire, quand on parle de déterminants de la santé, c'est on revient au sol, à l'environnement. Absolument. Au réchauffement climatique, à la qualité de vie, etc. Donc, il y a beaucoup plus d'intérêt pour les États.
2: L'autonomie des femmes, l'éducation, des femmes, des facteurs fondamentaux.
3: Donc, autant investir dans les déterminants en amont, donc voilà, prévention plutôt que risque et soins.
1: C'est déterminant, le capital humain, première richesse d'un pays, Kakonoko, reste qu'il faut quand même soigner une population quand on a des épidémies. On voit la difficulté des pays tout de même aujourd'hui à gérer du fait du manque d'investissement.
4: Tout à fait. C'est-à-dire qu'il y a deux dimensions. Il y a une course de vitesse quantitative, parce que l'Afrique est le seul continent qui voit augmenter à la fois sa population rurale et sa population urbaine. La transition démographique africaine n'épouse pas les rythmes historiques de transition démographique. C'est-à-dire que l'exode rural ne fait pas que la population rurale baisse en valeur absolue. Donc les deux populations augmentent. Et le deuxième défi, c'est le défi spatial. Moi, quand j'étais ministre de la prospective et de l'évaluation des politiques publiques du Togo, je me suis rendu compte que la capitale du Togo, Lomé, avait 4 médecins pour 10 000 habitants. Mais quand vous sortez de Lomé, c'est 4 médecins pour 100 000 habitants. Ouais. Donc, la problématique des déserts médicaux en zone rurale, elle est fondamentale. Et donc, tout ça fait que quand vous avez en plus des chocs pandémiques comme Ebola, on a bien vu le système sanitaire guinéen, il y a quelques années, malgré tous les efforts qui avaient été consentis, a été mis à rude épreuve par rapport à une épidémie comme Ebola.
2: Oui. Mais à cet égard, le fait d'avoir arrêté l'aide humanitaire, dont les États-Unis, à travers l'USAID, fournissaient à peu près 40%, c'est pas simplement un choc économique sur les transferts financiers, notamment dans des pays comme, par exemple, le pays qui recevait le plus de l'USAID, c'était le RDC, justement. En fait, c'est pas ça. C'est criminel, en fait. C'est un crime, parce que on avait, pour le coup, avec, bon, quelques philanthropes qui, heureusement, sont pas proches de l'administration américaine, mais, comme Gates, mais on avait quand même des progrès très importants sur des grandes pandémies et beaucoup de choses sur le paludisme qui est encore le plus mortel, si vous voulez. Et là, on est en train de faire un saut en arrière parce que l'OMS est affaiblie d'une part et on estime quand même qu'on a une régression de 40% de l'aide humanitaire avec des gens sur des programmes de santé qui, non solvables, vont en mourir. Donc ça, ça dépasse beaucoup les flux financiers.
1: Je vais vous demander à tous les trois une courte conclusion qui va nous permettre de revenir sur l'ensemble de nos quatre émissions de cette série « L'Afrique, le temps des possibles » avec une question assez précise. Comment est-ce qu'on calcule la richesse d'un pays ? On est resté sur les indicateurs et l'indicateur principal qui est le produit intérieur brut. Comment est-ce qu'on fait pour changer ça et que l'état de santé d'une population, l'état environnemental d'un pays, l'état d'inclusion financière d'un pays puisse entrer dans ces indicateurs, dans cet indicateur principal ? Lionel Zinsou, vous êtes le premier.
2: Alors, je trouve que c'est une excellente question parce que on calcule la croissance par des additions de valeur ajoutée, de rémunération des profits, de capital et du travail. Mais ça, il y a des dimensions qu'on perd. Par exemple, les actifs qui étaient oisifs et qui vont devenir des actifs de production avec une vraie valeur. Les actifs au sens asset en anglais. Mmh. C'est-à-dire, nous avions des choses qui n'avaient aucune valeur. La mangrove, presque pas de valeur. La forêt, qui devient un modèle économique et évidemment environnemental fondamental. On avait du soleil dont on ne faisait rien et qui est en train de nous produire l'énergie la moins chère. On avait du vent et du foncier, comme on l'a dit tout à l'heure, qui fait aujourd'hui du collatéral de la sécurité pour pouvoir donner du crédit et pouvoir booster l'agriculture. Donc moi, je trouve que ce qui est le plus frappant en Afrique, ça se voit quand on voit les villes, mais ça se voit dans les campagnes, mais ça se voit dans les mangroves. Nous avons des actifs que nous avons activés et qui sont beaucoup plus importants fondamentalement. Et puis, il y a évidemment l'actif humain. Je pense que les jeunes, dans la pyramide des anges, des âges que vous venez de...
1: Pyramide des anges.
2: Aussi des anges, si vous voulez. Mais des âges. Au fond, ça, c'est un atout. Et c'est ça, la vraie richesse, si vous voulez.
1: Sentazaro, que ça n'est pas que le bien-être, ça n'est pas que le bonheur de la population. Là, on va au-delà de ça.
3: Il nous faut absolument aujourd'hui intégrer le capital naturel, ce qu'on appelle le capital écologique, dans la comptabilité nationale, tout en ayant conscience des enjeux microéconomiques, donc tout ce qui est flux entrant et flux sortant, donc si on a dégradation ou plutôt aggradation des écosystèmes. Ça, c'est le premier point. Et pour moi, il faut absolument intégrer la justice dans les débats sur l'environnement, quel que soit le système. Si on veut vraiment que ça continue sur le long terme, faut-il qu'il soit juste.
1: Takono Boko, votre conclusion à vous ?
4: Oui, dans la
1: vous qui avez participé à ces quatre émissions.
4: Donc oui, dans la première des quatre émissions, on a beaucoup parlé du produit intérieur brut. Le constat était qu'il fallait aller plus loin avec l'indicateur du développement humain, l'IDH. On vient de rappeler l'importance du PIB vert pour intégrer la dimension écologique. On a même maintenant le concept du bonheur national brut, dont un pays comme le Bhoutan serait le premier. Je crois, pour rester dans le droit fil de notre dernière émission, que la question du rapport entre les humains et les non-humains devrait être au cœur de nos réflexions à venir. Il ne faut jamais oublier que nous ne sommes que les gestionnaires de l'héritage de nos enfants. Et c'est vrai que le modèle taylorien fordiste qui a été au cœur des Trente Glorieuses arrive à son terme et nous devons construire un nouveau cycle qui devrait intégrer beaucoup plus les questions écologiques, les questions sociales, de sorte que notre monde puisse être plus vivable pour tous.
1: Avant, on parlait de l'avenir de nos petits-enfants. Maintenant, on parle de l'avenir de nos enfants. Merci à tous et tout cela pour grimper dans la pyramide des anges. Expression inventée par Lionel Zinsou. Merci à vous tous, Lionel Zinsou, Kako Nobukpo et Senda Zarouk d'avoir participé à cette émission. Merci à toutes celles et à tous ceux qui nous ont aidés à les préparer. Merci à nos équipes de réalisation, en particulier Yann Bourdelas, série d'émissions spéciales en cet été 2026, Afrique, le temps des possibles, que vous découvrez dans son intégralité sur la chaîne YouTube de RFI. Un merci spécial également à Achille Mbembe qui a remis le livre blanc des 60 propositions pour l'avenir de l'Afrique lors du sommet Africa Forward à Emmanuel Macron et au président kényan William Ruto. Merci à tous.
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0: personnalité chaviste, il ne pourra pas y avoir de négociation avec l'opposition. Aucune élection n'a encore été annoncée. Il n'y en aura probablement pas cette année. Ce que veut Washington, c'est la stabilité politique au Venezuela. Mais le problème, c'est qu'il n'y a pas assez de stabilité actuellement pour produire assez de pétrole. Mais en même temps, les mesures qu'il faut prendre pour instaurer cette stabilité sont si risquées que Donald Trump préfère maintenir une situation très instable, mais connue. C'est un pari, mais cela pourrait aussi impliquer un recul en termes de production pétrolière. En tout cas, à court terme, car Trump est un homme qui ne voit qu'à court terme.
1: Et selon Delcy Rodriguez, une élection présidentielle sera organisée au Venezuela, je cite, lorsque le pays sera prêt. Retour en Europe, plus de 100 000 personnes dans les rues de Hambourg, dans le nord de l'Allemagne. C'est moins qu'espéré par les organisateurs de la Marche des Fiertés. Mais c'est un message de solidarité. Une semaine après l'attentat commis lors d'une manifestation similaire à Berlin, un jeune homme radicalisé avait lancé une attaque à la voiture bélier et à l'arme blanche. Il avait été tué par la police. L'IA, à présent, je vous en parlais dans les titres, l'intelligence artificielle dont le secteur dope les bourses mondiales, celle de Séoul par exemple, qui a repris ses pertes du milieu de semaine après la publication de résultats de plusieurs entreprises du secteur. Mais doit-on s'en inquiéter de cette IA? Question au moment où les incidents s'enchaînent. Après OpenAI, la semaine dernière, c'est au tour de son concurrent Anthropic de révéler que ses modèles IA se sont échappés lors des tests censés se dérouler dans un environnement sécurisé et coupé d'Internet. Alors essayons d'y voir plus clair avec les explications d'Agnieszka Kumor.
2: Selon Anthropic, trois versions différentes de son modèle Claude ont accédé au système de trois organisations dont les noms n'ont pas été divulgués. Mais contrairement à OpenAI, l'incident chez Anthropic serait le résultat d'un malentendu avec son partenaire d'évaluation. Autrement dit, Claude ne l'aurait pas fait délibérément. Anthropic affirme également que parmi les différentes versions de son IA qui étaient testées, la plus récente a, elle, obéi à l'ordre de ne pas s'aventurer sur l'Internet réel, ce qui peut être interprété comme la preuve d'une meilleure maîtrise et donc d'une plus grande fiabilité, à mettre en regard avec les incertitudes entourant ses concurrents, notamment chinois. Reste que l'inquiétude d'une IA capable d'échapper à ses créateurs demeure. Plus de 1100 cadres d'entreprises à la pointe de l'IA ont signé une pétition dans laquelle ils appellent le gouvernement américain à aider à freiner la sortie des modèles d'IA les plus avancés. Parmi les signataires figure un certain Dario Amodei, le patron d'Anthropic.
1: Les précisions RFI signées Agnieszka Kumor. Les sports, deux mots de cyclisme avec d'abord la victoire de la sprinteuse néerlandaise Lorena Vibes à Lausanne en Suisse lors de la première étape du Tour de France féminin. C'était cet après-midi. Elle portera le maillot jaune de leader du classement général demain lors de la deuxième étape entre Aigle et Genève. La tenante du titre, la française Pauline Ferrand prévoit de terminer huitième de cette première étape. Et puis les garçons ont été en Espagne, au Pays Basque, samedi, classique historique. Le Belge Remco Evenepoel, deuxième du Tour, dimanche dernier, s'est imposé pour la quatrième fois sur la Clásica San Sebastián. Le Belge a devancé l'Équatorien Richard Carapaz. 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On se retrouve dans 50 minutes pour un nouveau journal.

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1: Bonsoir et bienvenue dans l'atelier politique qui prend ses quartiers d'été avec aujourd'hui et la semaine prochaine deux émissions consacrées aux premières dames, les épouses ou parfois les compagnes des chefs de l'État français. Nous consacrerons une part importante de ces émissions aux premières dames de la Ve République, de Yvonne de Gaulle à Brigitte Macron. Mais pour vraiment comprendre la place des femmes autour du pouvoir, il faut sans doute remonter un peu plus loin, à la naissance de la République elle-même, et c'est le travail qu'a fait notre invitée, l'historienne Joëlle Chevet, spécialiste de l'histoire des femmes. Bonsoir Joëlle Chevet.
2: Bonsoir.
1: Vous êtes l'auteur, entre autres, mais c'est celui qui nous intéresse aujourd'hui, d'un livre paru en 2017 et qui a été récemment édité en livre de poche, un livre intitulé « L'Élysée au féminin, de la Deuxième à la Cinquième République, entre devoir, pouvoir et désespoir », publié aux éditions du Rocher. Quelques mots pour commencer sur la Première République qui naît dans un climat

0: de rupture violente avec la monarchie, mais ne fait pas entrer les femmes dans le champ du pouvoir. Comment se fait-il que la liberté politique s'arrête si nettement aux portes des femmes dans cette république qui se veut pourtant fondatrice, alors même que les femmes ont participé aux journées révolutionnaires, aux clubs, aux pétitions et à cette vie civique naissante?
1: Oui, en effet, les femmes ont attendu beaucoup de la révolution et en espéraient beaucoup. Et en effet, comme vous le dites, elles ont participé aux clubs politiques, aux réunions de l'Assemblée, elles faisaient partie des loges maçonniques, elles ont vraiment, on a entendu leurs paroles au moment de la Révolution. C'est elles qui sont allées chercher Louis XVI à Versailles et qui l'ont ramené à Paris. Ce sont des femmes. Donc on les voit en effet très impliquées au début de la Révolution. Et puis, bien, je dirais que le tournant de 1793 a été, là pour le coup, l'évacuation des femmes du champ politique. C'est-à-dire que les assemblées leur étaient interdites. Et tout ça au nom d'une vision qui date déjà du XVIIIe siècle, qui n'est pas que la vision révolutionnaire, d'une femme qui n'a pas sa place dans l'espace public, qui ne doit pas avoir de parole politique. N'oublions pas qu'en France aussi, on est dans un royaume de loi salique, c'est-à-dire que les femmes ne montent pas sur le trône. Mmh. Ça date pas de la Révolution. Mmh. Alors, les révolutionnaires...
0: Il y a eu des régences, cependant,
1: il y a eu des régences.
0: Des pouvoirs extrêmement importants.
1: Il y a eu des régences. Mais les régences, c'était des régences soit d'absence, soit de minorité. La dernière à avoir eu une régence, c'est Marie-Thérèse d'Autriche, l'épouse de Louis XIV. Reste que ces régences étaient destinées, en fait, à protéger le dauphin de ses frères et de ses oncles qui risquaient, et on pensait que la femme était plus disons qu'elle assurerait la sécurité du dauphin beaucoup plus que les collatéraux.
0: Est-ce qu'on peut dire que la République en fait s'invente dès sa naissance comme un régime qui tolère les femmes dans l'histoire, mais qui refuse de les admettre dans la décision?
1: Alors tout à fait, je pense que la Révolution, les idées de Rousseau, les idées de Robespierre, la République doit être masculine, sont affirmées là avec beaucoup de force donc dès les débuts de la Révolution et se concrétisent en 1793 avec leur évacuation totale de la sphère politique. Reste que cette évacuation ne signifie pas qu'elle ne représente rien par rapport à la vie politique. Un citoyen sous la Révolution, c'est un homme qui doit être marié et avoir une famille. Et ça, c'est un modèle qu'on va retrouver prégnant jusqu'à la Ve République. Un homme politique doit être marié et avoir des enfants. Donc sa femme est là pour assurer sa vie dans la sphère privée et surtout éduquer les enfants comme de futurs citoyens.
0: Alors vous dites, on peut pas dire qu'elles ne représentent rien, et on peut le constater parce qu'elles sont parfois victimes d'une violence, et même d'une violence symbolique. Vous évoquez le cas de trois d'entre elles, Marie-Antoinette, Olympe de Gouges et Manon Roland, trois figures très différentes, mais toutes rejetées hors du politique par un même réflexe de défiance, voire d'une forme de mépris à l'égard des femmes.
1: Alors, je pense que la figure d'abord de Marie-Antoinette est tout à fait décisive dans ce rejet des femmes en politique, puisqu'on l'a accusée, en effet, d'avoir dévirilisé la monarchie en jouant le rôle d'une favorite. Donc là, il y a tout ce regard sur la monarchie d'Ancien Régime et qui devient caricatural à travers Marie-Antoinette. Et puis, sur tout le rôle des femmes au XVIIIe siècle. Le rôle des femmes qu'on a appelé le règne des femmes dans les salons, ces femmes qui recevaient les encyclopédistes, tous les intellectuels de l'époque, qui faisaient, qui défaisaient les ministres, qui faisaient les élections à l'Académie. Voilà tout ce que refuse un Robespierre et bien d'autres avec lui. Je pense à Danton avec Manon Roland qui estimait qu'elle tenait une place beaucoup trop importante alors qu'elle était fort discrète à côté de son mari, ministre de l'Intérieur. Donc on voit là vraiment ce cri cristalliser aussi bien des idées monarchiques, misogynes et qui sont, je dirais, séculaires, que ces idées des Lumières qui vont, si vous voulez, caractériser la femme d'un point de vue physiologique comme faible et incapable d'exercer le pouvoir, et avec cette image de Marie-Antoinette qui incarne tous les vices supposés des femmes ce pouvoir
0: occulte. Y compris
1: occulte.
0: Une accusation d'inceste
1: évidemment, avec
0: particulièrement
1: ce procès particulièrement. Alors vous parliez de violence symbolique, en ce qui les concerne, elle n'a pas été symbolique, puisque toutes les trois ont laissé leur tête sur l'échafaud.
0: Venons-en à la période du directoire et du consulat, où on entre dans une zone un peu plus ambiguë, où certaines femmes commencent à à avoir un poids plus réel. Joséphine Bonaparte et surtout Teresa Tallien, qui incarne des femmes nouvelles, issues des bouleversements révolutionnaires, qui savent tenir salon, recevoir, soutenir des réseaux, et parfois aussi déjà orienter le cours des choses. Enfin, déjà, certaines l'avaient fait avant, donc en tout cas, mais d'une autre manière peut-être.
1: Alors, c'est peut-être trop dire quant à l'orientation du cours des choses. Toutes ces femmes, que ce soit Teresa Tallien, que ce soit Joséphine, que ce soit Madame Récamier et quelques autres, sont toutes des femmes du XVIIIe siècle. Mmh. Elles sont toutes nées entre 1763 et 1775. Mmh. Donc ce sont des femmes qui ont connu les salons de l'Ancien Régime, qui ont des origines aristocratiques en ce qui concerne Teresa et
0: Joséphine.
1: Et donc elles arrivent à ce moment où, après Thermidor, c'est l'éclatement d'une société qui, après la terreur, veut de la liberté. Donc elles incarnent aussi bien ces femmes du XVIIIe siècle que ces aventurières nouvelles qui vont profiter des libertés du directoire en particulier pour pouvoir, alors là, faire scandale. C'est des femmes qui se déshabillent, on voit leurs bras, c'est un scandale absolu, on voit leurs pieds, c'est terrible. Donc on voit là des femmes qui sont vraiment entre deux mondes et qui vont essayer de se trouver une place dans ce nouveau monde.
0: Mais est-ce qu'on peut dire qu'elles sont toutes les deux les premières, d'une certaine manière, à ne plus se contenter d'être à côté du pouvoir, mais qu'elles, en tout cas, qu'elles nourrissent et qu'elles expriment l'intention d'y prendre leur part?
1: Alors, je dirais qu'elles le font avec des arguments qui sont purement féminins. Ce que reprochait justement Olympe de Gouges aux femmes, le gouvernement. Olympe de Gouges avait une très belle phrase où elle disait que le problème des femmes, c'était leur administration nocturne. Gouverner sur l'oreiller et influencer les hommes à partir du moment où elles avaient une influence sur leur sens. Et donc là, on voit ces femmes du directoire utiliser des arguments qui sont justement réprouvés par celles qui seront des féministes par la suite. Et Olympe de Gouges s'insurge contre ça. Reste que, voilà, elles essaient d'utiliser tout cela. Et en même temps, elles s'inscrivent déjà dans une démarche qui est celle d'une influence culturelle. Je pense à Teresa Tallien, qui faisait jouer tous les airs qu'aimait Marie-Antoinette, et qui tenait vraiment salon aux Tuileries et au Luxembourg. Et surtout, Joséphine. Alors, Joséphine, avec deux parts dans sa carrière, c'est-à-dire au départ, une femme qui a des ambitions politiques avec Bonaparte, qui a compris l'influence qu'elle pouvait avoir sur lui, et surtout ce qu'elle pouvait lui amener par ses réseaux dans les salons. Lui n'avait aucun réseau quand il arrive à Paris. Donc il y a vraiment une ambition commune au départ, et ensuite, de la part de Napoléon, une mise totale à l'écart de Joséphine sur le plan politique. Mais alors que c'est un couple qui monte au pouvoir ensemble.
0: Mais voilà, justement, quand Joséphine forme donc avec Bonaparte un couple politique, un véritable couple politique, est-ce qu'on n'est pas déjà dans un modèle qui préfigure certaines premières dames beaucoup plus tardives?
1: Oui, alors tout à fait. Sinon que Napoléon met un coup d'arrêt avec le Code civil. Article 213 du Code civil.
0: Rappelez-le.
1: Où là, tout est fini. Article 213 du Code civil, la femme obéit à son mari qui a le choix du domicile, etc., etc. Et qui ne sera supprimé qu'en 1238. Donc, il faut voir que toutes les femmes, ensuite, sont soumises à cet article. Donc, elles n'ont que la liberté que leur mari veut bien leur accorder.
0: Ouais. C'est pas facile pour elles.
1: Et dans le cadre de la République, il y a l'opinion qui est là et qui décide de tout. Jusqu'à aujourd'hui.
0: La Deuxième République, elle ouvre un autre chapitre avec Harriet Howard, une femme libre, brillante, financièrement très puissante, et qui accompagne Louis-Napoléon Bonaparte avant même son accession impériale. Vous soulignez qu'elle l'aide matériellement, socialement et politiquement, là dans un rôle qui est bien plus qu'un simple compagnonnage.
1: Oui, sinon que c'est un rôle absolument clandestin. Elle sera la première dame fantôme de la Deuxième République. Interdiction d'entrer à l'Élysée et de mettre le pied. Elle habite rue du Cirque. Elle préfigure un autre couple plus célèbre encore, rue du Cirque. Et donc, c'est Mathilde, la princesse Mathilde, cousine donc de Louis-Napoléon, qui tient l'Élysée en tant que maîtresse de maison. Harriet Howard est vraiment... Alors, officiellement, elle est la compagne de Louis-Napoléon, mais elle n'a absolument aucun espace politique reconnu, sinon que ce sont de véritables conseils des ministres qui se tiennent dans son appartement de la rue du Cirque. C'est très étonnant. Et surtout, elle a financé la campagne de Louis-Napoléon pour les présidentielles, mais aussi pour le coup d'État. elle est là, c'est sa banquière.
0: Ouais.
1: Au demeurant, il l'envoie en mission officielle en Angleterre avec son ministre Mocquard, au moment où il a déjà conclu le mariage avec Eugénie. Et notre pauvre Harriet Howard apprend le mariage dans le journal au port du Havre.
0: Ouais, alors,
1: donc il fallait là construire une dynastie.
0: On évoquera Eugénie un peu plus tard,
1: voilà, mais
0: sans
1: c'était pour
0: Harriet
1: vous dire,
0: Howard, Louis-Napoléon Bonaparte n'aurait pas eu la
1: disons que ça aurait été beaucoup plus difficile. Ça aurait été beaucoup plus difficile.
0: Et vous pensez qu'il a senti chez elle ce qu'elle pouvait lui apporter.
1: Je pense que c'est surtout financièrement voilà, qu'elle a joué le rôle principal.
0: Indépendamment de financier.
1: Parce que c'est une femme qui, par ailleurs, certes est libre, certes est autonome financièrement, mais qui est en admiration devant lui et qui boit toutes ses paroles. Et par ailleurs, elle élève ses deux fils illégitimes. C'est vraiment la maintenant de la République, hein. Et,
0: ouais.
1: Et donc là, on est aussi dans cet aspect vie privée où elle lui assure une sécurité, un confort avec leurs trois enfants, son fils à elle et les deux fils qu'il a eus de la belle sabotière du Fort du Ham. Et donc voilà, si vous voulez, un couple que l'on, elle participe au voyage présidentiel. Mmh. On la voit, mais ça crée un scandale. Et très curieusement, le scandale, c'est le fait qu'elle l'entretienne. On n'est pas du tout. C'est un rapport inversé du monde courtisan. Une grande courtisane, eh ben, on lui donne de l'argent. Là, c'est elle qui entretient Louis-Napoléon et c'est considéré comme scandaleux.
0: Mais est-ce qu'elle est déjà, finalement, tout de même, même s'il y a une part aussi de clandestinité ou de discrétion, mais une femme de pouvoir et une femme politique de pouvoir? Non,
1: non, absolument pas. Absolument pas. Ça reste vraiment dans la clandestinité, de façon très furtive, mais elle discute, elle participe à toutes les conversations des ministres, elle est là, derrière, en effet, mais alors là, pour le coup, de façon très occulte.
0: Ouais, on voit d'ailleurs à quel point, à ce moment-là, la puissance financière est déterminante, mais est-ce que ce couple-là, donc Harriet Howard et Louis-Napoléon Bonaparte, n'annonce pas une logique politique que la République va continuer longtemps, enfin, une réalité politique que la République va continuer à masquer longtemps, c'est-à-dire au fond le pouvoir des femmes, mais qu'on ne veut pas voir.
1: Je pense que c'est quand même plutôt le couple qu'il a formé avec Eugénie,
0: ouais,
1: qui annonce vraiment les couples de la Troisième République, beaucoup plus. Beaucoup
0: alors on va y venir justement, parce qu'avec Eugénie, donc l'épouse de Napoléon III, votre livre fait un pas supplémentaire. En fait là, il ne s'agit plus seulement de la compagne d'un ambitieux en route vers le pouvoir, mais d'une impératrice qui assume une part du jeu politique. Alors elle défend l'éducation des filles, elle réfléchit au rôle possible des femmes instruites dans la société. Là, on passe un cap avec Eugénie.
1: Alors d'une certaine façon, oui. Sinon qu'Eugénie a toujours affirmé qu'elle ne revendiquait aucun rôle politique, sinon qu'on se retrouve là dans un système qui est monarchique. C'est-à-dire qu'elle va assumer trois régences successives. On est là dans la transmission du pouvoir. Donc on n'est plus en République. On est là dans le fait que, s'il a très bien compris que vu son âge, ils ont quand même une très grosse différence d'âge, il fallait qu'il forme Eugénie pour qu'elle soit, on est dans le cas d'Henri IV avec Marie de Médicis, qui a compris qu'il fallait, s'il disparaissait, que sa femme puisse tenir front pour assurer l'avenir du prince impérial. Donc il va former Eugénie, et elle aime ça, incontestablement. C'est une travailleuse, elle bosse la Constitution, elle la sait par cœur, mais elle assiste au Conseil des ministres, pas toujours, assez surtout au début des années 1860, mais elle n'a pas de voix, évidemment, de décision, même pendant les régences, ce qui est classique. Reste que elle a surtout incarné une forme de féminisme, alors le mot est un petit peu anachronique, mais il faut le voir quand même comme ça, où elle essaye vraiment de faire progresser le statut des femmes, qu'on soit en République ou en monarchie, le problème n'est pas là pour elle. N'oublions pas qu'elle est espagnole, et que les femmes espagnoles montent sur le trône. Donc pour elle, il y a quand même un modèle espagnol qui est celui de femmes qui peuvent avoir du pouvoir. Et elle va se consacrer essentiellement à des œuvres de charité de façon très moderne d'ailleurs, en créant des fondations, etc. Et surtout, faire passer le bac à la première femme, Julie Victoire d'Aubier, première à passer le bac en France, première femme médecin, Madeleine Presse, grâce à l'impératrice Eugénie. Remise de la Légion d'honneur à Rosa Bonheur. Pour la première fois, une femme reconnue pour ses talents. Et surtout, elle a essayé de changer le code civil pendant une de ses régences. En douce, elle a essayé de faire modifier le code civil pour que les femmes puissent diriger leurs finances et ne pas être dépendantes de leur mari. Et évidemment, Napoléon III a aussitôt dit « On touche pas au code civil de tonton, pas question !» Et donc, elle a échoué dans ce domaine. Mais elle a fait, en effet, elle a joué un rôle, et tout cela en négociant avec des ministres qui n'étaient pas forcément de son bord politique. Je pense à Victor Duruy, avec laquelle elle a beaucoup travaillé, alors qu'il était athée, anticlérical, etc., et qu'elle, on le sait, était une bonne catholique. Et ils se sont entendus dans ce domaine pour, en effet, favoriser l'accession des femmes à beaucoup de domaines. Elle a défendu George Sand aussi.
0: Oui, femme très libre.
1: Femme très libre, qui ne correspondait pas du tout à sa vision des femmes.
0: Qui portait le pantalon et fumait la
1: défend,
0: pipe.
1: Voilà, et qu'elle défend au nom de cette égalité des femmes. Elle dit, nous ne sommes pas chez les Turcs, et si les femmes n'accèdent pas aux responsabilités, c'est qu'on ne leur donne pas l'éducation pour, mais elles sont aussi intelligentes que les hommes.
0: Mais est-ce que vous diriez que l'impératrice Eugénie est une des premières à penser vraiment que les femmes peuvent avoir une place plus élevée, qu'elle la mérite aussi, que celle qu'on veut leur assigner, celle dans laquelle on veut les maintenir?
1: Je crois que profondément elle le pense, mais elle pense aussi que le régime impérial est fragile, que ce coup d'État est vraiment le péché originel, et qu'il faut donc ne pas être trop libéral. Donc elle est obligée de faire attention à ça, elle a peur, en fin de compte, pour l'avenir. Elle, ce qui l'intéresse, c'est que son fils monte sur le trône. Ce qui les intéresse, c'est de créer cette dynastie qui puisse s'inscrire dans le temps. Et elle se tient sur la réserve à cause de ça, parce qu'elle pense que ce péché originel du coup d'État, il va falloir rester quand même dans une certaine autorité.
0: Est-ce que finalement, la postérité de l'impératrice Eugénie, qui est une postérité assez sombre, ne tient pas précisément au fait qu'elle est sortie du rôle attendu ?
1: Je pense surtout qu'on l'a fait sortir du rôle. Elle n'a jamais été celle qui a voulu la guerre de 70, alors qu'on l'a accusée d'être celle qui avait voulu cette guerre. C'était la guerre de tout le monde, et tout le monde voulait la guerre contre la Prusse. Elle n'a fait que suivre le mouvement de ce point de vue-là. Donc elle a été extrêmement diabolisée après la défaite de la France contre la Prusse. Et du coup, elle a un petit peu subi le sort de Marie-Antoinette. Sinon, que vous me pardonnerez l'expression, elle n'a pas eu la chance d'être guillotinée. Donc on n'a pas pu en faire une martyre. Et donc n'oublions pas qu'elle a vécu 50 ans de plus en exil. 50 ans. Et qu'on ne se souvient un peu d'elle aujourd'hui que parce que sa couronne du couronnement a été retrouvé devant le Louvre.
0: Merci d'être avec nous. Vous écoutez l'Atelier politique, émission réalisée par Mathias Golshani. Il est l'heure maintenant de faire un point sur l'actualité. On se retrouve juste après pour la deuxième partie de notre émission.
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4: Il est 21h30 à Paris et Ceuta, 19h30, temps universel. 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
4: Bonsoir à toutes et à tous. À la une, retour sur la crise migratoire à Ceuta. Plusieurs dizaines de milliers de candidats à l'immigration avaient réussi à atteindre ces derniers jours cette enclave espagnole située au nord du royaume chérifien. Une grande partie a été renvoyée au Maroc. Reportage à suivre. Nous irons aussi dans le nord de l'Éthiopie où les combats ont repris ce samedi. Des combats qui opposent les forces fédérales aux rebelles du Front de Libération du Tigré. Affrontements qui ravivent les craintes d'une nouvelle guerre près de 4 ans après l'accord de paix de Pretoria. À la une également, l'épilogue d'une affaire judiciaire qui avait bouleversé la Guinée. La condamnation à 15 ans de réclusion criminelle du principal accusé des viols collectifs de deux adolescentes. Verdict salué par les organisations de défense des droits des femmes. Et puis du football avec la CAN féminine. Deuxième journée du groupe C avec une rencontre entre les reines de la compétition, les Nigériennes. 10 fois championne d'Afrique face à la Zambie. Coup d'envoi à 20h temps universel au stade Larbi Zaouli de Casablanca au Maroc. Le calme est donc revenu dans le nord du Maroc, où une crise migratoire a vu 50 000 personnes entrer cette semaine dans l'enclave espagnole de Ceuta. La quasi-totalité a pu regagner le royaume, où les autorités ont organisé ces dernières heures une vaste opération de rapatriement. Pour rappel, 67 personnes au moins sont mortes en tentant de traverser illégalement la frontière. Ce samedi, retour à la normale dans la petite station balnéaire qui avait vu sa population exploser ces derniers jours. Reportage de Mathias Reynal. Afnidek.
5: Abdelaziz était en première ligne. Il a vécu cette crise migratoire sous sa fenêtre.
6: J'habite ici à Afnidek, en face du poste de douane, là où sont passés tous les jeunes.
5: Avec sa famille, il a tenté d'apporter un peu d'aide.
6: On n'a jamais vu autant de monde arriver ici, comme ça, de tous les coins du Maroc. On leur a ramené de quoi manger en premier lieu et de quoi boire. Dans le quartier, chacun a donné ce qu'il pouvait. Tous les gens de Afnidek ont l'habitude de faire ça.
5: Sur la corniche de cette petite station balnéaire, il reste encore ici et là quelques groupes de jeunes hommes qui espèrent franchir la frontière. Mais la plupart, découragés, ont décidé de rentrer chez eux, comme Mustapha, 17 ans.
6: Les gens qui sont passés par Ceuta n'ont qu'une envie, c'est retrouver leur maison. Tout le monde est crevé. Certains d'entre eux ont été violentés. Ces bus gratuits, c'est une aubaine. Ils partent dans toutes les directions, vers toutes les villes. C'est notre État, le Maroc, qui les a mis en place.
5: Une opération de rapatriement est en cours. Depuis hier soir, des autocars quittent la frontière avec les revenants de Ceuta. Mathias Reynal, Fnedak.
4: Et je vous propose à présent d'écouter le témoignage de ce jeune Marocain. Il s'appelle Reda. Il a 18 ans, originaire de Téton, dans le nord du Maroc. Il a passé 3 jours à Ceuta avant d'être reconduit au pays.
7: On croyait qu'ils allaient bien nous accueillir. Quand on est arrivé, il n'y avait aucun Espagnol, pas d'habitants de Ceuta. Il n'y avait que des Marocains. On est resté là-bas, erré dans les rues, sans nourriture, sans eau. On n'avait rien. On avait de l'argent, mais ils ont fermé le supermarché. De peur que les gens ne le dévalisent. Il y avait un peu de violence côté espagnol de la part des hommes. Il y a du racisme aussi. Ils nous frappaient, nous interdisaient d'aller à certains endroits. Du coup, on s'est réfugiés dans la forêt. On y a passé la nuit sur des cartons sans couverture. On a vécu l'horreur, je vous le jure.
4: Témoignage recueilli par Mathias Reynal. Je rappelle que les ministres de l'Intérieur des pays de l'Union européenne se réuniront mardi en visioconférence. L'Espagne, puis un groupe de 22 pays, dont l'Italie et le Danemark, ont tour à tour réclamé cette réunion pour échanger sur cette crise migratoire dans l'enclave espagnole et les tensions diplomatiques qu'elle a engendrées. L'épidémie d'Ebola en République démocratique du Congo s'intensifie à un rythme exceptionnel. Alerte de l'Organisation mondiale de la santé ce samedi, déclarée officiellement le 15 mai dernier, avec plusieurs semaines de retard. La flambée actuelle est due à un nouveau variant pour lequel il n'existe jusqu'à présent ni vaccin ni traitement, avec un taux de létalité de 44% selon l'Organisation mondiale de la santé. Initialement circonscrite à la zone sanitaire de Mangualou, dans la province de l'Ituri, l'épidémie s'est propagée au cours des 2 derniers mois à 5 autres provinces. L'Organisation mondiale de la santé appelle à une montée en puissance de la réponse sanitaire. Le nord de l'Éthiopie, théâtre de nouvelles violences, affrontements entre l'armée fédérale et les forces du Front de libération du peuple du Tigré, le TPLF. Des combats qui surviennent près de 4 ans après l'accord de paix de Pretoria. Une situation qui ravive la crainte d'un retour à la guerre. Le récit de Christina Okello.
8: Ce que l'on sait, c'est que le combat a commencé tôt ce samedi matin à Chererina, dans les Tigrées occidentales, près de la frontière avec le Soudan. Selon les autorités tigréennes, ils étaient toujours en cours au milieu de journée. Selon le numéro 2 de TPLF, les forces fédérales ont lancé une offensive contre les positions tigréennes avec de l'artillerie lourde. Dans un communiqué, le mouvement rebelle dénonce une vaste offensive d'infanterie. Addis Abeba n'a pour l'instant pas réagi à ces accusations. À ce stade, il est encore impossible de dire s'il s'agit d'une offensive limitée ou si ces combats annoncent une campagne militaire de plus grande ampleur. Une chose est certaine, cette reprise de combat intervient après plusieurs mois de tensions croissantes. Les autorités fédérales accusent notamment le TPLF de s'être rapproché de l'Érythrée voisine, tandis que les rebelles disent désormais avoir noué des liens avec tous ceux qui combattent le gouvernement fédéral. Un climat qui fragilise encore davantage l'accord de paix signé à Pretoria en 2022.
4: Un récit signé Christina Okello. C'est l'épilogue d'une affaire judiciaire qui avait bouleversé la Guinée. Le principal accusé des viols collectifs de deux adolescentes à Mandiana a finalement été condamné à 15 ans de réclusion criminelle et à une amende de 700 millions de francs guinéens. Verdict salué par les organisations de défense des droits des femmes. Elle réclame désormais des mesures concrètes pour prévenir ces violences et mieux prendre en charge les victimes. Oumu Awabalde est responsable de la communication et des relations publiques du club des jeunes filles, leader de Guinée. Écoutez.
9: Ce verdict est effectivement une avancée symbolique importante dans la lutte contre les violences sexuelles en Guinée. Les auteurs de viols collectifs peuvent être poursuivis et condamnés. Mais il y a beaucoup d'autres cas qui restent en suspens, qui sont là, qui sont dénoncés, mais qui ne sont pas suivis. Cette affaire révèle des failles pour nous importantes dans la prise en charge des victimes. Dans le cas spécifique de Mandiana, nous avons tenté de mettre en place un accompagnement des trois victimes mineures. Malheureusement, les familles des victimes ont refusé toute aide et tout accompagnement psychosocial. Nous recommanderions aux autorités guinéennes les mesures suivantes: renforcer la vigilance judiciaire, accélérer surtout les procédures judiciaires pour éviter les délais excessifs et aussi créer des structures de prise en charge intégrées, établir des centres d'accueil spécialisés peut-être, assurer une prise en charge médicale, psychosociale, juridique, gratuite et accessible.
4: Un propos recueilli par la rédaction Full Full Day Mandenkan de RFI. Et puis au Bénin, grâce présidentielle pour un membre du principal parti d'opposition, Julien Kandé-Kansou, connu pour ses chroniques et poèmes quotidiens critiques du pouvoir, avait été condamné en avril dernier à 2 ans de prison, notamment pour incitation à la rébellion. Il avait été placé en détention provisoire le 12 juin 2025. Du football à présent avec la CAN féminine. Bonsoir. Bonsoir Esteban Mirales.
10: Bonsoir Zéphira, bonsoir à tous.
4: On joue la deuxième journée du groupe C avec une rencontre entre les reines de la compétition, les Nigérianes face à la Zambie.
10: Des reines qui vacillent quelque peu hein, après avoir perdu leur première rencontre face au Malawi, 3-2 au terme d'une fin de match totalement folle. Les tenantes du titre et décuples championnes d'Afrique nigériane n'ont plus le droit à l'erreur, surtout qu'elles font face à des Cooper Queens zambiennes qui ont plus que réussi leur entrée en lice dans la compétition en écrasant l'Égypte 6-0. Et elle pourrait se qualifier pour la seconde phase du tournoi en cas de victoire ce soir, mais les Super Falcons n'ont pas dit leur dernier mot, comme l'évoquait l'attaquante Uchenna Kalu au micro de Bright Abiola.
11: Encore une fois, tout dépend des matchs. Et je pense qu'il est important de prendre chaque rencontre au sérieux, quel que soit l'adversaire. Affronter la Zambie, c'est un nouveau match, un nouveau défi, une nouvelle occasion de jouer notre propre jeu sur le terrain. Peu importe qu'elles aient perdu ou gagné, nous nous concentrons uniquement sur la conquête des points et sur la réalisation de nos objectifs. Nous respectons la Zambie, c'est une bonne équipe, comme toutes les autres, et nous attendons ce jour avec impatience. Ce sera un beau match, j'ai vraiment hâte de le jouer.
12: A good game and looking forward to it. I'm excited.
10: Nigeria-Zambie, le coup d'envoi est prévu à 20h, temps universel, dans 20 minutes désormais à peine, dans le stade Larbi Zaouli de Casablanca. L'autre match de ce groupe C a eu lieu un peu plus tôt dans la soirée entre l'Égypte et le Malawi. Et c'est le Malawi qui s'est facilement imposé 3-1 malgré un carton rouge reçu en début de deuxième mi-temps. Le Malawi qui assure donc sa qualification en quart de finale de la CAN.
4: Merci Esteban Mirales du service des sports de Radio France Internationale. Il est 21h40. Retour de l'info dans 10 secondes sur la Radio du Monde.

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1: L'atelier politique avec l'historienne Joëlle Chevet, spécialiste de l'histoire des femmes et auteur d'un ouvrage paru en 2017, récemment édité en livre de poche, intitulé « L'Élysée au féminin, de la deuxième à la cinquième république, entre devoir, pouvoir et désespoir », un livre consacré à ce qu'on appelle les premières dames. Et juste avant les informations, nous évoquions la deuxième république, nous allons maintenant parler de cette transition vers la troisième république, et là vous faites entrer le lecteur précisément dans cette troisième république, où les épouses de présidents sont davantage contraintes par la morale républicaine, tout en inventant des manières d'exister, alors avec des réceptions, la charité, et parfois d'ailleurs une certaine popularité, même une grande popularité.
2: Oui, pour certaines. Reste que la Troisième République, il faut voir qu'elle débute donc après cette défaite de la France contre la Prusse et la chute donc du Second Empire, avec quand même au départ une majorité à la Chambre qui reste une majorité monarchiste, royaliste. Et donc, le premier président, c'est Thiers. Madame Thiers ne souhaitait pas forcément être première dame. Elle aurait préféré de beaucoup être duchesse. Donc, vous voyez, on est dans des catégories mentales qui tiennent encore aux périodes précédentes. Et surtout le deuxième, bien sûr, Mac Mahon, dont la femme est une aristocrate d'une famille très ancienne et très alliée avec les Harcourt, qui veut jouer un rôle politique, mais qui surtout veut donner à l'Élysée le prestige que pouvaient avoir les palais sous la monarchie. Et elle va donc faire de l'Élysée une véritable vitrine du luxe à la française, avec des services en vermeil. Enfin, elle veut tout ce qu'il y a de plus beau pour l'Élysée. En plus, c'est une femme qui sait tenir un salon. On est là encore dans les traditions de l'Ancien Régime, la conversation, paraître, ce rôle traditionnel des femmes au XVIIIe siècle, avec un mari qui, vous le savez, est tout le contraire, qui a fait rire toute la France avec ce qu'on appelait ses calinotades. Vous vous rappelez peut-être les fameuses inondations à Toulouse où il va voir
1: que d'eau,
2: et encore, Monsieur le Président, vous ne voyez que la surface. Donc voilà, donc elle a forte affaire pour quand même tenir l'Élysée de façon conforme donc à ses idées, mais elle joue quand même le jeu de la République, et surtout elle essaie d'avoir un rôle politique un petit peu en dessous. Reste que, leur mandat va passer très vite. Ce que je voudrais dire quand même, c'est qu'au départ, ces présidents de la Troisième République, dont De Gaulle s'est beaucoup moqué en disant « ils sont là pour inaugurer les chrysanthèmes », ils avaient beaucoup plus de pouvoir qu'on ne veut le dire. La Constitution de 1875 leur donne des pouvoirs extrêmement important, sinon qu'ils ne veulent pas les exercer. Et qu'ils ne veulent pas, on a une peur folle du coup d'État pendant tout le 19e siècle, et que ce coup d'État hante la Troisième République, et que donc les présidents ont un rôle beaucoup plus modeste, alors qu'en fait ils ont des pouvoirs extrêmement étendus, dissoudre la Chambre, décider de la paix ou de la guerre. Donc voilà. Et donc en fait leurs femmes, elles ont souvent le pouvoir qu'ont leurs maris. Mais... par procuration, bien entendu. Mais surtout, la chose sur laquelle je voudrais insister, c'est que elles sont considérées comme beaucoup plus légitimes que sous la Ve République. Ouais. Et pourquoi ? Parce qu'elles sont mariées. Et que la légitimité que leur donne le mariage fait que personne ne conteste leur rôle auprès de leur mari. Elles ont été des femmes d'intérieur qui ont dirigé des mairies, des conseillers généraux, des ministères. Elles se retrouvent à l'Élysée. On considère justifier leur rôle de première ménagère de la République.
1: Mais qu'est-ce qui change vraiment, en fait, dans cette Troisième République ? C'est la place des femmes ou la façon dont la République les regarde et les juge, d'une certaine manière ?
2: Je crois que c'est surtout le niveau social de ces femmes qui n'est pas du tout le même. On se retrouve maintenant avec des femmes qui sont issues souvent d'une petite bourgeoisie. Mmh. Et donc, de ce point de vue-là, elles seront critiquées en particulier par la presse monarchiste qui va quand même avoir encore de beaux jours. Mais on leur reconnaît un rôle qui, encore une fois, est celui de la ménagère auprès de son mari, de la femme complémentaire. Mais pas question d'avoir une parole politique, là encore. Elles n'y ont aucun droit, et d'ailleurs, pratiquement aucune ne s'y risquera. Peut-être un petit peu Henriette Poincaré, mais la guerre de 14 va mettre fin à tout ça. Et Madame MacMahon, la maréchale, qui, elle, avait en effet des ambitions politiques. La plupart d'entre elles ont avant tout été des maîtresses de maison, s'investissant dans des rôles sociaux, dans des rôles de charité. Et donc, je pense par exemple à Madame Thiers, qui, pendant la guerre de 70, avait créé le denier, le sou des chaumières. Eh bien, ce sont les pièces jaunes de Bernadette Chirac.
1: Ouais.
2: Donc, vous voyez, on est dans un rôle qui reste quand même très, entre guillemets, genré.
1: Mais elles sont toutes dans une forme de tension entre le devoir social, le devoir de représentation et l'effacement politique.
2: Certainement, c'est pas simple pour elles, parce qu'en effet, quelques-unes voudraient s'investir peut-être un petit peu plus, par exemple dans la culture. Certaines ont des ambitions de ce point de vue-là. Je pense à Berthe Faure, qui avait inauguré le salon du Champ de Mars, et où, enfin, toute la presse a dit, mais de quoi elle se mêle, et puis qu'est-ce qu'elle connaît à la peinture.
1: L'épouse de Félix Faure.
2: Alors que c'est une femme, voilà. Ouais. Alors que c'est une femme richissime et qui a de très beaux tableaux chez elle et qui est tout à fait capable. Mais voilà, les bornes sont très marquées. Il n'est pas question d'avoir la moindre parole politique, ce qui est au demeurant légitime. Elles ne sont pas élues.
1: Ouais. Alors, j'ai dit qu'on consacrerait une part importante à la Ve République, mais il y a un morceau de choix aussi, parce que ça vous tient à cœur, c'est les femmes de président de la Ve République. Il y en a deux. Et on va commencer par la première, hein. On a jusqu'à maintenant suivi une forme de chronologie, donc on va rester dans cette logique. Alors, je vous ai demandé si vous pouviez la résumer, il s'agit de Michèle Auriol, donc la femme de Vincent Auriol, et vous m'avez dit, oui, je dirais, elle incarne une république new look. Alors expliquez-nous ça.
2: Et oui, new look. Alors, c'est new look, c'est un peu à tous les niveaux. New look, évidemment, je pense à Christian Dior, dont elle a porté les toilettes. Bon, nous sommes après la Seconde Guerre mondiale. Mmh. On commence en 1946. Et donc, Michèle Auriol est une femme issue d'un milieu ouvrier, socialiste engagée, militante, qui est entrée dans la résistance avec son mari. Donc là, on a un couple tout à fait nouveau par rapport aux précédentes, évidemment, qui n'avaient eu aucune de ses libertés et de ses engagements politiques. Officielle en tout cas. Et donc voilà une femme qui va rentrer à l'Élysée et apparemment sans grande culture apparemment, et qui va tenir le rôle avec énormément et d'énergie. Il faut l'imaginer arrivant à l'Élysée, qui a été occupée par le personnel de l'Élysée pendant toute la guerre. Le palais est fermé et les fonctionnaires de l'Élysée estiment que le palais leur appartient. Quand Madame Auriol rentre, qu'elle décide de changer les meubles de place, alors là ça crée de très très gros problèmes. Elle menace de casser tous les sèvres de la maison. Elle réussit à s'imposer avec sa fameuse belle-fille, Jacqueline Auriol, l'aviatrice que vous connaissez, et qui a d'ailleurs réalisé ses vols pendant le mandat en question. Donc on est là avec un couple qui est quand même étonnant, couple fusionnel en plus. Auriol ne fait rien sans demander son avis à sa femme. Et elle-même, alors là c'est très étonnant, a placé sous le bureau de son mari, et là vous voyez la femme politique, elle a placé sous le bureau de son mari un magnétophone, et on a enregistré tous les conversations donc du président avec les ministres, les hommes politiques, etc. Et c'est là où on se rend compte du travail qu'était le président sous la Troisième ou sous la Troisième République. C'est vraiment très étonnant.
1: Michèle Auriol, elle a des engagements politiques, en tout cas des engagements syndicaux. C'est une femme de gauche, et ils vont mener bataille ensemble. En fait, c'est un couple, vous l'avez dit, fusionnel, mais y compris dans la conquête du pouvoir.
2: Alors, disons qu'elle va être son soutien permanent. Il ne peut rien faire sans elle. Ça, il est certain qu'il est dépendant d'elle. Mais sur le plan des idées politiques, c'est lui qui, officiellement, assume, évidemment. Elle ne fait pas campagne avec lui. On n'est pas dans le système américain.
1: Mais en arrière-plan, elle est omniprésente.
2: Une femme, ce que disait Brigitte Macron encore récemment, une femme a forcément de l'influence sur son mari. Elle n'est pas ni occulte, ni quoi que ce soit. Un couple vit ensemble, se couche ensemble le soir et se raconte sa journée. Ah, j'aurais fait ci plutôt que ça. Mais qui est le responsable ? Le président. C'est lui qui prend les décisions en dernier recours. Il a également des conseillers. C'est tout le problème des premières dames. Leurs maris ont des conseillers qui ont fait des études pour ça. et qui ne comprennent pas la place de la femme légitime à côté du président, qui elle aussi peut éventuellement conseiller. Oui.
1: Alors, l'anecdote de la tarte, c'est Michel Auriol ou c'est Germaine Coty?
2: C'est Germaine
1: alors,
2: Coty.
1: Alors on la laisse de côté.
2: C'est Germaine Coty.
1: On viendra, on la racontera dans quelques instants. pourquoi vous avez vraiment, on sent une affection particulière pour Michel Auriol. À quoi ça tient?
2: Bien, je pense que c'est peut-être aussi parce qu'on rentre dans une catégorie de femmes, dans une génération de femmes dans lesquelles on peut peut-être s'identifier plus facilement que dans les femmes précédentes, qui pour la plupart ne faisaient pas d'études et étaient vraiment totalement complémentaires de leur mari. Là, on est avec une femme qui a beaucoup plus de brillant, beaucoup plus et beaucoup plus d'influence aussi d'ailleurs sur son mari.
1: Et le code civil a été modifié puisque vous avez
2: en 1938.
1: Voilà.
2: En 1938. Donc là, il y a une liberté.
1: Disons
2: qu'elles ont des droits civils et que donc on est moins dans cette dépendance
1: même si elles sont
2: des femmes.
1: Même si elles ont encore assez peu de droits.
2: D'autant plus que le code civil n'est pas modifié pour tout.
1: Oui, oui.
2: Je pense, par exemple, quand une femme tue son mari, on est extrêmement sévère avec elle. Quand un homme tue sa femme, on le considère comme plus malheureux que coupable.
1: Oui.
2: Et alors, c'est écrit texto.
1: Alors, l'autre première dame de la 4e République, c'est Germaine Coty, donc l'épouse de René Coty, qui est élue à la présidence en 1953. Alors, elle, vous la caractérisez, ce qui vous paraît l'un de ses aspects saillants, c'est son sens du devoir.
2: Oui, c'est vraiment ce que lui reconnaissait son mari, qui avait beaucoup d'admiration pour elle. Alors, remettons-la dans son contexte. C'est la femme d'un très grand armateur du Havre, richissime. Elle a eu une éducation vraiment de jeune fille de la très très haute bourgeoisie. Elle a beaucoup voyagé. C'est pas du tout la bûche de Noël qu'on nous présente. Et pourquoi je dis bûche de Noël? Parce qu'il se trouve que Coty a été élue le 23 décembre et que Madame Coty étant assez enveloppée, les ricanements évidemment sont venus très vite du camp de la gauche, puisque contrairement à Auriol, c'est un couple catholique pratiquant et d'une droite traditionnelle qui arrive au pouvoir. Et donc Madame Coty a été très caricaturée au point que beaucoup de journaux ont pris sa défense et ont dit mais enfin on ne comprend pas après la guerre ce modèle de la famille française qu'on souhaite voir reconstitué. Elle l'incarne totalement et c'est la première qui, du coup, a eu une attachée de presse pour travailler son image et pour essayer donc de la défendre en fait auprès de l'opinion. Elle a été très populaire parce que très simple et surtout elle s'est investie comme Michel Auriol avant elle dans beaucoup d'œuvres en particulier sociales et surtout liées je pense Michel Auriol c'était plutôt pour le cancer. Elles se sont vraiment investies avec des budgets que leurs maris ont affecté à leurs œuvres sociales. Donc voilà, c'est une femme donc qui est morte à Rambouillet d'une crise cardiaque en 55 et elle a eu pratiquement des obsèques nationales.
1: Et alors c'était je vais en venir à cette fameuse anecdote de la tarte.
2: Oui.
1: Parce que
2: oui.
1: Elle est présentée dans votre livre aussi comme la manifestation d'une forme de vraiment de simplicité quelques instants après l'élection de son mari René Coty, un journaliste se précipite au domicile de monsieur et madame Coty, tape à la porte, c'est madame Coty qui ouvre la porte et puis je vais peut-être vous laisser raconter la suite.
2: Oui. Il tape à la porte et bon, il entame la conversation. Il lui demande si elle est contente. Alors, il a dit par la suite qu'elle ne savait pas qu'il était élu, ce qui est faux. Et il lui dit, ben alors, qu'est-ce que vous allez faire maintenant ? Oh ben, je vais lui faire une tarte. Donc, ça incarne bien. Et elle le disait de la même façon. Le mot qu'on utilisait à l'époque, c'était les vampes. Elle disait, moi, je ne suis pas une vampe.
1: Oui.
2: Je suis une grand-mère. Et elle voulait incarner ces valeurs familiales traditionnelles que la France réclamait d'ailleurs à ce moment-là. Mmh. Il y a toujours la demande d'une vision, d'une image. Et c'est à partir vraiment du mandat de Coty que l'on voit vraiment la presse commencer à construire l'image et les présidents de la République participer à cette construction d'une image plus ou moins d'illusion. Ouais.
1: Finalement, la République n'a jamais vraiment cessé d'hésiter entre deux modèles, le rejet des femmes du monde politique et la nécessité de leur donner une place autour du pouvoir.
2: Oui, je dirais qu'on est dans une situation qui est en fait un peu schizophrénique, parce que cette misogynie, elle est structurelle, on la voit fonctionner encore aujourd'hui, de façon très claire par rapport à Madame Macron, et en même temps, l'opinion réclame une femme qui va quand même être brillante, se mettre en avant. Donc, quoi qu'elle fasse, de toute façon, elles ont tort. Parce que on est là dans un système qui est absolument irréconciliable.
1: On parlera la semaine prochaine des femmes de la Ve République, mais puisqu'on est parti de la première et qu'on va donc en arriver à Brigitte Macron, qui est la première dame actuelle, comment se fait-il que cette fonction, c'est justement, voilà, on sait même pas quel terme employer parce que ça n'est pas à proprement parler une fonction, mais que cette situation n'ait jamais fait l'objet d'un véritable encadrement en quelque sorte.
2: Mais parce qu'on ne peut pas l'encadrer. Sous la Troisième République, le mariage l'encadre.
1: Ouais.
2: La discipline, l'obéissance que la femme doit à son mari.
1: Ouais.
2: Et qui va la remettre en place si elle déborde de ce qu'il a prévu. Mais autrement, pourquoi? Comment voulez-vous l'encadrer?
1: Non, mais on pourrait se dire
2: pas élue.
1: Oui.
2: La République est bonne fille.
1: Et on pourrait se dire que quand un président part à l'étranger, il va comme président, il n'emmène pas sa femme, par exemple.
2: Mais on prend toujours l'exemple, par exemple, prenez l'exemple de Monsieur Merkel.
1: Oui.
2: Bon. Madame Merkel n'était pas présidente de la République, il y aurait un débat là-dessus. Reste que il jouait les rôles de fantôme de l'opéra, c'est-à-dire qu'il allait à l'opéra quand il le souhaitait, et le reste du temps, il exerçait sa profession de scientifique, et il se montrait. Pourquoi ne pas l'imaginer de la même façon?
1: Ouais. Merci, Joël Chevet. Merci d'être passé à l'atelier politique. On se retrouve la semaine prochaine donc pour évoquer cette fois les femmes de la Ve République, donc de Yvonne de Gaulle à Brigitte Macron. Et on va se quitter en musique avec une chanson. Il y a pas tellement de chansons qui puissent, enfin qui soient. Je n'en ai même pas trouvé du tout en fait consacrées aux premières dames. Mais en revanche, je pense que ce titre de Barbara peut trouver une résonance particulière pour bon nombre de celles qui ont été dans cette position de première dame, la solitude.
2: Ah, merci pour Barbara.

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1: Et dès le début de ce journal, on prendra la direction de la Gironde où la quasi-totalité des personnes évacuées ont pu regagner leurs habitations. Le méga-feu est fixé, les incendies en France sont globalement sous contrôle, affirme ce soir le Premier ministre Sébastien Lecornu. En Afrique du Nord, la crise migratoire de Ceuta va à coup sûr laisser des traces entre les pays de l'UE. L'Italie avait demandé la suspension de l'Espagne de l'espace Schengen pour inaction. Colère de Madrid, même si une telle suspension est de toute manière impossible, on le verra. Et puis c'est presque un scandale d'État, le patron de Meta en Inde sommet de s'expliquer devant le gouvernement. Il est accusé d'avoir censuré sur ses réseaux sociaux, Facebook et Instagram en tête, une vidéo officielle du Premier ministre Narendra Modi. Explication à suivre. La situation des feux en France est donc globalement sous contrôle, annonce ce soir Sébastien Lecornu, même si le Premier ministre prévient tout cela reste évolutif. Dernière évolution, dans le Var, la préfecture annonce que le feu à Montfort-sur-Argence est stabilisé, mais je cite, le combat continue alors que 1800 hectares sont déjà partis en fumée. En Gironde, on l'avait appris un peu plus tôt dans la journée, le feu est désormais fixé et les potentiels foyers de reprise sous surveillance, mais 90% des 220 000 personnes évacuées ont pu regagner leurs habitations. C'est le cas à Arès, au nord du bassin d'Arcachon, où on vous retrouve Pierre-Olivier. Malgré les paysages de désolation, on imagine le soulagement pour ces habitants d'enfin revenir chez eux.
2: C'est par le maire de la ville en personne que les habitants ont été accueillis toute l'après-midi sur le rond-point principal de la commune d'Arès. Imaginez plutôt, cela faisait plus d'une semaine que les 20 000 habitants et touristes avaient quitté cette station balnéaire. Alors bien sûr, beaucoup de vacanciers ne reviendront pas, ils sont rentrés chez eux, mais pour les habitants, c'est un véritable soulagement. Certains m'ont raconté qu'ils avaient tout juste eu le temps de fermer leur volet avant de devoir évacuer en laissant leur bol de café du petit déjeuner sur la table. Bol de café qu'ils ont donc pu retrouver 8 jours plus tard, du café froid, mais beaucoup de chaleur et de convivialité entre ces riverains cet après-midi, qui s'estiment particulièrement chanceux et remercient les pompiers. Ici, à Arès, seule une maison a entièrement été détruite par le feu. Mais attention, pour autant, il faut rester prudent. Et cela, les habitants en ont bien conscience, car il y a encore 2 points chauds au nord d'Arès. Les pompiers restent mobilisés et le maire demande à chacun d'être responsable et de ne pas faire de barbecue, par exemple, pour fêter ce retour à la maison. Pierre-Olivier Arès, RFI.
1: Oui, la préfète de Gironde renouvelle également ce genre d'appel à la vigilance pour éviter toute reprise. Elle salue par ailleurs un bilan humain sans aucun mort ni blessé civil, et ce grâce aux moyens considérables aériens et terrestres engagés pour venir à bout de cet incendie. Et la France n'est pas la seule à être touchée par le feu en cet été d'exceptionnelle sécheresse en Europe. Les incendies sévissent aussi, notamment en Grèce, à Porto Germeno, à 70 km au nord-ouest d'Athènes. Plusieurs centaines de pompiers sont mobilisés pour tenter de sauver cette station balnéaire menacée par les flammes, avec une météo particulièrement défavorable puisque le feu est attisé par des vents qui soufflent à plus de 130 km/h, rendant les opérations terrestres et aériennes très difficiles. Le vent qui a par ailleurs propagé la fumée jusqu'aux côtes de l'Afrique du Nord, 750 km plus au sud, selon la principale agence météo grecque. Toujours en Méditerranée, à l'ouest, cette fois, situation normalisée selon Madrid dans l'enclave espagnole de Ceuta, frontalière du Maroc. La plupart des 50 000 migrants qui avaient franchi la frontière en milieu de semaine sont rentrés chez eux, même si au moins 67 personnes ont perdu la vie. Cette crise aura provoqué de très nombreux remous au sein de l'Union européenne, dont les ministres de l'Intérieur se réuniront d'ailleurs en urgence mardi. Des remous et sans doute aussi des traces, alors que l'Italie a demandé, suite à cet épisode, la suspension de l'Espagne de l'espace Schengen, de quoi provoquer la colère du gouvernement espagnol, même si Muriel Paradon, vous nous dites qu'une telle suspension est de toute manière impossible.
3: L'espace Schengen est un des acquis les plus concrets de l'Union européenne. Une zone de libre circulation qui permet depuis 1995 aux personnes de voyager sans contrôle aux frontières. 29 pays font partie de l'espace Schengen. La plupart sont dans l'Union européenne, mais d'autres pays, comme l'Islande ou la Norvège, y sont associés. Selon les textes européens, il n'est pas possible d'exclure ou de suspendre un pays de l'espace Schengen. Il est en revanche prévu de remettre temporairement des contrôles aux frontières. Ils sont autorisés en cas de menace grave pour la sécurité intérieure ou l'ordre public, ou encore en cas d'urgence pour la santé publique. Ces contrôles ont d'ailleurs été rétablis durant l'épidémie de Covid-19. Rappelons que la libre circulation dans l'espace Schengen vaut pour les citoyens de cet espace et de l'Union européenne, pas pour les migrants qui y entrent illégalement.
1: Les explications de Muriel Paradon. Au Moyen-Orient, le grand écart

0: trop vieux et de risques élevés de panne de climatisation. Des épisodes qui rendent encore plus urgents les investissements de modernisation des infrastructures. Près de 5 milliards d'euros ont été engagés par l'entreprise publique cette année.
1: Les explications de Jeanne Bartoli. On en sait un peu plus alors qu'il est sur l'explosion qui a fait 3 morts et 21 blessés. Nouveau bilan à Moscou en début de soirée. Un engin explosif artisanal a explosé dans un restaurant d'une célèbre place de la capitale russe. L'engin a été transporté par une femme qui a été tuée dans la déflagration selon les autorités. Un agent de sécurité également a été tué ainsi qu'un client. La Russie justement qui continue d'attaquer massivement son voisin ukrainien. De nombreux missiles se sont abattus la nuit dernière sur Kiev, la capitale. Au moins 10 personnes sont mortes, 28 ont été blessées dans ces frappes. Emmanuel Chaz, notre correspondante, s'est rendue ce matin dans l'un des quartiers touchés.
2: Dans le quartier densément peuplé de Darnitsky à Kiev, la population a une nouvelle fois connu une nuit cauchemardesque. Ici, plusieurs bâtiments résidentiels ont été fortement endommagés. Daria, une pharmacienne de 24 ans, s'en est sortie indemne, mais elle est encore sous le choc.
3: À cause de l'onde de choc, non seulement notre entrée, mais aussi toutes les fenêtres du 3 russe d'Obunivska ont été soufflées et touchées par des éclats d'obus. Il y avait des corps qui gisaient ici, dont un adolescent, je crois. Quelques personnes couraient pour se mettre à l'abri, mais nous sommes très loin du métro. Imaginez, on est à 6 arrêts de bus de la station la plus proche.
2: Ici, c'est la deuxième fois que les résidents sont directement touchés par une frappe. Daria ne peut que constater les dégâts chez elle.
3: On ramasse les débris. Regardez, là, au sixième, vous voyez, c'est notre cuisine. Et ça, c'est la chambre de notre voisin. Nous avons eu de la chance, seules les fenêtres et la porte de la chambre sont endommagées.
2: Plus tard dans la matinée, les sirènes retentissent à nouveau à travers Kiev. Rappel pour les habitants que la menace de nouvelles frappes russes est désormais constante. Emmanuel Chaz, Kiev, RFI.
1: Au Pérou, ce drame, au moins 13 personnes ont été tuées dans le crash d'un petit avion de tourisme. On l'apprend ce soir. Il transportait des visiteurs vers les lignes de Nazca. Vous savez, c'est l'un des principaux sites archéologiques du Pérou, célèbre tout autant que le Machu Picchu, par exemple. Les 11 passagers et 2 membres d'équipage sont décédés. On ne connaît pas pour l'heure les causes de ce crash. En sport, place aux femmes. La première étape du Tour de France cycliste féminin s'est achevée par la victoire de Lorena Wiebes, la sprinteuse néerlandaise, s'est imposée à Lausanne devant la mauricienne Kim Lecourt. Elle portera le maillot jaune demain entre Aigle et Genève. La tenante du titre, la française Pauline Ferrand-Prévot, a terminé 8e de cette première étape. Et puis, les garçons étaient en Espagne, au Pays Basque, samedi, et le Belge Remco Evenepoel, 2e du Tour de France, dimanche dernier, s'est imposé pour la 4e fois sur la Classica San Sebastian, classique historique. Le Belge a devancé l'équatorien Richard Carapaz, maillot à poids du dernier Tour de France. 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Le prochain point sur l'actualité dans 50 minutes.
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7: 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Images montrées par un ami, vues dans un téléjournal, sur un site internet ou sur un réseau social. 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Dans cette série de reportages, nous allons croiser beaucoup d'images violentes et rencontrer des hommes et des femmes qui y sont confrontés pour des raisons professionnelles, parce qu'ils travaillent pour la justice par exemple, ou pour la police, ou dans l'humanitaire, ou dans les circuits de l'asile, ou dans les médias. 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

0: Manov, humilié et battu pendant des mois pour satisfaire le désir des internautes. 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Mais avant de le rejoindre, nous avons rendez-vous avec Tibio. Lui, il est monteur à l'actualité. Il reçoit chaque matin les images que vous verrez au téléjournal et les images que justement vous ne verrez pas parce qu'elles sont trop violentes pour être montrées. Des images choquantes qui seront pour certaines décrites ici.
1: Alors ce tableau, c'est là où vont être distribués le travail du jour, donc les montages pour le 12-45 et les montages pour le 19-30. Sur la gauche du tableau, on a le nom des monteurs avec leur attribution de box. Et sur la droite, à côté du nom, on a le sujet pour lequel ils vont travailler pour le 12-45 ou le 19-30.
0: Toute la brutalité du monde, reportage Elias Baïf, réalisation Jonathan Aslebacher.
1: Et tableau qu'on appelle aussi le mur des lamentations, les monteurs l'appellent comme ça, parce que c'est vraiment là qu'on va découvrir sur quoi on va être le matin, sur quel sujet, et puis c'est là aussi où il y a des petits débats, moi je préfère faire ça, l'autre préfère faire ça, le journaliste préfère monter avec tel monteur, etc. quoi.
2: Tibio Cassioli, ça fait 22 ans que vous êtes monteur pour la RTS. Et quand on se retrouve, comme c'est votre cas aujourd'hui, avec son nom à côté d'un sujet Gaza, à quoi est-ce qu'on pense?
1: On sait tout de suite qu'on est susceptible de voir des images un peu choc, de se confronter un peu à l'horreur du monde. Donc on n'est pas super serein, mais ça va.
2: Ce matin, c'est un sujet donc sur cette flottille humanitaire, le bateau Madeleine qui se dirige vers Gaza. Ça devrait a priori être moins trash que d'autres sujets.
1: Tout à fait, ouais, ça devrait être plutôt calme sur la mer, un voilier. Après, je sais pas si la journaliste va vouloir intégrer des images de ce qui se passe actuellement à Gaza. Là, on aura des images un peu plus trash.
2: Là, c'est passé 10 heures de quelques minutes. C'est quoi qui va nous occuper au cours des prochains temps?
1: On va sur le tableau, on va voir avec qui on va monter aujourd'hui. Je monte avec Karima Benamrouche. Elle est en train de travailler de son côté. Ben moi, je vais aller dans mon box de montage pour voir les images qui concernent cette flottille, les images qu'on a reçues pendant la nuit sûrement. Je m'installe au box et je suis devant mon logiciel de montage. Je peux aller voir déjà le projet de Karima aujourd'hui pour cette flottille Gaza. Et je vois qu'elle a déjà mis plein d'images sur la flottille Gaza. Donc voilà, là c'est des images sur le bateau.
3: No idea, but please sound the alarm. They did say that they want to intercept them in a very calm way, but this is not what's happening.
1: Donc je découvre en même temps, hein. Il y a l'armée israélienne visiblement qui a pris les gens qui étaient sur le bateau et qui les ont mis sur un petit bateau pour les emmener quelque part. Je regarde le deuxième fichier.
2: Ces images, d'où est-ce qu'elles viennent?
1: Alors, ces images, elles nous sont envoyées par les agences de presse, AFP, AP, EBU, UER, etc. C'est des agences de presse qui ont des caméramans, des journalistes dans le monde entier. Et à chaque fois qu'il y a un événement qui se passe, ben ces gens vont aller filmer l'événement. Et toutes les télévisions qui sont abonnées à ces agences de presse vont recevoir les images que ces gens ont filmé sur place.
4: My name is Greta Thunberg and I am from Sweden. If you see this video, we have been intercepted and kidnapped.
1: Là, le deuxième fichier, c'est un fichier où on voit Greta Thunberg parler.
2: Elle parle du fait qu'elle a été kidnappée par l'armée israélienne au milieu d'eau internationale. C'est Greta Thunberg qui dit ça.
1: Donc voilà, donc je pense que ça, elle va sûrement le mettre dans le montage. Je regarde le troisième fichier.
2: Là, en fait, on ne sait jamais sur quoi on peut tomber, parce que sur votre écran à gauche, il y a des vignettes quelque part, bleues, noires, mais ce n'est pas les images en tant que telles. Quand on ouvre, c'est un peu la surprise.
1: C'est un peu la surprise. Alors, il y a un titre pour chaque image. Là, je vois « Image du port israélien » ou « Le bateau », etc. Je n'ai pas la suite. On sait à peu près qu'on va voir un port israélien. Puis effectivement, quand on l'ouvre, on a des images du port, d'un port israélien. On voit la mer, on voit des bateaux, on voit la plage. Donc oui, on a une petite idée déjà, en ouvrant, on a le nom à côté qui peut nous dire certaines choses, quoi. Mais là, visiblement, rien de bien méchant. Par contre, les autres images, quand on découvre des Gaza après un bombardement, etc., là, on peut tomber sur tout et n'importe quoi, on ne sait pas à quoi s'attendre.
3: Ok, everyone, you see this light? There's a drone right above us lighting this light. We are getting into position right now. This is takeover.
2: Donc il faut rendre ça au maximum, idéalement. À midi et demi, c'est 10h40, on a encore 1h50, ouais. C'est bien, c'est pas bien?
1: on a vraiment le temps là. On est vraiment sur un cas montage, on appelle ça de l'international. C'est pas un tournage, on reçoit des images vraiment des agences de presse. C'est des mini-clips de 3-4 minutes à chaque fois. Le montage est très très simple à faire.
4: My name is Greta Thunberg and I am from Sweden. If you see this video, we have been intercepted and kidnapped.
1: Et voilà, maintenant j'ai quelque chose qui tient la route et qui devrait être conforme à ce que m'a demandé la journaliste.
2: Ça fait 5, 6, 7 fois qu'on revoit cette séquence.
1: Ouais. Là, vu qu'il y a des effets, effectivement, on la revoit plusieurs fois. Ben, pour les images un peu horribles, ben, c'est la même chose. Je suis obligé de les regarder. Moi, je pense que je dois regarder chaque image dans un montage minimum une trentaine de fois.
2: Et comment on fait quand on voit une image 30 fois pour qu'elle reste pas gravée dans notre mémoire à vie?
1: Ben ça, je pense que ça dépend de chacun. Moi, je suis né en 1975. Je fais partie d'une génération qui, dans les années 80, ben j'étais devant la télévision. Je regardais le téléjournal avec mes parents. À l'époque, il y avait zéro filtre, hein, vraiment. Et on se posait pas la question de savoir si c'était bien de mettre un enfant devant la télé pour regarder le téléjournal. Donc, tout ce qui est image un peu sale, moi, j'ai vu les guerres, ben, j'ai vu... Il y avait la guerre d'Afghanistan à l'époque, Iran-Irak, il y avait l'ex-Yougoslavie, guerre du Golfe, etc. Il y avait les famines, Éthiopie, Somalie, donc des images trash, horribles, depuis tout petit, au fait, je les vois. Donc je suis pas trop choqué par ce genre de choses. Aujourd'hui, il y a des images qui vont peut-être me marquer plus que d'autres, mais en général, j'ai pas trop de soucis avec ça. Puis après 20 ans à l'actualité, on en a vu tellement des images. Moi, je suis arrivé une année après, il y avait le tsunami en Indonésie. Ouais, c'était 2004, je crois. Et là, vraiment, il y avait, c'était horrible, là, vraiment, les corps flottants, gonflés, il y en avait de tous les côtés. Il faut bien comprendre que même si, voilà, on a un cadavre sur l'image, avant de pouvoir la mettre à l'antenne, ok, on est conscient, il y a un cadavre dessus, mais il faut qu'on voit s'il y a autre chose encore. Donc, on doit la regarder comme il faut, on doit y aller à fond, on doit rester un moment dessus. Les seules choses qui peuvent un peu nous déstabiliser, en tout cas pour mon cas à moi, c'est quand c'est des cadavres d'enfants, quand ça touche les enfants. Là, c'est un peu plus dérangeant. Ça nous travaille un peu plus, on va dire.
2: C'est parce que vous avez des enfants.
1: Et c'est parce que j'ai des enfants. Oui. Avant d'avoir mes enfants, j'avais pas de problème avec les cadavres en général. J'avais pas de problème. Mais les cadavres d'enfants, les enfants en situation de détresse, etc., ça, c'est toujours très embêtant. Mais depuis que j'ai eu mes enfants, ça l'est encore plus. Je me souviens, la dernière chose qui m'a choqué, c'était pas une image super violente, hein, c'était pas un cadavre ou quoi que ce soit, c'était la distribution de nourriture à Gaza. C'était des enfants qui tendaient des gamelles et qui pleuraient en même temps, qui imploraient pour avoir une petite louchée de blé bouilli ou de je ne sais quoi. Et là, c'était juste insupportable au fait de voir ça. Et j'imaginais mes enfants s'ils devaient faire ça. Enfin voilà, c'est horrible. Je le souhaite à personne. Et il faut savoir que voilà, ça existe dans le monde et que ça pourrait être nous en fait.
2: Donc ça, c'est pas une image d'un cadavre, mais c'est très choquant. On montre au public ça ou on montre pas?
1: Alors, ça a été un débat avec le journaliste. Là, ils étaient en situation de détresse, mais on n'a rien flouté. J'ai évité les gros plans. Les gros plans sur le visage des enfants qui étaient vraiment tordus par le désespoir. On voyait la bouche, ils arrivaient même plus à pleurer, hein, tellement ce qu'ils vivaient était horrible. Donc, j'ai évité les gros plans. On s'est mis d'accord là-dessus. Et par contre, j'ai pris les plans larges et les plans moyens. Donc, on les voit quand même. Mais tout en préservant le téléspectateur, quelque part, on va éviter le gros plan, quoi. Continue.

0: Dimitri Zuffray, vous faites de l'OSINT, donc c'est une façon de faire du journalisme avec des sources ouvertes qui sont accessibles à tous, des posts sur les réseaux sociaux, des photos, des images satellites, des choses dans des canaux Telegram par exemple. Et quand on fait de l'OSINT sur le groupe Wagner, on peut être confronté régulièrement à des choses très violentes.
1: Effectivement, Wagner, enfin les paramilitaires russes, opèrent dans un théâtre de guerre, de conflit, même si c'est un conflit interne, notamment pour le cas du Mali, où ce sont les djihadistes et puis les rebelles Touareg, le Front de Libération de l'Azawad, qui sont opposés aux régimes gouvernementaux. Il y a des atrocités qui sont commises des deux côtés, et pour pouvoir documenter, que ce soit les déplacements des unités, récupérer, visualiser les présences de ces paramilitaires, on tombe parfois sur des images qu'on n'aurait pas eu envie de voir. Et qui sont vraiment pas des images de films de guerre où on a des corps déchiquetés cinématographiquement, mais des vraies scènes de vraie guerre, des vraies tortures qui sont commises, et tous ces éléments-là sont de la réalité.
0: Des violations de droits humains que vous avez documentées, vous les avez là sur votre écran. De quoi on parle exactement? Quelle forme ça a pu prendre?
1: Alors les formes sont multiples. Là, en l'occurrence, on a pu, c'est ces photos que j'évoquais tout à l'heure, obtenir un certain nombre de photos qui sont prises dans la brousse où on a une moto et on a un corps d'un homme africain habillé de bleu qui est abattu, qui est allongé contre la moto. L'autre photo, on a un deuxième corps où là, l'image est beaucoup plus difficile à regarder, en l'occurrence puisque cet homme a été décapité et sa tête a simplement été posée sur son torse. Mais nous, c'est pas ça spécifiquement qui nous intéresse, c'est de regarder sur l'angle gauche de la photo, on a une main d'un homme blanc avec un bout d'uniforme et ce sont ces éléments-là qui vont nous permettre d'identifier du mieux possible de quel type d'unité il s'agit.
0: Quand vous tombez sur une photo comme ça, votre première réaction, c'est quoi? C'est d'essayer de comprendre ce qui se passe, d'identifier? Ou alors, non, il y a quelque chose de beaucoup plus physique qui se manifeste, une émotion, un sentiment?
1: En l'occurrence, quand on est face à cette photo, maintenant je commence à la connaître et je suis un peu désinhibé, mais la première fois, on se dit, il y a le cerveau qui comprend que c'est une vraie photo. Presque une nausée qui arrive en disant, oh mon Dieu, c'est horrible. Enfin, mais vraiment, et cette image reste quand même marquante. Mais après, il y a ce besoin de se dire, on doit documenter, on doit arriver à montrer où ça s'est produit le plus précisément possible, quand ça s'est produit, qui était présent. Et il y a ce besoin de récupérer un maximum d'éléments pour s'assurer que cette image serve de preuve.
2: Находился на улице Киева, где получил удар по голове, в результате чего потерял сознание, очнулся.
0: Quand on se balade comme ça sur les canaux du groupe Wagner, ça c'est un canal Telegram qui compte 93 000 membres, on peut tomber donc sur un post d'une personne qui se fait exploser la tête à la masse. En dessous, il y a un autre post qui date de 2022 d'un avion de chasse qui passe très très près d'une personne qui filme, qui crie. Il y a une vidéo d'un chat, d'un bébé chat tout mignon au milieu d'obus. Qu'est-ce qu'on trouve? On trouve encore une espèce de vidéo très montée qui fait très propagande de soldats. Une autre vidéo d'un soldat qui a une caméra, peut-être une GoPro sur lui-même qui parcourt les tranchées. Dans les autres images, dans les autres choses que vous avez documentées, qu'est-ce qu'il y a comme violation de droits humains, comme chose choquante?
1: Alors ça, c'est pas nous qui l'avions documenté, mais ce sont aussi des images au Mali où on voit un homme manger le cœur d'un autre. Il y en a une collection.
0: Est-ce que certaines de ces images-là, vous y repensez régulièrement?
1: J'y repense pas parce que je me suis habitué à les voir, à les, c'est horrible à dire, mais à les déshumaniser en quelque sorte, à prendre ça comme étant qu'une information. Et puis, une fois que tout le travail de documentation est fait, essayer de me compartimenter un peu et de mettre ces éléments de côté. J'ai deux images, une qui m'a spécifiquement marqué, c'était à Boucha, où il y avait tous les cadavres de chiens qui étaient abattus devant les portes d'immeubles. C'est aussi marquant. Il y a toujours certaines images qui restent et qu'on n'arrive pas à oublier, qu'on essaye de pas forcément avoir à regarder une seconde fois. Aujourd'hui, quand vous baladez sur des canaux Telegram en russe affiliés au groupe Wagner, il faut être prêt à voir très régulièrement ce type d'image.
0: Mais est-ce qu'on peut y être vraiment prêt ou préparé?
1: Alors, prêt, le jour où quelqu'un sera vraiment prêt à ça, il faut se faire du souci. Mais il y a un certain nombre d'éléments, enfin toujours de petits conseils pratiques qui sont là pour tolérer, accepter ces images le mieux possible. Je vais pas faire ces recherches de nuit dans un univers confiné où je suis tout seul. Je vais aussi faire ça plutôt de jour, faire des pauses, parce que sinon, ça devient juste pas tenable. Il peut y avoir aussi des impacts à force de les consommer sur le caractère, devenir de plus en plus irascible, de changement de régime alimentaire. Enfin, on peut y être confronté. En fait, c'est ce qu'on appelle le traumatisme vicariant. Même si on n'est pas présent sur la scène, ce sont des images qui marquent, qui ont un impact sur potentiellement sur la vie de tous les jours.
3: Ok, alors je t'écoute, on fait un petit test de voix. Pardon, voilà, je t'écoute.
4: Sur ces images tournées par le ministère israélien des Affaires étrangères, des soldats de l'État hébreu distribuent des bouteilles d'eau et des sandwichs.
3: Est-ce que c'est bon pour toi?
4: Écoute, j'espère que ça va aller, mais ça devrait aller.
3: Ok, donc on l'enregistre sur du noir.
4: Oui.
3: Attention, c'est quand tu veux.
4: Sur ces images tournées par le ministère israélien des Affaires étrangères, des soldats de l'État hébreu distribuent des bouteilles d'eau.
0: Quand on voit le travail que vous faites, on se rend compte qu'il y a du stress, puis aussi cette exposition régulière aux images choc, c'est quand même pas un métier tout tranquille.
3: Non, alors les métiers en général à l'actualité, c'est vraiment un sacerdoce. Hein. C'est soit on adore, soit on déteste. Et quelque part, en parlant des images un peu choc, le fait qu'on soit sous stress, ça nous fait relativiser beaucoup de choses aussi. C'est qu'on n'a pas trop le temps d'y penser.
0: Le soir, quand vous sortez du travail, comment est-ce que vous coupez avec toutes les choses que vous avez vues durant la journée?
3: Ça va tellement vite dans la journée que des fois, on n'a pas le temps d'y repenser. Et c'est effectivement quand on sort du travail le soir. Bah là, moi, je prends la voiture pour rentrer chez moi. J'habite à la campagne, donc je roule en tout cas une demi-heure pour y arriver. Et des fois, il y a des images qui reviennent, mais le fait d'habiter à la campagne, c'est ça qui me fait aussi du bien, c'est que je suis vraiment tranquille. J'arrive chez moi, je respire. Il y a le bruit des oiseaux, la vue sur les champs, et c'est peut-être ça qui me sauve, on va dire. Je sais pas du tout.
0: Est-ce qu'on peut en parler avec la famille de ça? Parce que d'un côté, j'imagine que ça permet de décharger. D'un autre, on impose aussi des images à sa famille auxquelles elle n'aurait pas pensé si on lui en avait pas parlé.
3: J'en parlais au tout début. J'en parlais à ma femme. Typiquement, le coup de l'avion qui s'était écrasé et de ce corps qui ressemblait à un cervelas. Ça, je lui en ai parlé. Puis au fur et à mesure du temps, on n'en parle plus du tout parce que sinon, on en parlerait quasiment tous les jours, en fait. Et ma femme n'est pas là pour recevoir ce genre de choses. Si vraiment ça me perturbe, si vraiment j'ai besoin d'en parler, j'appellerai la ligne de soutien que la RTS a mis en place. Mais j'ai pas ce besoin pour l'instant.
5: Ok, donc là, il est midi 15 et ça commence à devenir un tout petit peu la course là.
4: Un peu chaud.
5: Ouais, on va se presser un peu.
0: Est-ce que si vous pouviez être monteur et jamais revoir ce genre d'image, vous signeriez ou pas?
6: Vacarme.
3: Très bonne question. Je signerais pas. Parce que moi, j'adore travailler à l'actualité. Et c'est pour ça que j'ai signé aussi. C'est pour me confronter à tout ce qui se passe dans le monde. Des choses horribles, des choses qui sont un peu plus sympas. Mais c'est notre métier, on doit le faire pour que les gens se rendent compte vraiment de ce qui se passe dans le monde et on doit pas l'occulter, tout ça.
0: C'est une mission quelque part.
3: Ouais, je pars du principe que c'est une mission, effectivement. Si plus personne ne fait ça, on ne voit plus rien.

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1: Bonjour, bienvenue sur RFI, c'est le goût du monde. Notre invitée a une habitude tenace. Elle regarde le monde avec le ventre, le fait de manger et sa boussole pour comprendre le monde et ceux qui le composent. Pourquoi, comment, de quelle manière, qui, quoi, avec qui, pourquoi. Une sacrée habitude que nous partageons largement. Ici, nous avons la même habitude exactement, à cette différence près, eh bien que notre invitée et moi sommes de personnes différentes, de cultures, de mémoires différentes, avec un sujet en plus partagé, large et passionnant, qui est celui de l'alimentation. Bonjour Émilie Lestari.
2: Bonjour Clémence.
1: Merci beaucoup d'être à notre table.
2: Merci de m'y avoir conviée.
1: Eh bien, nous sommes très heureuses de vous recevoir. Vous êtes journaliste, journaliste société spécialisée en food. On va prendre la locution anglaise qui nous permet de mettre dans un seul mot tout ce que ça concerne.
2: C'est un mot qui est pratique, c'est vrai, on a du mal à le traduire.
1: L'autrice, donc aux éditions Divergence, d'un essai corne d'abondance, tant il est riche, le bien nommé passer à table, ce que l'acte de manger dit de nous. Passer à table, on est dans l'impression, enfin dans l'expression un petit peu enquête de police quand même.
2: Oui, c'est ça, c'était volontaire. Passer à table, c'est le moment où bien sûr on est là pour manger ensemble, pour reprendre de l'énergie et passer un bon moment ensemble. Mais quand on passe à table, souvent les langues se délient, on discute. Et puis c'est peut-être aussi un endroit où on peut faire des révélations. Et en tout cas révéler un peu plus de qui nous sommes.
1: Même à notre insu.
2: Même à notre insu, puisque nos assiettes sont bavardes, nos manières de manger de telle ou telle façon en disent long sur qui nous sommes et comment nous vivons.
1: Alors passons à table, si vous le voulez bien. Passons à table.
2: Je vais me faire cuisiner.
1: On va sortir de ce studio quand même. Je vous propose de nous raconter une table, de nous dire... D'ailleurs, est-ce que c'est une table autour de laquelle nous serions?
2: Alors oui, si je devais choisir un moment de repas à vous raconter, j'irais au Vietnam, mais oui, ce serait une table. Pas très très haute, suffisamment haute pour qu'on puisse y manger assis sur des chaises en plastique rouge. On est dans le salon de mes grands-parents. On est chez donc Ong Noi et Ba Noi en vietnamien. On est dans le sud du Vietnam, à Saigon. Il fait chaud, il fait tellement chaud que toute la famille a allumé différents ventilateurs qui soufflent sur la table et en même temps nous rafraîchissent un peu, en même temps qu'ils font s'envoler des serviettes. On est là.
1: Et les verres en plastique.
2: Et les verres en plastique.
1: Quelle heure est-il ?
2: Je dirais qu'il est assez tôt, il est peut-être 10h30, 11h, mais on est déjà à table parce que dans ce souvenir, eh bien, mes parents et ma petite sœur et moi-même, on sort à peine de l'aéroport. Et donc, notre famille nous a emmenés dans la maison familiale et puis ils s'imaginent qu'on est mort de faim alors qu'en fait, dans l'avion, on nous a servi un petit-déj, on nous a réveillés pour le petit-déj. Et on est déjà en train d'être nourris à peine le pied foulé sur le sol vietnamien.
1: On mangerait quand même, puisqu'ils ont préparé quelque chose, forcément, puisque...
2: Oui. Et tout est extrêmement salivant. Alors, il y a, dans tous les cas, quelles que soient les années où on leur rend visite, il y a toujours de la viande sautée avec des oignons. Pas très très loin, un saladier ou un grand plat, disons, avec des légumes verts. Ça pourrait être des liserons d'eau sautés à l'ail. Un autocuiseur qu'on a pris le soin d'apporter à table. Il est vraiment très gros, il est fumant, mais il prend de la place, mais il est quand même là, on l'a posé. Et puis devant chaque convive, un petit bol. Et c'est ça que j'ai toujours aimé depuis toute petite avec ces repas, c'est qu'on choisit ce qu'on mange, on choisit les bouchées qu'on forme. Voilà, si on aime un peu plus la viande ou le riz, la sauce. En fait, on a un peu l'impression de cuisiner encore à table.
1: Intéressant ça. Quand on est un enfant, ça doit être royal.
2: Quand on a un enfant, oui, c'est autre chose parce qu'en fait, on a toujours une tata ou un tonton. D'ailleurs, comme on appelle toujours tonton et tata les personnes proches de la famille, on ne sait pas toujours bien qui est vraiment biologiquement de la famille. Mais il y a toujours un tonton et une tata qui va prendre un de ces bols et se faire une mission de nous nourrir. Alors cette fois-ci, on laisse de côté la paire de baguettes, c'est plutôt à la petite cuillère. Et puis là, les enfants courent partout, jouent et puis il y a toujours donc une tata ou un tonton qui est derrière pour donner la béquille.
1: Merci de nous avoir amené comme ça à votre table, Émilie. Qu'est-ce qui vous a amené, vous, à choisir la table comme spécialité, à choisir donc cette grande catégorie qui est la food, l'alimentation, la nourriture?
2: Pendant très longtemps, je pense que je n'ai pas osé m'intéresser frontalement au sujet de l'alimentation. C'était tellement pour moi quelque chose de l'ordre du plaisir, de mon temps libre. J'avais un peu en tête cette phrase qu'on dit parfois, qu'il faut pas trop mélanger ce qu'on aime avec son métier au risque de s'en dégoûter. Et je pense que finalement, au fil des années, cette idée de la table qui est très bavarde, elle est arrivée dans mon quotidien de journaliste parce que, tout simplement, en reportage dans différents pays ou même en France, j'ai réalisé que c'était l'endroit où les gens s'ouvraient le plus facilement. C'est-à-dire qu'on a beau aller vers les gens avec un micro, prendre des notes et puis essayer d'être sympa. Il n'y a aucun cadre dans lequel on peut aussi bien parler que quand on s'attable avec les gens.
1: Est-ce que vous croyez cependant que, puisque vous avez un prisme comme ça, vous avez un intérêt pour la chose alimentaire, vous étiez de toute façon encline et plus à l'écoute quand on se mettait à table?
2: Il y a eu des moments où j'allais chez les gens, donc j'ai eu la chance de faire des reportages dans une grande diversité de pays, mais que ce soit en Irlande, en Afrique du Sud ou en Arménie, même quand c'était pas nécessairement chez les gens, mais par exemple au restaurant ou même juste un café et puis quelques petites choses à grignoter, la table c'est un endroit où on s'assoit, on se regarde dans les yeux, et puis comme on n'est pas obligé d'être constamment en train de parler, puisqu'on est aussi affairé à boire et à manger, qui détend les interlocuteurs.
1: Est-ce que vous diriez que c'est le lieu absolu de l'altérité ?
2: C'est, oui, je crois, une des formes géométriques de l'altérité. On s'assoit, on se confronte, on se fait face, pour le meilleur et pour le pire d'ailleurs, puisque souvent on a envie de fantasmer ce moment et de dire que c'est forcément la convivialité, la commensalité, comme on dit parfois. Mais les tables sont aussi des tables, historiquement, des tables de négociation, d'âpres débats. Des tables
1: de supplice aussi parfois pour quelqu'un qui vit seul.
2: Oui, c'est vrai.
1: L'altérité, cette chaleur obligatoire devient difficile à vivre.
2: Oui, on se rend compte d'ailleurs pour les périodes de Noël. Chaque année, c'est aussi un moment qui peut être de l'ordre du défi pour les personnes qui, pour une raison ou pour une autre, vivent éloignées de leur famille ou de proches. Il y a quelque chose aussi de l'ordre de l'injonction. D'ailleurs, autour de la table, on se rend compte aussi, quand on pense à cette image, que les premières tables qu'on a connues, ce sont nos tablées familiales. Certaines personnes pourront raconter que c'était merveilleux, le poulet du dimanche chez mamie, mais d'autres diront aussi, moi, c'est le moment où je me faisais rouspéter par mes parents, ou alors j'assistais à des disputes entre eux. J'ai une amie la dernière fois qui m'a dit, j'aime beaucoup manger aujourd'hui, mais j'ai dû apprendre à le faire, parce que très longtemps, manger, c'était pour moi assister donc à cette mésentente entre mes parents qui ont mis un peu trop de temps à divorcer. Elle me l'a dit comme ça. Donc la table, ça peut être aussi cet endroit-là.
1: Ce lieu de tension. Vous avez dans votre essai certains récits qui sont intimes, qui sont liés à votre enfance et liés au regard peut-être que l'on a porté sur vos origines, sur ce que vous mangiez, sur l'apparence de certains mets par exemple, ou je pense peut-être à l'odeur. Je précise juste que vous êtes d'origine vietnamienne, ce que ne trahit pas votre nom de famille d'ailleurs.
2: Alors mon vrai nom de famille c'est Nguyen, Emilie Nguyen. Leistari c'est un pseudonyme. C'est un pseudonyme que d'ailleurs je songe, je le dis ici pour la première fois, que je songe peut-être à délaisser pour reprendre mon Nguyen. Dans mes études de journalisme, un prof m'avait fait remarquer que Nguyen est un patronyme très très partagé. J'ai grandi dans le nord de la France et rien qu'autour de moi, à Lille, à Roubaix, il y avait plusieurs Emilie Nguyen. Et donc ce prof, on est à ce moment-là dans les années 2010, il me dit si vous voulez que votre plume soit un minimum reconnaissable, pourquoi pas opter pour un pseudonyme. Mais aujourd'hui, je réalise que peut-être ce serait quand même bien de visibiliser ses origines vietnamiennes un peu plus.
1: On va jeter le nez dans le placard de Huyen Do.
2: Ah, oui.
1: Elle est vigneronne, elle est fermenteuse, et elle nous a accueillis, donc, en imagination, bien sûr, dans son placard d'enfance.
0: La pâte de crevettes fermentées, qui accommodait d'une certaine manière avec du piment, de l'ail, des ananas, des anchois entières. Enfin, ça donnait une sauce qu'on mettait régulièrement à table pour venir y tremper. Et la viande, et avec de la salade, et de la menthe. Enfin voilà, il y a plein d'aromatiques comme ça qui se sont rappelés à mon souvenir. Et donc, ils fermentaient et ils préparaient beaucoup de choses à partir d'aliments fermentés. Et c'est vrai que ça avait une odeur. Mais comme nos fromages ont une odeur. Et c'est vrai que mettre un clacos sous le nez de mes parents, c'était inenvisageable pour eux. Voilà, c'était dégoûtant, ça sentait mauvais. Et pourtant, ils mangent des pâtes de crevettes fermentées ou des pâtes d'anchois fermentées, donc qui avaient une odeur aussi très forte. Et c'est ça aussi qui a émergé très vite, c'est que les goûts et les dégoûts sont culturels. Et c'est aussi une question d'éducation.
1: J'imagine que vous avez les mêmes types de souvenirs. J'imagine, je dis.
2: Eh bien, oui. En plein dans le mille, j'aime beaucoup ce que fait UN. Et la question sur les odeurs, quand on parle d'alimentation, je la trouve jolie parce que quand on parle de ce qui se mange, spontanément, on pense au goût. Mais en fait, l'odeur est autant présente que le goût. Quand on mange, on a affaire à des flaveurs, donc il y a la rétro-olfaction qui se met en route. Le nez participe autant finalement que le palais. Et le nez se promène premier instrument qui va nous permettre de scanner ce qui nous semble bon, savoureux ou pas. Et peut-être que un peu trop vite, on va se dire, mais ça sent fort, ça sent la pâte de piment, enfin, ça sent pas la pâte de piment, mais les crevettes plutôt. Et on va mettre ça de côté, alors que en goût, ce n'est pas forcément aussi fort. Mais j'aurais bien, enfin, loin de moi de jeter la pierre aux personnes à qui ça ferait retrousser le nez presque de dégoût. Ces choses-là s'apprennent. Ces goûts, cette bibliothèque de goûts, elle nous arrive de l'enfance en général.
1: Elle se construit au fur et à mesure de sa vie.
2: Oui.
1: En tout cas, ce nez, il est rigolo parce qu'il annonce la couleur. Avant même de voir quoi que ce soit, on va sentir, on va imaginer. Et elle est clivante, cette odeur. Et alors, j'ai découvert aussi dans votre livre qu'il y avait un mot en vietnamien qui parle de ce clivage, justement. Parce que c'est un clivage qui est parfois très violent, qui peut être très humiliant aussi, parfois.
2: Oui.
1: Comment est-ce qu'on s'en accommode des gens que vous avez rencontrés et des expériences que vous avez pu faire?
2: Alors oui, en vietnamien, il y a une expression pour dire qu'on aime manger quelque chose, ou en tout cas qu'on sait le manger. On dit « biet an ». Quand on n'aime pas quelque chose, on dit « je ne sais pas le manger ». On dit pas « je n'aime pas » ou on dit « je ne sais pas », comme si on parlait d'une capacité, genre cette capacité-là à apprécier ce produit, je ne l'ai pas en moi. Alors on retrouve ça notamment autour d'un ingrédient particulièrement clivant, y compris au Vietnam, qui est le durian. Ce fruit à l'odeur si tenace qu'on en interdit même le transport dans les aéroports typiquement, ou dans les transports publics, c'est assez décrié. Ce que j'observe aussi depuis la France, c'est que ce durian, il est parfois l'objet de fierté de la part de personnes de la diaspora quand elles arrivent à le manger justement. Parce que peut-être que quand on est de la diaspora, que nos parents sont nés au Vietnam ou ailleurs, que nous on est nés en France, on se doit de... On a envie cette vietnamité, par exemple. Pour moi, elle n'a pas été tout de suite une évidence. J'ai eu à la construire. Longtemps, je me suis dit, j'ai des origines vietnamiennes parce que mes parents ont des origines vietnamiennes, ils sont vietnamiens. Mais quelque part, c'est aussi à moi de construire cette vietnamité. Et par peur parfois que cette identité soit diluée, je me retrouve aussi, comme certaines autres personnes de la diaspora, à être contente et fière d'aimer, de réussir, de savoir aimer le durian.
1: En même temps, c'est joli, c'est très concret. Je sais aimer, ça laisse la possibilité, non pas à l'appréciation subjective, mais à une capacité. Donc
2: oui.
1: On est dans un autre monde, on ne juge pas.
2: Et on peut apprendre à aimer aussi,
1: on peut apprendre
2: dans
1: à
2: cette
1: aimer.
2: Perspective.
1: La romancière Grace Lee a écrit un livre qui s'appelle « Est-ce que tu manges ?» Et c'est un des rares livres de jeunesse qui permet aux enfants d'avoir une représentation. Je vous propose d'écouter les raisons pour lesquelles elle a écrit ce livre.
3: Étant maman, quand j'ai eu mes enfants, j'ai cherché des ouvrages à leur lire. Donc j'adore ce moment de la lecture du soir. C'est vraiment un moment magique où on les prend sur mes genoux et que on passe ce petit moment précieux avant d'aller au lit. Et je cherchais des livres à leur lire, des livres qui puissent à la fois ouvrir leur imagination, qui puissent leur donner de doux rêves et refléter leur quotidien. Et c'est là que je me suis rendu compte qu'il y avait énormément de livres qui représentaient des enfants asiatiques comme mes enfants, dans des rizières ou allant à des temples, ce qui n'est pas le cas de mes enfants, en tout cas sur la base du quotidien. Et donc j'ai voulu créer ce livre aussi pour mes enfants. Bon, maintenant ils sont un peu grands, mais ils ont quand même lu ce livre. Je pense que de pouvoir se voir dans un ouvrage, ça donne une force incroyable parce qu'en fait, on existe dans un livre et on se voit et ça donne, on a de l'estime de soi par le biais de cette représentation de soi.
1: De l'estime de soi par le biais de cette représentation de soi, c'est fondamental. On se demande même comment c'est possible d'avoir eu des livres aussi tard, parce qu'elle l'a publié il y a 5 ans.
2: Oui, c'est ça. Et d'ailleurs, je vais redire ici ce que je lui ai déjà dit personnellement. Merci pour ce livre. C'est un livre qui m'a beaucoup été utile et qui me l'est encore d'ailleurs, parce que je le lis à mon enfant. Et je vois ensuite la joie qu'il a de retrouver les mêmes aliments. En fait, dans le livre de Grace Lee, on voit certains beignets, on voit des nouilles. Et parfois, il dit « Ah, c'est comme dans le livre. Ah, là, il y a le panier en osier où on a cuit les ingrédients à la vapeur, comme dans le livre, le fameux livre. » Non, c'est clair, le pouvoir d'être représenté quelque part et de se savoir... légitimé finalement par une histoire, par un récit, c'est un pouvoir très puissant.

0: Un mot solo, cher Ibra, femme sur RFI. Bienvenue si vous nous rejoignez. Vous écoutez Le Goût du Monde. Nous sommes avec Émilie Lestari, journaliste, autrice aux éditions Divergence de l'essai « Passer à table, ce que l'acte de manger dit de nous ». Quand on pense mondialisation, quand on pense colonisation, on pense forcément à une mainmise d'une partie du monde sur nos assiettes, sur nos façons de manger au fil des siècles. La blanchité des assiettes, c'est ça dont on parle. Et ce désir aujourd'hui, pour certains bien sûr, de retrouver, de se réapproprier leur héritage ancestral.
1: Absolument, c'est ce que font par exemple les afroféministes qui sont afro-véganes et qui proposent aussi de renouer avec un répertoire de recettes faites aussi de produits que l'on consommait beaucoup sur le continent africain avant la traite esclavagiste. Et donc il y a des mouvements comme ça qui sont intéressants parce qu'ils montrent que la nourriture est un levier politique pour comprendre le monde. Moi, ce qui me frappe, c'est que pendant très longtemps, quand on parlait de sociologie, on avait surtout envie d'utiliser comme lunettes pour voir le monde, des lunettes qui vont parler du travail, de la patrie, la religion. Et en fait, la nourriture, on se disait, c'est forcément dérisoire. L'alimentation, c'est complètement domestique, c'est une affaire de femme, de plaisir de table, il n'y a rien de plus à en dire. Mais en fait, c'est éminemment politique, et d'ailleurs, on s'en rend compte parce que aujourd'hui, de plus en plus de voix d'extrême droite se mettent à parler de la gastronomie. Et qu'est-ce qu'on entend dans leur discours? On entend qu'il faudrait protéger la gastronomie française des assauts du multiculturalisme. Ils ont l'air de dire, du coup, que cette gastronomie française, elle est en train d'être menacée de toutes parts et qu'ils voudraient la mettre sous cloche pour vraiment la protéger. Mais dire ça, c'est oublier, à dessein, que la gastronomie française est ce qu'elle est aussi parce que la France a un jour été un empire colonial très vaste qui a pu faire circuler un bon nombre d'ingrédients en sa direction sur les tables des élites. La vanille, les épices, le chocolat,
2: le café, le thé.
1: En fait, si on décide de chausser les lunettes...
0: Le petit déjeuner, c'est un fruit de la mondialisation et un fruit de la colonisation.
1: Voilà.
0: Effectivement, on ne fait pas attention à la cuisine. Il faut vraiment prendre des loupes avec attention parce qu'elle révèle énormément de choses. Éduquer. Manger, on l'apprend vraiment avec les mains sales, en allant dans les champs à la rencontre de ceux qui cuisinent et qui font. Et il y a pour ça l'école comestible, qui a été lancée par la journaliste Camille Labro. C'est vraiment la fondation d'une société dont on s'occupe quand on donne aux enfants la possibilité d'avoir les clés de la compréhension de leur alimentation et de ce qu'ils vont manger demain en tant que citoyen. En quoi est-ce que ça a été un déclic, j'ai l'impression pour vous, que de découvrir ce projet?
1: Quand j'ai découvert ce projet il y a quelques années, en tendant le micro à Camille Labro, j'ai eu l'impression d'entendre exactement des clés pour transformer, pour bouger les choses dès maintenant. Parce que quand on est journaliste, quand on écrit des essais, quand on interviewe des gens, bien sûr qu'on est heureux de pouvoir faire circuler certaines idées, de pouvoir promouvoir des récits et puis raconter le monde, c'est très beau. Mais parfois on s'interroge un petit peu, on se dit... Qui nous écoute? Est-ce que ça a vraiment changé les choses et activé des nouveaux imaginaires? Camille Labro, à ce moment-là, il y a quelques années, quand je la rencontre, elle me dit « Moi, je m'intéresse aux mangeurs et aux mangeuses de demain ». Bon, en réalité, ils mangent déjà maintenant. Mais les mangeurs et mangeuses de demain, au sens des adultes de demain, qui vont avoir à acheter, faire des courses, soutenir des modèles agricoles ou des modèles nourriciers. Et donc, ce qu'elle propose avec son association, c'est de faire entrer l'éducation à l'alimentation dans les programmes scolaires. Donc, cette association, qui n'est pas payante pour les écoles qu'elle accompagne, elle va en classe élémentaire en général, et le temps de 5 à 6 rendez-vous dans l'année, on donne des cours aux enfants. Alors, quand on dit cours, c'est pas forcément des cours justement au sens du français ou des mathématiques. Au contraire, on range les cahiers.
0: Ça se rejoint en même temps, 3 grammes d'œufs, 6 grammes de farine, attention, et 2 cuillères à soupe d'huile d'olive.
1: C'est ça que j'ai toujours aimé avec la cuisine, c'est que c'est un cheval de Troie. On parle de politique alors qu'on parle finalement aussi avant tout de nourriture. On parle de maths et de français aussi alors qu'on est en train de faire des recettes en classe. Tout ça avec joie, avec cette formule aussi de l'école comestible qui est faire les mains sales et puis la bouche pleine. Et donc les cahiers sont rangés, à la place on sort les planches à découper et puis on cuisine ensemble. Et ni vu ni connu, on parle donc de saisonnalité, de biodiversité, d'éveil au goût. C'est toujours très très heureux comme moment.
0: J'avais posé la question à Haroun Asso, le chef des cuisines du Refugee Food. Comment agir en plus d'observer?
3: Si dès l'âge de 3 ou 5 ans, si on ne les apprend pas comment bien manger, qu'est-ce qu'il y a derrière le produit, Je pense que on est très mal parti pour respecter ce que la nature nous donne. Les enfants, on devrait les apprendre dès le plus jeune âge, le goût et les produits qu'on sait qui vont être là jusqu'à 2030, 2035, parce qu'on sait que on pourra pas continuer de consommer de la viande comme ça. On sait qu'il y a des produits comme l'avocat, on pourra pas le continuer comme ça. Je pense qu'il faut partir dans les aliments qui sont sains pour nous et aussi pour la planète.
0: Vous avez une petite fille, comment on lui apprend à goûter?
3: D'abord, un produit cru. Et aussi, je la fais manger des produits qui sont cuits dans de différentes formes. Je veux vraiment qu'elle mange ce qu'elle pourra manger d'ici 30 ans. Qu'elle soit vraiment curieuse et de manger engagée.
0: Manger engagée.
1: Tant de justesse dans les mots de Haroun Asso. Oui, absolument. Et puis, goûter les choses crues, c'est aussi ce qu'on fait à l'école comestible, avant que ce soit baigné d'une vinaigrette, qui parfois peut d'ailleurs rehausser le goût des légumes. Mais d'abord, on leur demande de goûter cru ce radis noir, cette herbe de sauge citronnée.
0: Je vais juste vous citer. Dans certaines familles, les enfants ouvrent des livres de recettes le soir avec leurs parents, savent se servir d'un économe et peuvent citer trois types d'agrumes différents. Dans d'autres, ils se décongèlent des lasagnes en attendant que maman rentre du boulot, ne font pas la différence entre courgettes, concombres et n'ont jamais passé la porte d'un resto. Que dit cette fracture sociale et que présage-t-elle ?
1: Fracture sociale, oui, c'est effectivement le mot-clé. Il y a de grandes disparités dans les habitudes alimentaires chez les tout-petits.
0: Même des inégalités dans la vie de la société,
1: oui,
0: de l'accès à l'alimentation.
1: Oui, et l'enjeu peut-être quand on est enfant, c'est que, en tout cas c'est l'enjeu porté par l'école comestible, si à la maison on ne peut pas avoir accès à cette diversité des goûts, bah peut-être que l'école peut, à son endroit, essayer de rafistoler cette fracture sociale, parce qu'il y a un vrai challenge à éduquer au bon goût. Certains spécialistes parlent d'analphabétisme nutritionnel. Savoir bien manger, composer une assiette équilibrée, avoir assez d'énergie pour une journée, ça s'apprend en fait. Et si l'école peut aider, c'est une manière, oui, de rendre ça plus universel. D'autant plus que manger est loin d'être juste une action qu'on doit faire trois fois par jour pour avancer dans une journée. C'est aussi ensuite un bagage culturel. Être très tôt ouvert à une diversité des goûts, c'est peut-être aussi savoir mieux naviguer dans le monde et être curieux tout court, au-delà de l'assiette. Être curieux des autres et savoir se débrouiller finalement.
0: Vous avez dit bien manger. Moi, c'est toujours une expression qui m'interroge. Qu'est-ce que bien manger ? Et pourquoi ne dirait-on pas mieux manger ? Est-ce que ça n'exclut pas certains ?
1: Oui, effectivement, je préfère aussi mieux manger. Parce que le bien manger, ce serait tout un concept. Qu'est-ce qui est bien, pour qui,
0: et qui
1: dans quel contexte ? Effectivement. Mieux manger, c'est effectivement peut-être plus inclusif comme expression, parce que ça induit l'idée qu'on a tous peut-être un progrès qu'on peut faire, une marge d'amélioration, et que ça a la portée de tout le monde. Chacun avec son propre inventaire, peut-être index de recettes et ses préférences. Le bien manger est aussi parfois effectivement un endroit
0: d'injonction, de pression. Si je ne permets pas à mon enfant de bien manger selon les codes tels qu'ils sont définis, est-ce que je suis un bon parent ?
1: Il y a une phrase que je trouvais amusante au début et qui a fini par un petit peu m'agacer. qui est la phrase suivante qu'on trouve parfois sur les sachets en papier craft dans des épiceries. Manger, c'est voter trois fois par jour. Au début, j'aimais bien cette expression parce que je me disais qu'elle était programmatique. On a un pouvoir à travers celui de manger. Donc au moins, c'est clair. Le souci avec cette phrase, que ça gratte peut-être au même endroit que l'expression bien manger, c'est que voter, c'est censé être un droit. Bien manger, justement. Est-ce qu'on est tous à égalité devant cette perspective? Est-ce qu'on a tous le même portefeuille? Et si c'est pas le portefeuille, est-ce qu'on a tous le même temps, la même disponibilité d'esprit, les mêmes habitudes pour le faire? Et c'est finalement plutôt de l'ordre de l'injonction, du coup, de responsabiliser autant les individus en disant c'est à vous de voter là, c'est à vous de bien manger et de bien voter avec votre panier alimentaire.
0: Alexis Génil, l'écrivain, et Frédéric Danhé, le journaliste, avaient fait un tour de France pour découvrir les solutions et les réponses à cette injonction. Mais pas seulement, comment est-ce qu'on fait pour bien manger, pour s'acheter à manger de la nourriture saine, bio, quand on n'en a pas les moyens? Et ils avaient découvert que des gens s'étaient mis en collectivité, s'étaient rassemblés pour donner une réponse. Et la première réponse qui avait été faite est celle du choix. Je refuse de manger ce qui m'est proposé par l'aide alimentaire. Je refuse. Je veux devenir acteur. Est-ce là, selon vous, en fonction des personnes que vous avez rencontrées, des reportages, des terrains, sur lesquels vous êtes allés, est-ce une réponse ?
1: Le choix, oui, bien sûr, la liberté, la dignité aussi face à l'assiette. Là, dans ce que vous venez de dire, oui, j'entends aussi, en résonance, des liens à faire avec les travaux de l'anthropologue Bénédicte Bonzi, qui a étudié le fonctionnement actuellement en France des dons alimentaires. Et ces dons, aujourd'hui, ils sont majoritairement constitués des invendus des grandes surfaces. Donc, on se retrouve avec toutes sortes de boîtes de conserve, des cœurs de palmier, puis des choses dont on ne sait pas forcément quoi faire. Et surtout, on a l'impression qu'on nous les a imposées. Ça n'a pas été spécialement réfléchi. Et beaucoup de bénéficiaires de ces systèmes d'aide alimentaire...
0: Qui sont incontestablement utiles et nécessaires, cela dit.
1: Alors, ils sont utiles et nécessaires. Et aujourd'hui... Ils sont tellement utiles et nécessaires qu'il faudrait peut-être plus de volonté politique pour mieux les organiser. C'est-à-dire que plutôt que de superposer la lutte contre le gaspillage des grandes surfaces avec celui de l'aide alimentaire, il faudrait prendre à bras-le-corps chaque question séparément et sur la question donc des aides alimentaires, réfléchir à ce dont véritablement les personnes ont besoin. Et alors là, on peut ouvrir une autre porte qui est celle de la sécurité sociale de l'alimentation. Mais c'est un projet qui ambitionne de donner justement cette liberté à chaque mangeur et mangeuse de choisir ce qui lui fait du bien à partir d'une aide qu'il et elle sont libres de dépenser comme ils le souhaitent.
0: Merci Émilie. Émilie Lestari.
1: Merci Clémence.
0: Passez à table. Ce que l'acte de manger dit de nous est publié chez Divergence. On vous lit dans Libération, sur oui. Mediapart. Tempura Mag aussi ?
1: Oui, absolument.
0: Voilà. Entre autres, on vous retrouve également aux Grandes Tables à Marseille, à la Friche de la Belle de Mai. Couscous, avec une édition spéciale placée sous le signe des herbes aromatiques, menthe, basilic, coriandre, thym et zatar. C'est à la fin du mois d'août.
1: Absolument.
0: Et c'est à retenir, parce que ça, c'est un événement important aussi autour de la table. Merci beaucoup à Lorraine Nemoza et Guillaume Meunier pour la réalisation et la mise en onde de Ce Goût du Monde. À vous tous de votre écoute fidèle et de vos partages à la radio ou en podcast, Le Goût du Monde, quand vous le voulez. Très bonne semaine à tous.
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7: Tanita Fallet.
6: Dans le sud-ouest de la France, après l'angoisse des feux, le soulagement. En Gironde, les habitants d'Arès ont retrouvé leur domicile 10 jours après avoir claqué leur porte précipitamment pour échapper aux flammes. Un retour qui n'empêche pas la prudence. Le feu est fixé, mais pas encore totalement éteint. Attaque dans un restaurant de Moscou. 3 personnes sont mortes ce samedi soir après l'explosion d'une bombe artisanale en plein cœur de la capitale russe. Pendant que les autorités se félicitent d'un retour rapide à la normale à Ceuta, la tension monte en Europe suite à la crise migratoire qui a touché l'enclave espagnole au nord du Maroc. 22 pays membres de l'Union européenne doivent se rencontrer mardi. Au Royaume-Uni, après un enchaînement de défaites électorales, le parti au pouvoir conserve la mairie de Manchester. Affaiblie par la montée en puissance des Verts et de l'extrême droite, cette victoire rassure le parti travailliste. En Gironde, dans le sud-ouest de la France, le feu est fixé après 10 jours de flammes qui ont parcouru 42 000 hectares. C'est le plus grand incendie dans le pays depuis 1949. Une situation inédite, 3 500 pompiers mobilisés, 220 000 personnes évacuées et elles sont désormais 208 000 à avoir pu rentrer chez elles. Ce samedi, les habitants de 4 communes ont pu retrouver leur maison, comme à Arès, sur le bassin d'Arcachon, Pierre-Olivier était aux côtés des habitants soulagés.
8: C'est par le maire de la ville en personne que les habitants ont été accueillis toute l'après-midi sur le rond-point principal de la commune d'Arès. Imaginez plutôt, cela faisait plus d'une semaine que les 20 000 habitants et touristes avaient quitté cette station balnéaire. Alors bien sûr, beaucoup de vacanciers ne reviendront pas, ils sont rentrés chez eux, mais pour les habitants, c'est un véritable soulagement. Certains m'ont raconté qu'ils avaient tout juste eu le temps de fermer leur volet avant de devoir évacuer en laissant leur bol de café du petit déjeuner sur la table. Bol de café qu'ils ont donc pu retrouver 8 jours plus tard, du café froid, mais beaucoup de chaleur et de convivialité entre ces riverains cet après-midi, qui s'estiment particulièrement chanceux et remercient les pompiers. Ici, à Arès, seule une maison a entièrement été détruite par le feu. Mais attention, pour autant, il faut rester prudent. Et cela, les habitants en ont bien conscience, car il y a encore 2 points chauds au nord d'Arès. Les pompiers restent mobilisés et le maire demande à chacun d'être responsable et de ne pas faire de barbecue, par exemple, pour fêter ce retour à la maison. Pierre-Olivier Arès, RFI.
6: À l'est du pays, dans le Var, le feu virulent s'est stabilisé ce samedi soir, a estimé le préfet du département provençal français. Même s'il n'est toujours pas fixé, vendredi, 2500 personnes ont été évacuées après la reprise d'un feu dans le massif du Gros-Bession. Des flammes en Grèce également, à 70 km au nord d'Athènes, précisément. 500 pompiers luttent contre un incendie dans la très populaire station balnéaire de Porto Hieremeno. Elle, selon les pompiers, une soixantaine de feux se sont déclarés entre vendredi et samedi dans la région, en proie à des vents violents. 3 morts et 21 blessés à Moscou après une explosion dans un restaurant de la capitale russe. Elle serait due à une bombe artisanale déposée par une femme non identifiée, morte dans l'explosion. Un client et un agent de sécurité feraient également partie des victimes tuées, d'après les informations transmises par les autorités russes. Au moins 67 personnes sont mortes en tentant de rejoindre Ceuta depuis le Maroc. En quelques jours, 50 000 personnes sont entrées illégalement dans l'enclave espagnole située au nord du Maroc. 50 000 personnes qui ont, pour la quasi-totalité, été renvoyées vers le pays nord-africain. Une gestion saluée par le ministre espagnol de l'Intérieur, Fernando Grande Marlaska, s'est félicité de l'évolution importante de la situation sur place, où un retour à la normale est en cours.
9: En moins de 48 heures, la situation à Ceuta a complètement changé et les choses reviennent à la normale. Comme cela a déjà été signalé, vous savez également que tôt ce matin, nous avons commencé à installer la barrière maritime. Plus précisément, une barrière gonflable et une première ligne de bouées avec un chenal intermédiaire. Les personnes qui sont entrées illégalement dans notre pays par Ceuta le 30 juillet n'ont aucune possibilité de régulariser leur situation. C'est pourquoi nous savons tous qu'en moins de 24 heures, à peine plus de 24 heures, elles sont retournées dans leur pays d'origine. Il a également été possible de renverser cette situation en si peu de temps grâce à notre collaboration résolue et continue avec les autorités marocaines, avec lesquelles nous entretenons un partenariat continu fondé sur la confiance et le travail acharné développé au cours de ces dernières années.
6: Mais face à cette crise migratoire inédite, la tension est montée entre l'Espagne et plusieurs pays de l'Union européenne. L'exécutif à Madrid a haussé le ton dans la matinée pour dénoncer le comportement impardonnable de certains dirigeants européens. Dans le viseur du Premier ministre espagnol, la chef du gouvernement italien Giorgia Meloni, Pedro Sanchez et plusieurs pays européens ont d'ailleurs réclamé une réunion d'urgence. 22 États membres de l'Union européenne se réuniront mardi pour évoquer la situation. À Gaza, après 2 semaines de recherche dans le quartier de Sabra, au sud de la ville, 112 corps ont été retrouvés dans les décombres, annonce de la défense civile qui tente, aux côtés de la Croix-Rouge, de retrouver les personnes mortes pendant les bombardements israéliens depuis 2023. Des bombardements qui ne cessent pas malgré les tractations diplomatiques en cours, après l'annonce d'un plan de désarmement du Hamas et du retrait des forces israéliennes par Donald Trump. Des frappes israéliennes proches d'un hôpital ont fait 7 morts à Deir al-Bala, au centre de l'enclave palestinienne. Des négociations qui ne se ressentent pas sur le terrain, c'est aussi le cas au Liban. Israël a annoncé avoir mené de nouvelles frappes dans le sud du pays et tué plusieurs membres du Hezbollah. Le mouvement chiite pro-iranien n'a pas confirmé, mais les attaques sont fréquentes dans la partie sud du Liban.